0: Marie-Anne de la Maïboun. J'étais chez ma mamie et à l'ouz m'espère qu'arrive un ta minja d'apnozaut. Mes parents, ils arrivent pour manger et qu'ils me disent ça aide d'apnozaut à la béiture, qu'il y a une grosse colis qui t'attend. Et ils me disent viens à la voiture, il y a un gros colis qui t'attend. Et vous copes qui arrive à la voiture, couvrez la porte et ne baillez pas sur elle. Je vois rien dans la voiture. Et au pied de Seti, qui a eu boule de peus, je vois une grosse boule de poils à mes pieds. Car Lumeka, c'est mon chien. Lumeka qui s'appelle Soleil. Mon chien s'appelle Soleil.
1: Oh, parce qu'il a mis du soleil dans ta vie?
0: Pas tout le temps. Pas tout le temps. Cap Contari, l'asbestes d'Aumeka, une autre cap. Je vous raconterai les bêtises de mon chien une prochaine fois.
1: Eh ben j'ai hâte. Merci Camille.
0: Merci, salut.
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5: Sur Dijon, pas de chichi chez Duclos Maillard. On pense vite quartier et vin de Bourgogne. Un amour du terroir partagé par la clientèle. En voici la preuve avec Jeff, client fidèle chez Duclos Maillard.
6: Ça fait un an que je viens régulièrement ici. J'ai aménagé dans le quartier déjà. Et puis c'est vrai qu'ici, on est bien accueillis. Et on trouve des vins à des prix corrects, notamment parce qu'ils mettent quand même plus l'accent sur le produit que sur le marketing pour la boutique, par exemple. Moi et ma compagne, on est amateur de vin. Et puis ici, on achète essentiellement des vins de Bourgogne.
5: Qu'est-ce que vous avez bu récemment ici qui vous a bien plu, qui vous avait été conseillé alors?
7: Le Bourgogne Chardonnay bio.
5: Oui.
7: Voilà, le château de Chemilly, ouais.
5: Qu'est-ce qui vous a plu dans ce vin?
6: Il est vraiment bien rond, puis il se rapproche d'un vin de très grande qualité de vin blanc de Bourgogne, quoi. Et puis il est à 25 euros.
5: Ah oui, effectivement.
6: Oui.
5: Bonjour messieurs, dames.
8: C'est pas mal, c'est assez élégant. Pour les fêtes, ça irait bien avec tout ce qui est viande blanche et tout, puis le chapeau. Mais il y a aussi le Montclis. J'aime bien le Montclis rouge 2022.
9: Alors, c'est dans les 25 euros.
6: Je pense que je vais faire un mix doit être de quelques années bouteilles que vous avez évoquées.
8: Donc,
6: le Côte de Nuit Village,
8: deux comme ça,
6: de Chauray-les-Beaunes et,
8: ouais,
6: et deux Montélis rouge 2022, s'il vous plaît.
8: Le Chauray, faudra bien le placer parce que c'est un 2023 et les deux autres, c'est des 2022. Donc le Chauray, vous le mettrez avant ces deux vins-là.
6: Ah oui.
8: Il faut savoir aussi les placer parce que si on met les vins trop prononcés devant les vins qui sont un petit peu plus légers et qui ouvrent le tiroir, la bouche, quoi, et ben les autres, on peut pas les savourer.
5: S'ouvrir le tiroir, ça c'est vrai que j'avais jamais entendu, hein, et c'est l'expression qui sent le terroir à la cave du Clos Maillard Hutsenov à Dijon.
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10: Là, je suis dans la rue du Port et je m'apprête à aller prendre un cours de pâte à pizza. Atelier pizza chez Oncle Héraclite. C'est parti. Bonjour, mon oncle.
11: Bonjour.
10: Alors, on va apprendre à faire des pizzas, c'est ça?
11: L'atelier dure grosso modo 1h30, 2h et on va étaler notre temps entre théorie et pratique, grosso modo à 55 ans.
10: Est-ce qu'on apprend à faire voler la pâte sur un doigt?
11: Non, pas vraiment, parce que ça, c'est joli pour
10: je
11: le show,
10: vais,
11: mais ça sert à rien.
10: Voilà nos apprentis pizzaïolo, Aurélien et Blandine.
12: Bonjour.
10: Bonjour Blandine.
13: Bonjour.
10: Alors, prête à faire voler les pizzas?
12: Bah ouais, j'espère.
10: Qui est-ce habituellement qui cuisine plus quand même?
13: C'est lui.
10: Ah oui,
13: oui, c'est pas pour rien que c'était pour lui le cadeau.
12: Oui,
10: ah, c'était un cadeau?
12: Oui, c'est un cadeau qu'on m'a offert, que j'ai demandé.
11: Le premier conseil de cet atelier, il n'y a pas de magie. Votre matière première, c'est la farine. Donc si vous prenez une farine de mauvaise qualité, vous aurez un résultat de piètre qualité également.
12: Comment choisir une farine de bonne qualité?
11: Moi, ce que j'entends par farine de qualité, c'est préférablement une farine artisanale. Et c'est encore mieux si elle est locale, ce qui est mon cas ici. C'est une farine qui vient du moulin de la Ribère à Cournon. Donc un moulin à la fois artisanal et local.
10: Pour une pâte à pizza, plus le thé est bas, finalement mieux c'est.
11: Ouais, c'est exactement ça, ouais.
14: Alors moi, je fais ça avec de la litière d'habitude.
11: Alors, laisse la...
14: Ah, je la laisse pas ça.
10: Je fais ça avec de la litière d'habitude. Je crois pas. Chat,
11: C'est exactement comme la pâtisserie, ouais. Il faut être précis.
10: Rigoureux sur les doses.
11: Exactement, ouais.
14: Bah c'est bon. 126,01. Blandine ?
13: Ouais. Oh non, t'es pas de chimie. Parce que là, on discute, mais...
14: Tu vois, tu vas le passer comme moi.
11: Alors, il n'y a pas de bonne ou mauvaise façon de pétrir. La seule chose que je vous demande, c'est on pétrit toujours à une main. On garde toujours une main propre au cas où. Okay. Et la deuxième chose, ça va être de venir, une fois que vous avez une pâte à peu près homogène, de venir rabattre un petit peu le pâton sur lui-même. Quand vous êtes en train de faire votre pétrissage, vous êtes en train de faire une chose très importante, c'est que vous êtes en train de structurer votre réseau gluten.
14: Ouais, la mienne est plus ratée.
10: Bon alors, quelle pizza on va faire?
13: Moi j'ai toujours un faible pour les chèvres miel, donc je pense que ça va partir sur une cabrette.
14: Moi je vais rester sur un grand classique, ce sera la reine.
11: On va faire plaisir à Patricia, si jamais vous voulez la faire
10: tourner. Oh quand même, je suis pas venue pour rien.
11: La comme ça, et hop.
10: Là on est dans le clan pizza trottoir.
11: Ah ouais, trottoir épais, effectivement.
10: Trottoir épais.
11: Ouais. En fait, moi j'ai une mie qui est assez dense et assez structurée, avec un trottoir justement.
10: Très boulanger quoi.
11: Voilà, exactement.
10: Il y en a une qui plaint pas la crème là-bas au fond.
13: Non.
14: Bah là on fait vraiment sa pizza, voilà. Là pour le coup.
10: Là c'est de l'amusement.
14: On peut prendre le supplément je sais pas quoi à 1€, hop ouais. Là on peut le prendre.
10: Avant cet instant...
14: Magique.
10: Magique. Une vraie pelle de pizzaiolo, mettre sa pizza dans un vrai four de pizzaiolo, c'est là quand même qu'on ressent une petite émotion.
14: Une petite pression, surtout. Parce qu'il faut pas faire tomber sa pizza, faut pas péter le four.
10: Ce serait dommage avec tout ce boulot. Oh là là, ça, c'est joli, plaisir, là, ça monte. Regardez-moi ce chef-d'œuvre.
13: Super vite.
14: Elles ont des beaux trottoirs.
13: Ah oui. Et ça fait bleu, bleu, bleu, bleu, bleu, bleu.
10: Bon, allez, je vous laisse sur ce.
13: Ah oui.
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1: Aujourd'hui, je vous amène à Montgivray et devant moi, il y a un château. Mais ce château, c'est aussi la mairie de Montgivray. Mais cette mairie, avant, c'était autre chose. À qui appartenait ce château? Vous allez le savoir tout de suite.
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1: Pour vous présenter cette magnifique mairie de Montgivray, je suis avec Annick Dussault, attachée de conservation au patrimoine du pays de George Sand. Bonjour Annick.
4: Bonjour.
1: Alors là, on est devant un très beau bâtiment.
4: Oui, là, c'est vraiment un château. Bon, un château qui a été très remanié au 19e siècle, donc avec cette entrée de tourelles, là, qui marque bien la porte. C'était une seigneurie avec un château fort, bon, qui a eu plein de péripéties, puisqu'il a fini par brûler pendant la guerre de Cent Ans, en 1360. Mais tel qu'on le voit là, évidemment, il a été complètement remanié au 19e, parce qu'à ce moment-là, dans les années 1840, c'est le demi-frère de George Sand, Hippolyte Chatiron, qui rachète ce château pour y installer sa famille. Donc il était tout près de Nohant. Et puis un peu plus tard, c'est même la fille de George Sand, Solange, en 1875, qui décide de s'installer elle aussi, qui souhaite un peu se rapprocher de sa mère et de Nohant. Même si ça ne plaisait pas forcément beaucoup à George Sand. Mais bon, elle s'installe dans ce château. Et c'est elle qui fait faire aussi des travaux au fameux architecte d'Auvergne, hein, qui refait notamment toute l'entrée. Voilà, mais c'était la mode de l'époque.
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1: Comment est-ce que ce château s'est devenu la mairie?
4: En fait, en 1956, le château est à vendre et c'est la commune qui s'emporte acquéreur et qui décide d'y installer sa mairie et qui a fait encore des travaux tout récemment.
1: Est-ce qu'on peut dire que c'est l'une des plus belles mairies?
4: Ah, ça, c'est quand même certainement parmi les plus belles de l'Indre, hein, certainement.
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5: Je rêvais d'avoir une maison à la campagne. Cette maison, c'est comme si j'y étais née. C'est ma maison de famille.
6: Ma maison s'appelle l'Ostau de la Mar.
7: C'est une maison un peu envoûtante.
8: Eh bien, vous voyez, des livres et trois fenêtres qui me donnent le paysage du pays, comme si c'était trois tableaux.
9: Ils ont vécu ici.
0: Thibaut Gaudry.
10: La la la, mine de rien, la voilà qui revient. La chansonnette.
11: Yves Montand est un enfant de Marseille. Débarqué d'Italie avec sa famille pour fuir le fascisme quand il a 2 ans, il va y grandir et y faire ses premiers pas au Music Hall. Puis il la quitte pour Paris où sa carrière commence à décoller, notamment auprès d'Edith Piaf. Et où il noue des amitiés, comme avec Jacques Prévert, qui va lui faire découvrir en 1948 un charmant village qui va changer sa vie.
12: Je chantais dans la région et puis il y avait Jacques Prévert qui habitait la maison là au coin. J'étais arrivé ici et j'étais monté parce que mon ami le guitariste Henri Crolla, si on allait dire bonjour à Jacques, il dit oui, où il est. Alors on est monté ici, j'ai vu Jacques, j'ai vu l'endroit et puis je suis tombé amoureux de l'endroit et puis je suis revenu dès que je pouvais, tous les ans. C'était très discret, c'était à peine connu.
11: Il ne va pas tomber amoureux que de Saint-Paul. Le 19 août 1949, il est à la Colombe d'Or, une auberge avec quelques chambres, qui est un repère d'artistes. Et Prévert, encore lui, va servir d'entremetteur entre un homme et une femme qui vont devenir un couple mythique.
13: Ça s'est passé à Saint-Paul-de-Lens, au mois d'août, en 1949. Simone était là, et puis moi j'étais dans le tournée. Et puis j'ai déjeuné là, elle a déjeuné là. Et puis il y avait du soleil, puis il y avait Jacques Prévert, et puis il y avait des copains. Et puis voilà, quoi, on ne sait pas comment ces genres de choses-là commencent, mais enfin, elles ont commencé et c'était une belle histoire, quoi.
11: Une belle histoire qui durera toute une vie. Ils ont 28 ans. En 4 jours, Simone, mariée, plaque tout pour le Marseillais. Et désormais, ils vont construire une partie de leur vie ici, restant fidèles à la Colombe d'Or, où ils se marient même 2 ans plus tard. Prévert est encore là, il est le témoin de Simone, tandis que Marcel Pagnol est celui de Montand.
13: Puis en 49, j'ai rencontré Simone ici, qui elle avait acheté par contre une petite maison dans le village, après son premier fils.

0: puis elle a servi cette maison pendant très longtemps. Puis on descendait au bar de la Colombe pour boire l'apéritif, pour voir Jacques et les amis, et puis il y avait toujours quelqu'un, et puis on restait là, et puis on mangeait là, et puis on montait pas la maison. Alors un beau jour, on a mis la clé sous la porte, on a donné ça aux enfants, ou à des amis qui descendaient dans le midi, et nous on descendait toujours ici.
1: La claire petite perle d'eau claire.
2: La Colombe d'Or et Saint-Paul, où l'on se retrouve pour les vacances avec les copains, beaucoup d'artistes, dans ce village qui attire notamment les plus grands peintres, Picasso, Chagall, Matisse et d'autres.
0: C'est pourquoi je viens souvent ici à la Colombe d'Or, à Saint-Paul-de-Vence, et d'abord pour la famille Roux, qui sont des gens tellement merveilleux. Puis au mois de juin, ou au mois de mai, c'est agréable, il n'y a pas trop de monde, et c'est encore bien. Mais c'était une époque assez formidable, avec Picasso, Braque, Prévert, qui était là aussi, et Giacometti, quand il a débarqué.
3: J'ai dit, bon, on attend de jouer, parce que je pars.
2: Mais les copains, ce sont aussi les habitants du village, avec qui Montand joue aux cartes au café de la place, ou à la pétanque.
0: Et j'aime bien jouer ici au boule, parce que c'est quand même un sport qui délasse bien, qui est très fatigant. Si on veut bien y jouer, c'est très très difficile. Ça ne paraît pas, surtout si on joue à la Provençale.
2: C'est à Saint-Paul-de-Vence également qu'il rencontrera la dernière femme de sa vie, Carole Amiel, et qu'il achètera en 1984 un petit restaurant qu'il transforme en maison, juste en face de la Colombe d'Or. Oh.

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1: Bonjour, je suis Romain, je suis dans la région girondine depuis 5 ans maintenant avec ma femme Gaëlle.
2: 9 secondes plus rapide que l'an dernier.
3: Oui, ça va bien, c'est le matos.
1: Bienvenue à la station, ici on vous accueille toujours avec du sport à la télé.
2: Allez, il va être intéressant de voir le temps.
1: Et vraiment quand on a une saturation de sport, on bascule sur de la musique.
4: Le scorpion stylo Vénus, c'est pas ce qui réveille le matin.
1: Mais bon, c'est l'amour.
4: L'amour du travail.
1: Exactement.
4: Nous sommes dans une station-service à Thauriac, mais vous l'aurez compris, ici on ne vend pas que du carburant, ce que viennent chercher les clients est parfois gratuit. Il s'agit de liens sociaux, sauf que depuis quelques semaines, les conversations se focalisent sur la flambée des prix de l'essence et du diesel.
1: Alors c'est vrai, au tout début du conflit, quand les gens se sont inquiétés, j'ai eu une fréquentation accrue. Après, les gens sont vraiment inquiets dans le sens de la géopolitique, de leur pouvoir d'achat et tout ça. Mais après, ils se sont résignés malheureusement à ça. Quoi.
4: Expliquez-moi vos tarifs, comment vous les calculez et qui vous les impose.
1: Je suis indépendant quand même, donc ça veut dire que mon carburant, je l'achète, on me le délivre pas. J'ai un prix au mètre cube, puis après je déduis forcément au litre. J'applique une marge de 0,10% par litre de carburant, plus la TVA évidemment, et ça donne ce tarif-là.
4: Qu'est-ce que vous en pensez de cette flambée des prix du pétrole et du carburant ?
1: On ne l'achète pas le jour pour le jour, donc j'imagine qu'il y avait des réserves avant de dire que tout augmente. J'imagine que quand ils ont acheté à bas prix, ils auraient pu continuer à avoir le tarif de carburant moins cher. Il y a quelqu'un qui gagne au change et c'est pas nous.
4: Est-ce que le distributeur, que vous êtes le professionnel, mais aussi le particulier, doit faire le dos rond ?
1: Il faut vivre avec. J'ose espérer que les choses vont bouger. Quoi.
4: Alors la chance que vous avez, c'est que vous distribuez du carburant, mais pas que.
1: Alors c'est vrai que quand j'ai acheté, il y avait simplement la laverie que vous voyez là-bas au fond, le bar qui fonctionnait à moitié et donc les pompes à carburant. Fort de mon expérience et de mes diplômes dans la restauration, dans la cuisine, j'ai créé une cuisine où vraiment les gens s'y sentent bien. J'imagine qu'ils oublient un petit peu les tracas du quotidien chez moi, donc on peut y manger, on peut y boire des coups, on peut jouer, on peut faire à peu près tout.
4: Quel est le top 3 des demandes de vos clients? En premier, le carburant?
1: Mon volume, forcément, c'est le carburant. Après, ça va être les cigarettes et puis après, c'est vraiment tout le reste.
4: On va rentrer dans la partie bar, dépôt de pain, bar tabac. Et c'est là où tous les jours, des habitants de cette commune, et pas que d'ailleurs, viennent discuter. C'est leur premier bonjour du matin ici.
1: 7h05, j'ai déjà mes premiers clients au café, donc forcément des gens qui vont travailler. Puis on échange sur tout et rien en même temps. Et je pense que je suis un peu le confident, le psychiatre du quartier, parce que voilà, les gens se confient pas mal à moi et c'est plutôt plaisant.
4: En tout cas, ici à Thauriac, on parle de l'augmentation des prix et de la crise au Moyen-Orient, mais à la fin, fondamentalement, les choses restent les mêmes. Les clients fidèles continuent à faire confiance à Romain et à acheter leur carburant dans cette station reprise par Romain il y a 2 ans.

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1: À Cliosclay aujourd'hui, joli village perché de la Drôme, avec Marie Bolaton dans la fabrique de poterie.
2: C'est un lieu qui est vraiment historique, existe depuis 1903. Il y a des ateliers de fabrication qui sont en activité du lundi au vendredi, tous les jours de l'année. Les gens peuvent venir nous voir et il y a une boutique où on peut acheter les pots qu'on produit dans l'atelier. Et la particularité de notre lieu, c'est que vraiment tout est fait sur place. Donc la terre vient du village, elle est travaillée dans les ateliers, cuite dans les ateliers, décorée dans les ateliers et elle est mise en boutique après. Et une autre particularité, c'est que dans les années 60, à partir du moment où les pièces sont un petit peu diversifiées, il y a une personne qui a tenu cette poterie, Philippe Sourdive, qui a mis en place beaucoup plus le décor. Donc on a deux styles de décor, on va dire aujourd'hui dans notre fabrication. On a un décor qu'on appelle décor à la poire et on vient dessiner à main levée un décor sur les pièces, donc sur des assiettes, des saladiers, etc. Et on a un deuxième type de décor qu'on appelle le décor fin, décor au clou. Historiquement, et on le fait encore un petit peu, on dessine avec un clou, donc un vrai clou de bricolage assez long. On vient graver la terre. Le contraste entre la couleur qui est appliquée et le dessin qui permet de révéler la terre qui est en dessous va vraiment mettre en valeur un dessin qu'on vient ensuite colorer. On est réputé pour ce décor fin.
1: Et donc aujourd'hui, pendant qu'Anastasia nous accueille dans la boutique, 4 potiers travaillent à la production.
2: En fait, on est salariés de la fabrique de poterie de Cliuska, donc on travaille uniquement pour cette fabrique. Même si c'est une fabrication en série, chaque pièce reste unique parce qu'elles sont toutes faites à la main. Il y a 2 personnes qui sont dédiées au tournage aujourd'hui. Zoé Le Camus et qui, elle, travaille dans la fabrique. Et un tourneur itinérant qui vient une fois par mois à peu près, qui s'appelle Béranger Dutertre. Après, on a d'autres façons de fabriquer des pièces qui ne sont pas du tournage. On a une calibreuse notamment, où on vient presser une boule de terre dans un moule en plâtre. C'est le cas notamment d'assiettes. Et donc là, j'ai un autre collègue qui fait plutôt la calibreuse qui s'appelle Boris Dasnias-Mundler. Et puis, on a aussi une autre manière de fabriquer qui s'appelle l'estampage. Donc là, c'est ma collègue Émilie McGuinness. Et donc là, on vient créer une plaque de terre avec une machine qui s'appelle une croûteuse qui vient faire une grande plaque et qu'on vient mouler sur un moule en bosse pour certains plats, notamment les plats à gaudron qui ont des finitions bien particulières. Donc ça nous permet d'avoir différents styles de poterie. Et après, donc ces pièces peuvent être décorées. Et donc là, on est 2 décoratrices dans la poterie, donc Émilie McGuinness et puis moi-même, Marie Bolaton. Mais ce qui est particulier à cette poterie, c'est qu'on fait de ce qu'on appelle de la terre vernissée. Donc c'est de la terre on cuit à, entre guillemets, basse température, environ 1000 degrés. Et on utilise la terre du village, donc qui est extraite dans une carrière qui est à 50 mètres de la poterie.
1: Et alors, cette terre a toujours fait le bonheur des villageois, puisque les premières traces écrites de l'activité potière de Cliuska datent du Xe siècle. Et au XIXe, il y avait une cinquantaine de potiers indépendants dans le village. Et puis ensuite, au début du XXe siècle, la concurrence de nouveaux matériaux a obligé les potiers à se réinventer. Et c'est Marius Anjalleras qui a invité les potiers à se regrouper et a donc créé la fabrique de poterie de Cliuska, un modèle de production complet qui a tenu jusque dans les années 50.
2: Ensuite, c'est Monsieur Sourdive qui a repris encore pendant des années, puis ses 2 fils. Il y a juste une petite fermeture dans toute l'histoire de la poterie entre 2012 et 2017. Et c'est à cette période que la mairie a décidé de racheter l'ensemble des bâtiments et des lieux. Ça a été un peu le nouveau tournant puisque c'est une SIC qui a été créée dans une société coopérative d'intérêt collectif. C'est vraiment une entreprise patrimoniale. Ça se sent dès qu'on arrive dans les lieux. Ça a vraiment beaucoup de cachet et beaucoup de charme.
1: Alors pour en profiter, rendez-vous donc ici dans la fabrique de poterie à Cliuska ou sur ici.fr, rubrique circuit court.
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1: À quoi servent les maths ?
4: Par exemple, si on est coiffeuse, pour faire payer ses clients, au lieu que de prendre une calculette, le faire de tête comme ça le plus rapidement, comme ça on n'utilise pas trop notre téléphone. Puis c'est intéressant les mathématiques.
5: Moi je trouve que ça sert à tout et à rien. Les profs, ils disent faut savoir convertir, mais ça sert à rien quand on est grand en fait.
6: Dans n'importe
5: n'importe quel métier, il faut savoir les maths, convertir s'il faut, parce que ça se trouve, à un moment donné, l'occasion elle va venir, tu vas pas savoir et ça va être compliqué. Et moi, je préfère les maths que le français.
6: Moi, je me dis, c'est comme toutes les autres matières, plus tu sais de choses et tu es bon en maths, français, grammaire, plus tu auras plusieurs métiers à ta disposition.
7: J'ai jamais trop aimé les maths, mais je sais que je pense que ça va beaucoup servir.
8: En fait, les maths, c'est une des premières matières à être inventée. Les maths, c'est la base de l'école. Hein.
9: Pour payer quelque chose, il faut se servir des maths pour, par exemple, compter les pièces, les billets, etc. En fait, les maths, il y a beaucoup de choses qui servent à beaucoup de choses. Il y a des choses où tu vas jamais t'en servir en mathématiques. Quoi. Par exemple, la géométrie, tu t'en sers que dans quelques métiers. Tu vas pas t'en servir dans tous les métiers du monde.
10: On était parti à Cultura et j'avais pris des sous, mais j'avais mal compté. Donc, je demande à ma mère de payer parce que j'avais pas assez. Mais du coup, faut compter tout. Faut compter les centimes et les euros et tout ça.
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11: Une rencontre grâce à Valérie Delos qui se déplace un peu partout au Pays Basque. Elle s'est arrêtée à Bayonne où elle est tombée sur Mulen qui nous raconte une partie de sa vie.
12: Bonjour, je m'appelle Mulen, j'ai 48 ans et je suis de Bayonne.
13: Bonjour Mulen, aujourd'hui vous êtes une artiste, muraliste. Est-ce que vous êtes d'accord si je dis que vous êtes une résiliente?
12: Oui.
13: On va faire quelques pas en arrière dans votre histoire. Vous avez eu une première vie de sportive de haut niveau. Vous faisiez quoi?
12: Alors j'ai été en équipe de France de volley et ensuite de beach volley. J'ai démarré aux alentours de 15 ans.
13: Ça veut dire un engagement de vie totale? C'est-à-dire qu'on va pas au... à l'époque où vous allez boum, vous étiez focus, entraînement. C'était ça votre vie?
12: Oui, tout à fait. Et puis, comme je suis rentrée dans les structures d'entraînement intensive, pour moi, c'était aussi, je partais de la maison, mais j'avais comme objectif d'avoir mon baccalauréat pour que mes parents soient fiers.
13: Combien d'heures d'entraînement par jour à peu près?
12: On ne vit que pour son sport. On se réveille, on petit déjeune sainement, on part à l'entraînement, on fait de la musculation, on rentre, on déjeune, on fait une petite sieste, puis on a une seconde phase d'entraînement l'après-midi, puis ensuite, en fin de soirée, c'est les soins.
13: Donc une vie, on le comprend, hyper intense.
12: Oui.
13: Et puis un jour, dans votre vie, arrive un événement qui va tout arrêter.
12: Oui, j'étais relativement jeune, j'avais 39 ans, et puis là, on m'annonce que j'ai un cancer de l'ovaire.
13: Vous n'aviez pas encore d'enfant?
12: Non. Mais bon, je pense que le fait d'avoir été sportive de haut niveau m'a permis de ressortir les cartes de la volonté, de se battre, en fait, l'objectif n'était plus d'atteindre la coupe ou la médaille, mais c'était de rester en vie.
13: Et ça dure combien de temps, jusqu'à ce que vous puissiez reprendre une vie normale?
12: C'est une bonne question, parce que d'un point de vue clinique, j'ai relativement été, entre guillemets, guérie très tôt. Au bout de 5-7 moi, mes analyses étaient totalement revenues à la normale. Par contre, ça a été tellement intense. En 5 mois, j'ai vécu 2 opérations et 3 cures de chimiothérapie où j'ai dû réapprendre à marcher 2 fois, j'ai perdu mes cheveux. Vous voyez, de vous en parler, ça me remet un peu d'émotion parce que c'était une période très intense, très sombre. Mais effectivement, une fois où l'hôpital vous dit « bon, c'est bon, maintenant revenez dans un an », c'est plus complexe parce que aussi tout l'entourage pense que c'est bon, on est sorti d'affaire, mais en fait, c'est comme si on se reprenait une seconde vague. Et c'est comme si, en fait, ça devenait réel. On est paumé, on sait plus. C'est comme un kidnapping, un peu.
13: Et comment vous avez rebondi? Comment ça se passe? Est-ce que c'est un déclic un jour? Est-ce que c'est un cheminement?
12: Alors, il faut savoir que ce genre d'épreuve, ça vous change à jamais. Il y a un avant et un après. C'est d'abord processer dans le deuil de son ancienne vie. Si on ne processe pas bien ses deuils, on reste aigrié et malheureux. En fait, pendant la maladie, j'ai accepté de mourir. J'ai vraiment travaillé le lâcher prise le plus lointain que je puisse faire. Par contre, je me suis dit, si je meurs demain, je meurs artiste. En fait, pourquoi j'y allais pas? Parce que j'avais peur. Peur de pas gagner assez bien ma vie, peur de pas savoir quoi faire, peur.
13: Ouais. En quoi l'art, ça a été une thérapie pour vous?
12: Cette épreuve m'a permis d'être à l'écoute de mes intuitions, de plus en plus, de faire confiance à mon cœur et un peu moins à ma tête. Et effectivement, aujourd'hui, en plus d'être artiste peintre, je suis art thérapeute. Donc j'accompagne des personnes le jour ils ont un événement douloureux à passer ou émotionnellement s'ils se sentent chargés, voilà.
13: Conclure, si je vous dis cette phrase très galvaudée, mais j'aimerais bien que vous rebondissiez dessus, si on dit que tout ce qui ne tue pas rend plus fort, du coup vous dites oui?
12: Un grand oui.
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1: On prend de la hauteur aujourd'hui à Montarcher, un village qui cumule plusieurs particularités. D'abord, c'est le plus haut village de la Loire, à 1160 mètres d'altitude. C'est une des plus petites communes du département, en superficie aussi. Et puis le lieu où a été produit une archive presque unique en France. Pour nous en parler, j'accueille aujourd'hui Sarah Duris. Bonjour Sarah.
2: Bonjour Eddy.
1: Guide conférencière à l'Office du Tourisme Loire-Forêt. Quelle est l'histoire de ce document si rare et ancien ?
2: Il s'agit d'un registre d'état civil. Il recense les naissances, les mariages et les décès sur la commune de Montarcher. Mais ce qui fait qu'il est tout à fait exceptionnel, c'est la date à laquelle ce registre débute, 1468, soit la fin de la période médiévale.
1: Est-ce que cela veut dire qu'il n'y avait pas de registre d'état civil avant ?
2: Non. L'obligation de produire un document comme celui-ci est ordonnée par l'État au XVIe siècle. Et cette ordonnance n'est pas toujours bien respectée par les paroissiens. Ici, la population est recensée avec 70 ans d'avance.
1: Est-ce qu'on connaît l'auteur de cette archive ?
2: Oui, c'est le prêtre de Montarcher, nommé Claude Ferrier, qui a tenu le registre pendant 49 ans. On y lit les noms, les dates et même les métiers des anciens archimontois, mais aussi la météo.
1: Ah, ça m'intéresse. Est-ce que les conditions climatiques de l'époque étaient bonnes ?
2: Alors, c'est difficile à dire parce que ce sont principalement les mauvaises années qui sont inscrites. On lit des sécheresses, des tempêtes et même un tremblement de terre. En 1543, suite à une invasion de chenilles ayant entraîné une famine, l'évêque du Puy prend une mesure exceptionnelle, excommunier les fameux insectes. On vous laisse juge de l'efficacité de cette mesure. Il évoque aussi les épisodes de peste.
1: Des documents qui renferment de drôles de surprises. Où est-il conservé aujourd'hui ce fameux document ?
2: Il est gardé précieusement aux archives départementales à Saint-Étienne. Il a longtemps été le plus ancien registre d'état civil de France et donc a été présenté lors d'une exposition universelle à Paris. Aujourd'hui, c'est le deuxième plus ancien de l'Hexagone, mais c'est le mieux conservé des deux.
1: Un véritable trésor qui témoigne de la vie des habitants de Montarcher. D'autres histoires et légendes sont à découvrir sur place, notamment lors des visites guidées menées par les guides de l'Office du Tourisme Loire-Forêt. Merci Sarah Duris.
2: Merci.
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3: L'ancien mystique manoir de dames. Chambre d'hôte, petit déjeuner, salon de thé, événements, fiançailles, mariage, on peut tout faire ici.
4: Bonjour.
3: Enchantée.
4: Enchantée, bienvenue chez nous.
3: Ben, merci. Donc c'est vous qui avez une vie de princesse, vous m'avez dit
4: c'est
3: au téléphone.
4: Ça. J'ai mon prince dans la cuisine.
3: C'est cool, écoutez. Julia et David, donc une magnifique histoire d'amour qui va être très énervante, j'en suis sûre.
4: Sûrement.
3: Alors, c'est quoi ce manoir ?
4: Donc, c'est un manoir qui date de 1900.
3: Ouais.
4: Et en fait, il a été créé quand les usines ont été créées également. Donc, c'est le dirigeant de ces usines-là qui a construit ce manoir.
3: L'usine qui est en face, là ?
4: C'est ça. Ventron Confection.
3: Je décris la princesse, quand même. Cheveux longs.
4: Oui.
3: Bleu, montrez-moi, retournez-vous. Vert. Magnifique. Ah, bleu-vert.
4: Oui.
3: Oui, dans la pénombre, on ne voit pas bien parce que c'est un peu pénombre
4: c'est
3: le manoir.
4: Ça. Là. C'est le style du manoir, ouais.
3: Ouais, c'est ça. Ouais. Piercing,
4: oui. Tatouage, tout ça.
3: Ouais. Ah, ouais, c'est ça. Oui, une princesse très moderne.
4: Voilà.
3: On n'est pas dans la petite princesse avec la petite robe rose,
4: non.
3: Les flots dans les cheveux. Quoi.
4: Non, c'est la princesse habillée en noir.
3: Et voici David, donc. Le prince charmant, bah écoutez, je suis enchantée,
5: vraiment
3: ravie. Vous aussi,
5: c'est ça, rocker, oui, au retard plutôt, voilà.
3: Ah, voilà. C'est ça.
5: La barbe, les cheveux, du coup, un peu plus courts. J'avais les cheveux longs pendant un temps, mais
3: avec une, comment ça s'appelle ça ?
5: Ah, la banane, du coup.
3: Oui, la banane, voilà. Le piercing aussi, etc. Donc,
5: c'est ça.
3: Un prince charmant, tout à fait moderne aussi.
5: Voilà, c'est voilà. Tout à fait.
3: Ce manoir, vous l'avez acheté ?
5: Oui, on est passé devant après une visite qu'on avait fait du côté du 90.
4: Au nord de Belfort, ouais.
5: Mais oui, c'était par un détour du coup à moto, plutôt que de revenir par la voie rapide. On a fait le détour côté Vosgien pour l'école, c'était toujours sympa. Et puis on a vu le manoir qui, lui, n'était pas en vente pour le coup. Et on s'est arrêté devant parce qu'on l'a trouvé magnifique. On a fait quelques photos. On s'est dit, c'est une bâtisse comme ça qu'il nous faut. Et en rentrant, continuant nos recherches pour les maisons, deux semaines plus tard, on est tombé dessus, tout fraîchement mis en vente.
3: D'accord,
5: donc on s'est dit, il y a quelque chose à faire. Donc on est revenu, on a fait la visite, on est tombé sous le charme, malgré l'état du coup...
4: Parce qu'on est tombé sous le charme de l'escalier, et puis après on avait plus...
3: C'était mort.
4: Ouais, c'était mort.
3: Ah, et alors, ça vient
4: d'où ? Parce que moi, c'était un rêve de petite fille. Je disais toujours à ma grand-mère qu'un jour j'aurai un château, et elle me dit, bah si t'en rêves, t'en es capable de le faire, alors tu le feras.
3: D'accord. Et vous saviez que c'était son rêve ?
5: Oui, tout à fait. Bah, ça faisait déjà un moment qu'elle en parlait aussi. Et puis voilà, c'était le but de pouvoir justement réaliser son rêve. Après, oui, il y a un investissement, il y a une grande part de folie. On y met toute notre âme, tous nos budgets, tout ce qu'on peut, pour pouvoir du coup réinvestiguer les lieux, lui redonner le cachet d'antan, et puis voilà, que ça reprenne vie complètement.
4: On a eu vraiment un coup de cœur en rentrant, et puis en sortant, on a dit, bon, on est un peu dans la merde. Parce qu'il y avait énormément à faire, c'était pas le budget qui allait, c'était pas le coin qu'on voulait. Et finalement, en ressortant, on s'est regardé, on a dit, bah ça y est, c'est lui, quoi.
3: Alors, vous faites chambre d'hôte, donc
4: c'est ça.
3: C'est là qu'on mange ?
4: Là, on fait chambre d'hôte, là, on fait les petits déjeuners, les tables d'hôte et les salons de thé.
3: C'est votre cuisine à vous ?
4: Oui.
3: Oui, parce qu'on est chez vous, en fait.
4: C'est ça.
3: Ah, mais c'est génial, hein, c'est vachement beau.
4: Les gens sont vraiment immergés chez nous.
3: Ah ouais, c'est magnifique.
5: Tout refait au complet.
3: Et votre but, c'était d'ouvrir une chambre d'hôte.
4: Oui, oui. Okay. Ouais, ouais. Notre but, à la base, c'était même d'avoir un château pour sauver un lieu. Et après, on a eu beaucoup trop de contraintes avec les châteaux. Mm-hmm. Donc, on s'est rabattu sur les manoirs où on pouvait un peu plus s'amuser, en fait.
3: Donc, vous bossez tout le temps, quoi.
5: C'est ça, tout le temps.
3: Vous faites des travaux vous-même ?
4: Oui. Ah oui, on fait tout nous-mêmes. Fait...
5: Ouais. Moi, je travaille encore à côté. Donc, madame est dédiée vraiment pour la partie gestion du manoir chambre d'hôte.
3: D'accord, madame la princesse.
5: La princesse est un peu Cendrillon aussi, puisqu'elle s'occupe de tout derrière. Et après, pour ce qui est partie travaux, elle m'aide énormément. Bah, surtout pour ce qui est décoration, c'est les idées de madame. Après, madame m'a appris pas mal de choses, tout ce qui est placo, tout ça. Moi, c'est la partie électricité. La partie plomberie autodidacte, on avance comme ça.
3: C'est les idées de madame, hein ?
4: Voilà.
3: C'est ça. Hein,
4: c'est ça.
3: Comment vous avez
4: après,
3: fait,
4: j'ai de la chance, il suit beaucoup. Et puis, on a les mêmes goûts, donc en fait, oui. C'est pas compliqué, quoi.
3: Il n'y a pas besoin de le convaincre.
4: Voilà, c'est ça.
3: Combien il y a de mètres carrés, alors ?
4: 800 mètres carrés. On en a rénové 250.
3: Je ne sais pas si je vous trouve pas un peu fou.
4: Oui, tout le monde nous le dit.
3: Ah oui, c'est assez banal ce que je
4: vois. Voilà, on est passionnés, puis on aime ce qu'on fait, et on savait que ce serait des sacrifices, mais du moment qu'on est ensemble, comme on a dit, qu'on tient le coup, c'est le principal. Parce que bah, cette année, ça va faire 18 ans qu'on est ensemble.
3: Vous êtes rencontrés très jeunes.
4: Très jeunes, ouais. Ouais, on s'est mariés très jeunes aussi, et puis après, on a toujours fait en fonction que l'autre puisse évoluer. Quand un évoluait, l'autre patientait, et puis l'aidait à évoluer, et ainsi de suite. Et ça, c'était le but ultime de notre couple, ouais.
3: Donc, vous vivez à Ventron toute l'année. C'est assez isolé, c'est assez calme.
4: Oui, on aime bien. Ouais. On est tranquille.
3: Oh là là, vous êtes des ovnis pour moi.
4: En fait, je pense qu'on est dans des corps de jeunes, mais avec une mentalité assez ancienne. On aime les choses comme ça. Moi, j'ai vécu avec mes grands-parents. Donc, c'était une ambiance déjà où la famille était importante, les repas étaient importants, la convivialité, les choses à l'ancienne. Je voyais mon grand-père souvent dans les jardins en train de travailler. Donc, tout ça, pour moi, c'est ancré en moi et il a vécu un peu préparé. Donc, c'est ce qu'on aime, notre tranquillité. On adore cuisiner tout nous-mêmes, recevoir les gens, leur proposer en fait un univers carrément différent.
3: Ah, bah, carrément. Hein.
5: Oui, comme c'est marqué du coup sur les annonces, c'est le voyage hors du temps. Quand on rentre ici, on change d'ambiance, d'univers.
3: Vous vous êtes bien rencontrés tous les deux. Hein. Vous notez quand même la chance que vous avez ?
4: Ah, bah, ça, oui, on sait qu'on a beaucoup de chance. Ouais. Ah, ouais, parce que tout le monde pourrait pas vivre cette expérience. Et puis, on nous l'a tout de suite dit, est-ce que notre couple est solide ? Parce que sinon, la banque n'aurait pas suivi les projets comme ça, quoi.
3: Ah oui. Ah ouais. Vous avez fait quoi ? Vous avez vu des psys, des certificats de solidité du couple pour c'est le banquier ?
5: Non, bah, c'était pour démontrer. Voilà, on avait la NIAC, du moins, qu'on le voulait vraiment. Donc, bah, c'est à force d'insister, ils ont compris, du coup, que oui, on voulait. Parce que d'après eux, les statistiques, c'était 70% des couples divorcent dès qu'ils achètent une maison avec des travaux, des choses comme ça.
3: D'accord. Voilà.
5: C'est pour ça qu'ils étaient réticents.
3: Et alors, ça veut dire que ça a été long, c'est ça, d'obtenir les prêts bancaires, de convaincre ?
4: Ouais. Déjà, on a dû se battre pratiquement 6 mois pour avoir le manoir. Et puis après, pratiquement aussi 3 mois, faire tout le tour des banques avec un business plan, leur montrer qu'on était solide. Ils voulaient savoir si on avait vécu des épreuves, des choses comme ça, pour voir si on allait tenir le coup.
3: Ouais. Ah, des épreuves dans le couple ?
4: Ouais, c'est ça.
3: Oui,
4: c'est
3: ça. Vous avez répondu quoi, oui ou non ?
4: Oui, nous, on a morflé pas mal, donc... On sait ce que c'est, donc on savait qu'on allait tenir largement le choc.
3: Mais je peux être indiscrète, en quoi vous avez morflé ?
4: On a eu des épreuves de la vie pas très faciles, beaucoup d'accord. De décès, des maladies, des trahisons, des choses comme ça, c'est dur, en très peu de temps.
5: Des périodes financières très compliquées. On a vécu du coup en Saône-et-Loire, dans une ville paumée, à 30 minutes de toute commodité, on avait essayé, mais c'est vraiment à l'extrême. Et là, pour le coup, financièrement, on avait énormément de mal à s'en sortir, on vivait avec...
4: 10 euros par mois pour manger. On a connu des périodes vraiment très très compliquées qui auraient la plupart du temps, on se serait séparés, quoi.
3: Ah, oh, je vous adore. Et là, ça tient la route, alors?
4: Là, ça commence à avoir de l'ampleur, ouais. Ouais. Je pense qu'il nous faudra encore quelques années pour vraiment se faire connaître. Mm-hmm. Mais comme on dit, on lâche pas l'affaire, quoi. Mm-hmm. Puis on a des clients super, donc c'est cool.
3: Donc voilà, le temps s'était arrêté, hein. Mais bon, il va reprendre son cours. Non. L'ancien mystique, mystique parce que vous aimez tout ce qui est mystique.
4: Voilà, c'est ça.
3: L'ancien mystique Banois, Deux Dames.
4: Ouais. Alors ça, c'est le nom de mes ancêtres.
3: Ah, Deux Dames.
4: Deux Dames, oui.
3: Donc c'est vous qui l'avez baptisé comme ça?
4: C'était pour rendre hommage à mes ancêtres qui, avant, étaient des nobles. Et quand il y a eu la guerre, ils ont vendu leurs particules pour pouvoir aller dans les rébellions, quoi.
3: Merci à vous deux, au revoir.
4: Merci, au revoir.
5: Merci bien.
3: Et puis bonne chance pour tout ce qui vous attend. Hein.
4: C'est gentil, je vous remercie. Merci
3: d'être venu. Au revoir, au revoir.
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6: Bonjour Johan.
7: Salut Manu.
6: Merci de nous accueillir à Issoudun pour parler d'un jeu. Un jeu d'arcade comme on en trouve de temps en temps et ça, ça nous émerveille.
7: Ça, c'est super parce que ça nous rappelle notre jeunesse quand on allait dans les bistrots et qu'on jouait aux bornes arcade. Donc là, tu vois, ça vient d'arriver. On a un copain qui est très talentueux et qui reconditionne et restaure entièrement des bornes arcade typiques du début des années 80. C'est la référence. Il les reconditionne entièrement, il les restaure entièrement. Elle est dans son aspect d'origine, vintage, tu vois. Toute la déco et la caisse sont vintage. Et puis, lui, ce qu'il propose, c'est d'intégrer une nouvelle carte et puis de nous proposer tous les jeux d'arcade qui existent dedans. Donc là, je crois qu'on a on doit avoir une borne où il y a plus de 600 jeux avec tous les, évidemment, les Pac-Man, les Space Invaders et tout ça. Et elle est complètement dans son état d'origine, mais avec un nouveau processeur où on peut accéder à tous les jeux qu'on a aimés quand on était plus jeune. Ça, c'est vraiment une pièce de collecte, mais qui marche, qui est révisée et qui est très, très, très, très plaisante et très déco surtout.
6: Hein. Remis en état, ça coûte combien ça?
7: Elle est proposée dans les 1 400 euros et c'est vraiment un prix très raisonnable parce que, encore une fois, on a accès dedans à plus de 600 jeux avec tous les jeux de l'époque. Et puis, on a un vrai look vintage. C'est déco pour quelqu'un qui a envie de se faire une pièce à la maison, une pièce de jeu ou un bar, etc. Enfin, ça s'intègre évidemment. Évidemment partout.
6: Johan, je t'arrête, je vais lâcher le micro puis je vais m'installer.
7: Bah oui, regarde.
6: Oh là là, c'est parti.
7: Voilà,
6: et je le valide. Hein.
7: Tu le valides celui-là? Oui. Bah évidemment, mais ça c'est super, c'est notre jeunesse et puis ça revient beaucoup à la mode, c'est très tendance.
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8: Ici matin.
6: Le temps de vous lire en marseillais. Bonjour Médéric.
8: Bonjour Philippe.
6: C'est notre linguiste marseillais. Donc on va jouer ce matin un peu comme des enfants.
8: Oui, tout à fait. Alors vous savez à quoi jouent les enfants en ce moment? Enfin ces jours-ci, ces temps-ci.
6: Ces temps-ci, avec le smartphone, ouais. Un jeu, voilà quoi.
8: Les tablettes, les jeux vidéo, etc. Ouais. On est d'accord. Bon, les tout petits jouent encore avec des voitures, des robots, des trucs Pokémon, etc. Voilà. Alors autrefois, alors non, je vais pas faire celui qui grommelle à mon réguignard.
3: C'était mieux avant.
8: C'était mieux avant, c'est ça. Non, mais je vais vous parler quand même des réguignards. Les Réguignaires de Luberon, c'est une association provençale qui, comme son nom l'indique, regroupe des amoureux de la culture et de la langue provençale, des gens du Luberon, qui s'appelle avec autodérision donc les Réguignaires, en gros les râleurs. Hein. Eh bien, la présidente de cette association est bien connue chez nous, il s'agit de Claudette Ocelli, aussi connue sous le nom de Mamette, dont on a entendu la voix sur notre antenne pour nous apprendre un peu de provençal. Avec ses Réguignaires, elle organise jusqu'au 14 mars à Pertuis, à l'espace de Croze, une exposition appelée Joe et Jugué d'antan, qui propose de retrouver des jeux et jouets d'antan et avec leur petit nom en provençal. Alors autrefois, les minots jouaient à Ouda, au dé, au Baouduf, au Toupi ou au Quille. Il y avait les osselets aussi. Alors, je me souviens que mon frère jouait, j'ai toujours trouvé ça bizarre, les osselets. Mmh. Mais voilà, ça a disparu, j'ai l'impression.
6: Oui, c'est vrai.
8: Non, voilà, on ne voit plus ça. Jouer aux osselets, c'est Djouga, Djibotrao et Mélisa Ousset. Par contre, les billes, on y jouait encore. À mon époque, on prisait les gros galops comme ça, ils ont tiré les soldats Starlux.
6: Ouais,
8: ça aussi, voilà. Ouais, ouais. Ou on jouait au pot. Enfin bref, voilà, j'adorais les billes. Dans la cour de récré, je pense qu'on jouait encore à la marelle ou à la corde persaouta, je traduis pas. Mais probablement plus aux yeux bandas, les yeux vieux bandés au Colin Maillard, qu'on appelle aussi Kukuruma. On dirait une chanson Kukuruma. En revanche, on fait encore liser Skundai, le jeu de cache-cache, à partir du verbe s'escoundre, se cacher. Et on dit parfois, va t'escoundre, va te cacher. On joue aussi à la poupée, la titeille, dans son ousta ou des titeilles, sa maison de poupée, ou bien avec une poupoune pour Djouga à la mama, là non plus, je traduis pas. Quand j'étais minot, j'adorais jouer avec les taraillettes, la dinette, mais aussi à la marchande. J'avais d'ailleurs un bel établi de marchande et je vendais à ma mère, à ma grand-mère, plein de beaux fruits et légumes en plastique, ou du poulet, ou en plastique, ou du fromage en plastoc. Avant, la malbouffe, vous voyez, il y avait déjà tout prévu. Tous ces jeux d'enfants d'hier ou d'avant-hier sont présentés à l'exposition Joe et Jugé d'antan à Pertuis jusqu'au 14 mars pour ce... Et samedi, donc demain, il y aura en plus un grand jeu de piste sur le double thème du parler provençal et des jeux d'enfants dans les rues de Pertuis, mais aussi du Motus. Tous les t-shirts, toute l'après-midi, nous serons sur place avec mon collègue Bla pour vous faire jouer à Motus en mode démo ou initiation. Mais il y aura aussi un Motus en live, en public, avec les meilleurs joueurs de Motus à défier. Alors, de mon temps, on jouait à cache-cache, et celui qui comptait, on disait qu'il pégait. On disait, allez, c'est toi qui pègue. Ouais. Et on joue aussi à faire des moulons dans la cour. Et pour signaler un attroupement, on crie moulon. Donc ce samedi, moulon à Pertuis.
9: Allez, moulon.
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9: Mais oui, ces toitures typiques que l'on trouve dans de nombreuses régions de France, et notamment dans le Val de Serre et la Hague. Leur particularité, ce sont des toitures composées de pierres plates de pays en schiste, des toitures très chères à faire réparer. C'est la raison pour laquelle le château de Vauville a besoin de soutien financier. Je vous propose d'aller dans les combles du château avec Éric Pellerin, son propriétaire. On baisse la tête.
10: Attention la tête. La tête, c'est juste une chauve-souris.
9: Ah, où ça y est, une chauve-souris?
10: Il y en a une là, il y en a une qui dormait à l'autre palier aussi.
9: Tu vois comment la dérange trop. Ah oui, oui.
10: C'est protégé. Ce qui montre aussi que Vauville, c'est bien un lieu aussi de conservation, parce qu'on a dans le jardin plus de 25 espèces d'oiseaux différentes. Dans les combles du château, on a les chauves-souris qui sont protégées. Et on a beaucoup de petits reptiles. On a la mare de Vauville, donc nous, ici, entre les Landes et le jardin, beaucoup de tritons, beaucoup de grenouilles aussi, et pas mal de salamandres aussi dans le jardin.
9: Là, on va passer une toute petite porte. Il y a des araignées. Ah oui, donc là, effectivement, il y a quelques trous dans la toiture.
10: Donc c'est vrai qu'il faut agir. Tout est humide, hein, tout s'effrite. Les chevilles de bois, elles sont plus du tout à 45 degrés.
9: Oui, c'est-à-dire que là, ça risque de tomber aussi.
10: Ah oui, oui, la prochaine tempête, je pense que ça va encore glisser un petit peu. Ce qu'il faut se dire, et c'est toujours ce qui me sauve un petit peu, c'est que cette maison-là, elle existe depuis presque 900 ans. Oui, il y a des problèmes de toiture. Maintenant, je suis là pour m'en occuper. Il y a les couvreurs qui interviennent génialement pour venir bâcher dès qu'il y a un problème, et ça, c'est vrai qu'on est en confiance. La lose de schiste, quand on voit travailler les ouvriers et les couvreurs, c'est incroyable, parce qu'ils soigneusement enlèvent chacune des tuiles. Pendant 3 semaines, 1 mois, au sol, sous des tentes, ils les retaillent, ils les brossent, ils les toquent comme ça pour voir si la pierre est encore résistante et dure. Ils ont réussi à réutiliser 80% des tuiles qui existait sur la toiture.
9: Mais je crois que ça se trouve plus de toute façon, ces tuiles.
10: Et non, et les couvreurs du Cotentin essayent de garder, voire de racheter, quand ils sont sur tout leur chantier, des tuiles pour pouvoir les réutiliser sur des monuments historiques comme Vauville.
9: Comment est-ce qu'on peut expliquer ce que c'est que la lauze pour celles et ceux qui ne connaîtraient pas? Comment on peut parler de ces toitures?
10: Les lauzes de schiste, c'est comme si vous aviez des grosses tranches d'un centimètre de pierre bleue, d'une pierre qui était extraite des carrières de Tour-la-Ville à côté de Cherbourg. Et quand on se promène dans Cherbourg, on peut voir le schiste dans la maçonnerie des maisons. Aussi bien sur la toiture, mais aussi dans les murs. Donc ça, c'est la partie récente, en fait, cet hiver.
9: Ah oui, effectivement, on voit la différence, hein. Et alors, il n'y a pas de gouttière?
10: Non, au 15e et au 17e, il n'y a pas de gouttière.
9: Le château de Vauville, première pierre posée au 12e siècle, avec son jardin botanique, son environnement exceptionnel, les dunes, la mare et les landes de Vauville. 80% de sa toiture en lauze de schiste est gravement endommagée, mais on devrait pouvoir remplacer cette toiture grâce à la Fondation du patrimoine, et puis tous les soutiens habituels, la commune, la région, le département et l'État.
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0: position, la chanson française rencontre les musiques électroniques et les délires pop.
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0: Oscar Les Vacances et MPL avec Les Puceaux. Extrait de l'album Ceci n'est pas mon corps.
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4: Un groupe, que dis-je, une famille, un phénomène qui parcourt le monde, les scènes et vos meilleures fêtes depuis maintenant 30 ans. Magic System, leur début, c'était à Abidjan, en Côte d'Ivoire, en 1996. 30 ans de carrière et une grande tournée anniversaire. Pour Asalfo, Manaja, Tino et Goudet, ils sont ce soir nos invités. Bienvenue et bon anniversaire Magic System.
5: Merci.
4: Bonsoir messieurs, quelle joie.
5: Bonsoir.
4: Vous avoir tous les quatre en studio. Oui. J'ai l'impression d'être un peu à Bercy avant l'heure.
5: Ah ben oui, avec Magic, Bercy ou pas, c'est l'ambiance. Il faut aller à fond.
4: Voilà. L'ambiance. Voilà. À l'africaine. Vos 30 ans, Magic System. L'aventure commence en 1996 à Abidjan, je le disais, en Côte d'Ivoire. Et ça n'a pas été des débuts faciles. J'imagine que, justement, en ayant eu du mal à vos débuts, vous devez apprécier d'autant plus le succès et la fête qui s'annonce pour les 30 ans du groupe, là.
5: Ben, exactement. Je crois que quand on a échoué avant de réussir, on prend plus goût à la réussite. Et le fait que nous soyons passés par l'échec avant d'avoir le succès que nous connaissons aujourd'hui nous a préparé, nous a forgé. Et aujourd'hui, nous profitons pleinement de ce succès. Et depuis 30 ans, voilà, c'est des moments de joie, des moments de communion avec tous ces publics qu'on a eu à rencontrer pendant nos tournées.
4: Si vous pouviez, là, si j'avais une petite baguette magique et je pouvais vous renvoyer 30 ans en arrière à Abidjan, sur l'épaule de chacun d'entre vous, plus jeune de 30 ans, qu'est-ce que vous lui diriez à ce petit gars d'il y a 30 ans qui peut-être s'inquiétait un peu en se disant « mais est-ce que c'est une bonne idée cette vie de saltimbanque ?» Qu'est-ce que vous lui diriez?
5: On lui dira « écoute, ça ne va pas être facile. » Mais ça va être très passionnant dès que tu pourras affronter tout ce qui va t'arriver et que tu pourras aller au-delà et que tu dois t'armer de beaucoup de passion pour pouvoir surmonter toutes tes peurs. Et nous, c'est nos passions qui nous ont fait surmonter toutes nos peurs.
4: Ah, j'aime bien ça. Voilà. Est-ce que vous avez un autre message à passer aux jeunes vous d'il y a 30 ans?
6: Moi, j'allais juste rajouter pour dire, malgré tout ce que tu auras comme succès et gloire, reste humble.
4: Ah oui, ouais, ça c'est important. C'est difficile quand on est comme vous. Alors vous êtes évidemment un énorme succès en France, hein, je le disais. Il n'y a pas une fête, un anniversaire. Et puis à la télévision, à 14 juillet, une fête de la chanson française. Vous êtes toujours là, vous êtes avec nous dans nos moments les plus joyeux. Mais c'est ça dans plusieurs pays du monde. Est-ce que c'est difficile de rester humble? Est-ce qu'à un moment vous avez eu peur d'attraper un peu la grosse tête?
7: Quand tu sais, c'est déjà le départ, quand tu sais d'où tu viens. Ouais. Donc voilà, tu as une vision, donc tu es dans la continuité.
8: Mais nous, on a notre devise qui est la joie de vivre. Voilà. On apporte la joie de vivre à partout où on passe.
4: Et la joie de vivre, en fait, ça empêche de prendre la grosse tête et d'être désagréable.
5: Ben oui, parce que entre le trop et le peu, il y a ce qu'on appelle la mesure. C'est ça. Et la mesure, c'est de pouvoir cerner tout ce qu'il y a autour de nous et de savoir que c'est grâce au soutien des autres que nous sommes là où nous sommes aujourd'hui. Donc c'est avec beaucoup d'humilité. Souvent, c'est pas parce qu'on est le plus talentueux qu'on connaît le plus de succès.
4: Oui.
5: Voilà. C'est souvent parce qu'on a l'amour des autres et que c'est cet amour-là qui te porte et qui t'amène plus haut. Donc quand tu sais faire la part des choses, il n'y a pas de raison que tu prennes la grosse tête. Ouais. Le talent seul ne fait pas le succès. Il y a beaucoup de choses qui font le succès.
4: Alors justement, donc il y a une partie du succès, c'est quand même le talent, on est d'accord. Vous avez dit l'amour des autres et donc se rendre aimable des autres. Ça, c'est très important.
5: Le respect des autres aussi.
4: Ouais. Est-ce qu'il y a de la chance à un moment? Est-ce que vous pensez que Magic System, vous avez été au bon endroit, au bon moment, et que ça a déclenché les choses. On disait que c'était pas facile au début,
5: oui.
4: Et ça l'est presque devenu. Alors, c'est de la chance.
5: C'est de la chance, et il faut le dire, il y a de la chance, parce que la chance, c'est une opportunité qui s'offre à vous et qui ne vient pas plusieurs fois. Nous, on a surfé sur cette opportunité d'avoir une chanson qui a rencontré le consentement de tout le monde, une chanson que tout le monde a aimée, et on a profité de ça pour vendre notre musique à notre manière, en collaborant avec d'autres artistes, ouais. En s'adaptant aussi à l'environnement dans lequel on nous a acceptés, et en essayant plus ou moins de rentrer dans la mémoire collective de tout le monde. Parce que Magic System, c'est pas seulement Premier Gaou. Hein.
4: Non. Ah non,
5: bah, il y a aussi cette chanson avec Leslie qui nous a mis en contact avec tous les jeunes lycéens de l'époque. Mm-hmm. Cette chanson avec les 113, un Gaou à Oran, qui nous a permis d'être dans toutes les cités. Cette chanson avec Justine Labille et Jacob Devalieu du groupe Kassav, qui nous a permis d'avoir toutes les Antilles. Donc, c'est plusieurs collaborations, plusieurs styles musicaux que nous avons mis ensemble pour être là où nous sommes aujourd'hui. Donc, il y a eu une opportunité, et quand l'opportunité, on a la chance de la saisir, il faut maintenant mettre de la stratégie, c'est ce que nous avons fait.
4: Alors, la chance, l'opportunité, le talent, l'amour, dans les deux sens, il nous reste le travail. Oui, est-ce que c'est beaucoup de travail aujourd'hui, Magic System? Là, vous préparez une grande tournée 2027 pour fêter vos 30 ans. Évidemment, nous qui ne sommes pas artistes, on se dit, oh là là, les artistes, c'est la vie de rêve et tout. Racontez-nous à quel point vous travaillez.
8: Pourquoi c'est beaucoup, beaucoup, beaucoup de travail. Mais à chaque fois qu'on a Abidjan, c'est vrai qu'on a passé du temps, mais quand on a Abidjan, on se retrouve, on va chez Salif pour travailler. Pour travailler les chansons, souvent les mélodies, on apprend beaucoup de choses. Mais le travail, c'est surtout le travail.
5: Je crois qu'en toute chose, vous savez que vous avez parlé d'opportunité, vous avez parlé de talent, vous avez parlé d'humilité et tout. Mais le socle de tout ça, comme on le dit, c'est le travail. Il faut travailler chaque soir. C'est pendant 2 heures qu'on va s'exprimer devant un public. Chacun vient avec ses attentes. Donc cela demande d'harmoniser déjà un conducteur pour pouvoir aller sur scène. Cela demande de créer des chansons, parce qu'on ne va pas rester avec les mêmes chansons pendant 30 ans.
4: Mais c'est bien que vous le disiez, ça, parce qu'il y a peut-être des gens qui pensent que vous vous faites fabriquer vos chansons par d'autres.
5: Ah non.
4: Donc non, Magic System, non, vous êtes les créateurs de vos chansons.
5: Nous écrivons nos chansons, parce que c'est ce qui fait qu'on vit nos chansons. Vous savez, quand on va en studio pour enregistrer une chanson, quand on rentre, qu'est-ce qu'on s'est dit? Il faudrait qu'on crée déjà une ambiance dans ce studio. C'est cette ambiance-là qui va contaminer ceux qui vont écouter nos chansons. Donc quand on écoute une chanson de Magic System, il y a quelque chose qui se dégage. Cette joie de vivre qui se dégage, c'est un esprit que nous avons conçu depuis le studio. Et ça aussi, c'est un travail. Donc, il y a beaucoup, beaucoup, beaucoup de travail. Même si on met un peu de philosophie dans ce que nous faisons, il y a beaucoup de travail derrière. Et c'est le résultat que vous écoutez chaque fois que vous entendez Magic System.
4: Ah bah alors là, je vous imagine dans le studio enregistré Magic in the Air, et je me dis qu'il devait se passer quelque chose. Ça vous dit, on l'écoute?
5: Ah bah,
4: allez, Magic System est dans Décibel. Bon anniversaire, 30 ans.

Magic System, Magic in the Air. Alors ça, c'est vraiment un énorme tube international. C'est devenu un hymne sportif aussi. C'est une chanson sur laquelle on entend aussi Ahmed Chaouki. Voilà. Je voulais le citer parce que dans votre carrière, et vous nous l'avez dit tout à l'heure, il y a énormément de rencontres musicales, de collaborations, des gens avec qui vous avez travaillé, des gens qui vous ont remixé, des gens qui sont venus chanter avec vous sur vos albums ou qui vous ont invité sur leurs albums. Je pense par exemple, on l'a pas encore cité, à Khaled. Oh,

0: Magic System. La question qui tue. Pour vos 30 ans, est-ce que vous avez une collaboration de rêve? Quelqu'un avec qui vous adoreriez collaborer? Et c'est pas encore fait, mais ça ferait un super cadeau de 30 ans.
1: Ben, il y a pas mal de projets sur lesquels nous sommes présentement. Je crois que c'est, on est en train de voir pour travailler du côté de l'Amérique latine, parce que ça commence à,
0: ah oui,
1: à monter là-bas aussi. Belle ambiance. On a une pensée pour Théodora, une pensée pour Shakira. Voilà.

0: un goût particulier, une tournée comme ça, une tournée de Zénith et d'Arena, parce que vous avez joué dans des lieux tellement grands, vous.
1: Oui, mais c'est toujours bien de repartir à la conquête de son public. C'est des concerts exceptionnels, ce n'est pas un concert comme une tournée ordinaire, mais c'est un peu le bilan de toutes ces 30 années. Et ouais. Vous savez très bien que ces 30 années, nous avons traversé toutes les générations. Aujourd'hui, il y a des pépés qui nous écoutent, il y a des papas qui nous écoutent, il y a des enfants qui nous écoutent. Donc pépé, mémé, maman, papa, tout le monde vient.
2: Petits-enfants.
1: Et voilà, ouais. Et chacun aura sa part. Ouais. Donc c'est 2 heures de communion, 2 heures de... Ce n'est même pas un concert. Ouais. Venir à un spectacle de Magic System, ce n'est pas un concert. C'est une messe. C'est une messe de prière, de communion, de... Voilà, on va vivre des choses. On va partir de premier Gaou jusqu'à Magic Indière, en passant par Bouger Bouger, Chéri Coco, ouais. La danse des magiciens.
2: Ouais.
1: Zougou Dance. Tous les succès qui ont été égrenés pendant toute notre carrière.
0: Ah oui, donc immense plaisir pour le public. On connaît tout par cœur déjà, quoi.
1: Tous ceux qui vont venir, je crois que le lendemain, il faut s'arranger à avoir un jour de repos. Parce que
0: c'est pour ça qu'on vous prévient un an en avance pour poser des vacances.
1: Voilà, poser des vacances. Parce qu'il faut se reposer après, parce que un concert de Magic System, c'est une salle de sport géante.
0: Ça va vous faire le cardio.
1: Voilà, ça vous fait le cardio, voilà.
0: Vous avez vendu 5 millions d'albums dans le monde. Ouais. Je pense qu'on peut rajouter 5 millions de repiques, parce qu'on a dû repiquer vos albums sur des cassettes, etc. Voilà. Ouais. Donc ça fait beaucoup. Ouais. Vous cartonnez aussi en streaming, vous avez plus d'un milliard de vues sur YouTube. Ouais. Ça aussi, c'est fou. Quand vous avez commencé, on n'écoutait pas la musique sur Internet. Qu'est-ce que vous pensez alors de ce passage-là? Je ne sais pas si c'est la même chose, d'ailleurs, si le passage a été aussi difficile sur le continent africain qu'en Europe. Ouais. Parce que sur le continent africain, te sont traditionnellement, il y avait déjà un marché parallèle de la musique qui passait pas par les maisons de disques. Mmh. En revanche, en Europe, oui, ça a bien embêté tout le monde parce qu'on achetait nos disques au supermarché très sagement. Mmh. Comment vous l'avez vécu, vous, alors, ce passage au streaming, à la musique qui n'est plus forcément gravée sur des disques?
1: Ben, je crois que c'était un mal pour un bien, parce qu'en termes de piraterie, déjà en Afrique, on ne s'en sortait pas. Quand on était sur le support physique, on vendait des œuvres dont les retombées ne nous revenaient pas directement.
0: Ouais, non.
1: Aujourd'hui, même si au niveau de l'Afrique, nous sommes encore en transition numérique, les choses vont encore mieux parce qu'il y a une traçabilité. Et ça peut nourrir son homme si c'est bien suivi. Ici en France, c'est vrai qu'au départ, on n'a pas vite accepté parce que on avait un lien avec le physique. C'était des rapports, nous, on avait des séances de dédicaces dans les FNAC, dans des supermarchés avec nos fans et tout. Ça n'existe plus. C'est devenu trop du virtuel. Et d'ailleurs, on est en train de penser à faire revenir les vinyles, les CD. Pendant la tournée de Magic System, on va revendre ces supports-là parce que ça nous permettait de conserver un certain lien avec nos fans. Aujourd'hui, malheureusement, c'est du streaming. C'est vrai que commercialement, c'est plus facile, mais en termes de chaleur, en termes de rapport humain, il y a quelque chose qui nous manque quand même aujourd'hui.
0: Ouais, oui, puis on a envie de garder quand même un souvenir.
1: C'est ça.
0: Mais peut-être qu'aujourd'hui, en fait, en rentrant d'un concert, plutôt que d'acheter un t-shirt, on peut acheter le vinyle, quoi.
1: Justement, c'est d'ailleurs pour ça qu'on va faire un gros marché de merchandising avec tous ceux qui vont venir, des casquettes, des t-shirts, des CD, même ceux qui ont des CD à la maison, qui n'ont peut-être pas eu la chance de les voir signer par nous, pourront revenir avec ça et qu'on puisse signer parce que ces moments-là nous manquent, ces moments de dédicace nous manquent. Et voilà, ça sera l'occasion de nous racheter ou de nous retrouver à nouveau pour ça.
0: Vous parliez tout à l'heure de Leslie et je vous avoue que ça a fait battre mon petit cœur que cette chanson avec Leslie, je crois que c'est comme ça, moi, que vraiment je vous ai adopté définitivement. J'ai dit, ces mecs-là, ils sont super. On ne sait jamais dans la vie. Donc, il y a Leslie, Magic System. Ouais. C'est quoi vos souvenirs de cette époque? C'est vrai, vous avez dit, ça nous a connecté avec les ados en France. C'était vraiment ça? C'est l'effet que ça vous a fait?
1: C'est l'effet parce que, bon, vous savez, nous, on est beaucoup très famille en Afrique. Donc, quand on arrive, Leslie, c'est la première petite sœur, entre guillemets, française.
0: Ah, c'est la première artiste.
1: C'est la première, qu'on a.
0: Ouais.
1: Donc, on la prend comme une petite sœur. Et même pendant le tournage des clips, et c'est

0: qui faisait que même quand on ne se voyait pas, on a l'impression que la petite sœur n'est pas à la maison. Donc, on a gardé ce rapport. Aujourd'hui, elle est devenue mère de famille. Nous, on est devenus aussi des pères de famille. Mais quand on se voit, c'est toujours les grands frères et la petite sœur. Et je me rappelle encore, comme si c'était hier, cette chanson, on a passé d'excellents moments.
1: Voilà, hier. Yeah.
0: Dans la vie, on ne sait jamais.
2: Merci pour ce joli a cappella. Des frissons, mes amis. Parce qu'on dit Magic System, oui, c'est transgénérationnel. Et oui, ça fait quand même hyper longtemps que vous nous accompagnez. Et je remarque qu'à chaque fois qu'on met une chanson de vous, les visages s'éclairent, s'ouvrent, les gens se tournent les uns vers les autres et se parlent. Ça, c'est une belle victoire quand même. Je ne sais pas si quand vous êtes devenu artiste, vous pensiez à ça, ou si vous pensiez qu'à la musique. Ou à... mais c'est beau quand même d'avoir cet effet-là sur le monde.
0: Ben oui, c'est notre côté humain. C'est le côté là où on n'est pas dans du semblant. C'est des émotions que nous émettons. Et d'ailleurs, je crois que cette tournée sera l'occasion de se retrouver. Parce que se retrouver sur scène avec Leslie, ça c'était en 2003.
2: Ouais, il y a 20 ans.
0: Ben voilà, il y a plus que 20 ans.
2: Oh là là, oui, 23, voilà. Mais je voulais laisser la vie.
0: Donc, se retrouver sur scène avec Leslie, se retrouver sur scène avec Soprano, avec Kimbe, avec Mokobe, Rimka et tout ça. C'est des moments que nous voulons partager avec tous nos fans. Donc, on a hâte d'être
2: en tournée.
0: Voilà.
2: Vous avez compris le message, les amis, il va y avoir des surprises. Voilà. 30 ans de carrière, 5 millions d'albums vendus, des milliards de vues sur YouTube, 3 albums de platine et puis des disques d'or, de platine, de diamant. Un single triple diamant export, c'est celui qu'on a écouté tout à l'heure, c'est Magic in the Air, qui est votre arme atomique de bonheur. Voilà, partout sur la planète. Mais on a quand même évoqué tout à l'heure le fait que dans vos 30 ans de carrière, au début, c'était pas la fête à la cafette. On va dire Magic System. Et alors, autant, on se dit, voilà, un groupe qui démarre, c'est normal que ce soit un peu compliqué au début. Quelles épreuves, quelles difficultés vous avez connues, notamment à vos débuts à Abidjan? C'était quoi la difficulté pour vous?
3: Déjà, pour avoir un producteur, c'était déjà difficile.
2: Ouais.
3: Et après, vous savez que l'Afrique, du côté musical, il y a beaucoup de problèmes. Donc nous, on a fait notre petit bonhomme de chemin. C'était pas facile, franchement. On s'est débrouillé au quartier avec nos tam-tam.
2: Ouais.
3: Et puis un jour, on a eu la chance de connaître un producteur. On fait un premier album qui ne marche pas en plus. Donc ça devient encore une qu'est-ce que je peux dire,
0: un autre défi.
2: Mais c'est vrai que c'est une déception quand on appelle de tous ses voeux enfin son premier album et qu'il fonctionne pas. Ouais, c'est dur.
3: Et après on s'est dit on va pas lâcher.
2: C'est ça en fait le secret, c'est la persévérance.
3: C'est ça.
0: La résilience, parce que une chose est de tomber, une chose est d'échouer.
3: C'est ça.
0: Mais le plus difficile, c'est de pouvoir se relever pour continuer.
3: C'est clair.
2: Ouais.
0: Parce que c'est tout un espoir qui meurt quand on échoue. Ouais.
2: Parfois, on échoue parce qu'on n'a pas bien fait. Mmh. Parfois, on échoue parce que celui qui est en face a les oreilles bouchées ou pleines de cire d'abeille.
0: Ouais.
2: J'en veux pour preuve le parcours de premier Gaou. Ouais.
4: 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C'est deuxième Gaou qui est Gataou.
2: Combien de maisons de disques ont refusé premier Gaou?
0: Je ne sais plus du combien, mais le nombre de producteurs déjà.
2: Ouais.
0: Je crois qu'on est passé de main en main parce que personne ne croyait en ce titre.
2: Et vous y croyez?
0: Parce que c'est notre esprit, on y a mis des notes pour pouvoir donner quelque chose. Mais vous savez, quand vous avez échoué pour la première fois, en Afrique, c'est difficile d'avoir une deuxième chance. Donc, c'était pas évident. Et puis, c'est arrivé. Les personnes qui ont cru en nous ont vu vite les résultats. Et puis, c'est parti.
2: Ouais.
0: Mais nous, on se projetait déjà parce que c'était un autre défi. Quand on connaît un tel succès, on s'est dit, mais comment on fait pour garder la barre haut comme ça? C'était quand même difficile. Mais On a essayé, et puis après ça a marché, mais comme Manadia l'a dit, c'est le côté de la professionnalisation qui n'était pas évidente en Afrique. Nous n'avions pas un secteur musical très professionnel, donc il a fallu que nous arrivions en France dans les années 2000. Et là, on a connu ce qu'on appelle la professionnalisation de la musique.
2: En fait, vous avez transformé l'essai, quoi.
0: C'était de la passion quand on était en Afrique, mais quand on est arrivé ici, c'est devenu une profession.
2: Voilà. Quand on vous entend chanter Premier Gaou a cappella à l'Olympia en 2002, on se dit que heureusement que vous y avez cru.

0: genre de moment magique que vous allez vivre avec Magic System, la tournée des 30 ans. Merci infiniment d'être venu nous voir. Asalfo Manaja, Tino Goudet, bon anniversaire.
1: Merci.
0: Les 30 ans de Magic System. Et on écoute ce premier gaou. Nous, on signe tout de suite. On sait. Merci.

0: Magic System était dans Décibel pour l'annonce de la grande tournée qu'ils donneront partout en France pour fêter leurs 30 ans.
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1: Une artiste qui ne sera pas la voix d'un seul tube.
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1: Quel tube, hein, cela dit, Soleil Bleu nous a fait danser tout l'été dernier et nous a permis de découvrir la voix de Louisa, jeune trentenaire franco-brésilienne, amoureuse de toutes les musiques, qui vient ce soir vous présenter son premier album. Et bonsoir Louisa.
3: Bonsoir.
1: Bienvenue dans Décibel. Chère Louisa, on s'était croisés aux dernières victoires de la musique. Et alors, je vous avais trouvé complètement à votre place. Et je sais pas, contente de faire partie de cette grosse cérémonie. Certaines et certains y étaient vraiment le ventre serré, pas bien, avec des gouttes de sueur là sur les tempes. Et vous, non, vous étiez bien avec vos deux copains de Bleu Soleil.
3: Oui.
1: C'est un bon souvenir.
3: Ouais, c'était un bon souvenir. En fait, je me suis, juste avant mon passage, juste avant qu'on rentre sur scène, il y a du coup le présentateur qui dit, et maintenant une habituée de la scène. En fait, il allait appeler Camilla Jordana, mais c'était juste avant nous. Et en fait, je me suis dit, je me suis matrixé le cerveau en m'imaginant que j'étais une habituée des... Je dis, mais oui.
1: Des cérémonies.
3: Mais oui, je suis une habituée, je suis à ma place, c'est là, ici.
1: Ouais. En tout cas, c'était une belle soirée. C'était une belle soirée.
3: Ouais, c'était une belle soirée. Puis je revenais du Brésil, donc ouais. J'étais dans une good vibe.
1: Ok. Alors, j'ai un peu menti tout à l'heure quand j'ai dit que c'est avec Soleil Bleu qu'on a découvert votre voix. En vrai, sur plein d'albums, on vous entend, Louisa. Nous, ici, dans Décibel, on avait craqué sur Hélicoptère, le dernier album de Féfé. Il était venu en parler dans l'émission et il avait parlé de Quelque part, votre duo. Quelque part.

0: Louisa et Féfé. Louisa.
1: Féfé.
0: Il est bien cet album, hein, ouais. Hélicoptère sous-côté. Allez écouter Féfé, vous serez heureux. Mahom aussi, qui vous fait chanter Le temps de l'amour.

0: vous entend aussi à plusieurs reprises d'ailleurs avec Zoufris Maracas.
1: 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Alors en attendant, laissez-moi donc rêver qu'il existe un moyen pour arrêter le temps.
0: Et ça, je me dis, c'est le CV d'une chanteuse qui a commencé par faire ses classes beaucoup sur scène. Et c'est comme ça qu'on rencontre sa famille musicale et des gens chez qui on va comme ça inviter sur un ou deux morceaux.
2: Ouais, alors là, on a entendu trois, mais en vrai, il y en a bien plein d'autres.
0: Énormément.
2: Il y avait Fakir aussi, il y a du coup Kewa, Style Live. Il y en a beaucoup.
0: Il y en a énormément.
2: Et la plupart, ouais, avant d'être chanteuse professionnelle, je squattais les scènes des autres, en fait. Je montais sur la scène des autres et j'attrapais un micro, c'était genre plus fort que moi. Il fallait que je partage les mélodies que j'avais dans ma tête. Vraiment, c'était vital, quoi. Et du coup, heureusement, tout s'est bien passé et apparemment, j'ai fait des prestations assez correctes puisque les gens m'ont proposé ensuite d'enregistrer oui. avec eux. Donc la plupart du temps, ça s'est fait comme ça, oui, en volant le micro, en volant
0: au culot,
2: en fait. Au culot total.
0: Au culot et au talent. Parce que effectivement, ouais. Une fois qu'on a chopé le micro, faut assurer. Ça a été votre cas. Alors c'est marrant, vous avez employé l'expression avant d'être chanteuse professionnelle. Qu'est-ce qui pour vous est le point de bascule, le moment entre la fille qui rêve de chanter et la fille qui est chanteuse?
2: Mais en fait, j'ai pas tant rêvé de chanter. C'est vraiment, comme je disais, c'est devenu vital, quoi. Vraiment, à un moment donné, je pouvais plus assister à un concert en tant que spectatrice. J'avais deux options. Soit il fallait que je parte du concert, soit il fallait que je monte sur la scène pour chanter, parce que vraiment, c'était physique, quoi. Je sentais que ça brûlait en moi. Il fallait absolument que soit je parte, soit que je monte sur la scène. Donc, c'était pas tant un rêve, mais vraiment une nécessité, quoi. Vraiment.
0: Magnifique, c'est la première fois que j'entends ça, Louisa. Non, mais alors, moi, franchement, ça me touche énormément ce que vous dites, parce que, en fait, je pense que les artistes pour qui c'est vital, pour qui c'est faire de la musique ou mourir, alors, c'est pas les plus équilibrés dans la vie, mais qu'est-ce qu'ils donnent, quoi, quand ils sont sur scène ou même quand ils sont en studio. Alors, c'est quoi le parcours qui vous amène à ça, à ce feu dans le ventre? Je sais que vous avez fait très jeune de la musique, vous avez aussi fait les Beaux-Arts. Bref, vous êtes une artiste avec un grand A. Racontez-moi un petit peu le parcours.
2: Bon, déjà, je suis née dans une famille artistique. Mon père, lui, il est musicien. Ma mère, elle est danseuse contemporaine. Et mon père fait du jazz et ma mère, du coup, danse contemporaine. Donc, les deux, dans leur médium, on parle beaucoup de liberté, quoi. C'est vrai que dans le jazz, on parle, du coup, d'improvisation. Oui. Et pareil, dans la danse contemporaine, dans ce contact. Et ma mère, elle nous a toujours, depuis petite, elle nous a amenés à nous libérer corporellement et à réussir à s'exprimer sans peur avec notre corps, et elle nous faisait des gages, en fait, genre ok, pour 2 euros là au milieu il y a un bouchon on était en voiture, il y a un bouchon, je mets la musique à fond et tu danses au milieu des voitures. Donc, quand t'es petit, pour 2 euros tu le fais, tu vois. Ouais. Où on est là, on voulait trop l'énorme sucette dans la boulangerie, elle dit bah ok, vous voulez la sucette, mais là on doit danser la valse au milieu de la boulangerie pendant 5 minutes, et on était là bah vas-y, ok, tu vois, voilà, avec le recul j'ai dit
0: Génial.
2: Et en fait, elle nous a libérés quelque part.
0: Ah bah là, c'est le vaccin contre tous les complexes.
2: Ouais.
0: Formidable. Et alors, c'est votre maman ou votre papa qui est brésilien?
2: C'est ma mère.
0: Ah.
2: Ouais. C'est la liberdade do Brasil. Et du coup, déjà, il y a eu ce côté-là où, depuis que je suis née, tu vois, on se met pieds nus, on danse dans la rue, elle nous a, voilà, y a ouais. ce truc-là. Et ensuite, mon père, dans la musique, j'ai beaucoup écouté, il nous a, voilà, il y a des disques magnifiques dans sa bibliothèque, il y a du monde entier, c'est vraiment voilà, j'ai découvert le monde ouais. quoi, dans ses disques, et très comment dire, avec une écoute assez rigoureuse, quoi. C'est vrai ouais. que voilà, il fallait une écoute attentive, et j'ai vraiment, enfin voilà,
0: c'est l'écoute qui permet d'apprendre des choses aussi en écoutant les autres, quand on écoute vraiment.
2: Ouais, tout à fait. Je pense que mon père, il a eu plus une approche un petit peu plus sérieuse en fait dans son approche avec l'art, même dans le cinéma. Tu vois, c'est vrai qu'il est très cinéphile aussi. Il fallait qu'on regarde le film depuis le générique. Quand tu vois, voilà, c'était très sérieux. Et moi, j'ai des tics maintenant. Tu sais, quand je regarde des films avec des copains, je dis non, mais on se tait.
0: Ah, il faut pas se lever au cinéma avant la fin du générique de fin, quoi.
2: Ouais, non, mais même surtout à la pas. Maison, tu ouais. vois, ah, je veux ouais. dire, on éteint tout, là, le film a commencé, genre, c'est silent, mais genre, vraiment, il nous regardait, genre, bref, je reproduis un peu ces tics, un peu, des tyrans, comme ça, mais, bref, au final, ça m'a permis aussi d'avoir un regard et une écoute attentive sur l'art en général. Donc j'ai toujours baigné dans la musique, mon père musicien, donc j'étais toujours dans les répétitions, dans les concerts, les tournées, et du coup génial quoi, j'ai toujours c'est grandi avec ça. Et dès que mes parents ils ont capté que j'aimais bien chanter, du coup ils m'ont mis à la maîtrise de Bretagne. C'est un cursus horaire aménagé. Du coup,
0: c'est très intensif là. Ouais, ce sont des jeunes musiciens mais qui bossent comme des pros. Hein.
2: Ouais, 4 heures par jour quand même, tous les jours. Ouais, tous les jours conservatoire. Mais c'était super parce que du coup j'allais à l'école que le matin
0: et conservatoire l'après-midi.
2: Ouais. Donc pour nous c'était le rêve. Hein. C'était trop bien. Et là formation classique. Voilà, ça c'est très très rigoureux aussi, mais aujourd'hui c'est ce qui me donne la liberté aujourd'hui d'aller où je veux musicalement, quoi. Donc ça c'est vraiment génial.
0: Dans ce premier album, justement, hein, on va dans plein d'endroits que vous entendrez tout à l'heure, parce qu'on va se balader dans le disque. Mais on va commencer avec la chanson qui vous a amené aux victoires de la musique et qui a été le gros tube depuis l'été dernier. C'est Soleil Bleu, donc en collaboration avec Bleu Soleil. Et alors, la légende raconte, Louisa, que vous avez écrit les paroles dans le RER.
2: Une partie des paroles, ouais.
0: C'est génial. Parce qu'alors, ça n'a rien à voir avec un RER, hein, pour ceux qui connaissent pas la chanson.
2: Bah ouais, mais justement, en fait, je revenais du Brésil, là. Le Brésil est toujours quelque part, hein.
0: Oui.
2: C'est évident. Et oui, séparation. Et, ouais, c'est comme si j'avais fait un voyage astral, comment dire. Une projection, j'ai fermé les yeux et je me suis, j'ai imaginé mon monde. Parfait. Je l'ai écrit pour me faire du bien en fait, et j'ai pas du tout. Mais c'était inconsciemment. J'ai tout fait ça inconsciemment. Je pensais même pas un jour la chanter en live. Je pensais pas que encore moins que ça allait exploser comme ça. Donc je l'ai vraiment fait pour moi et sans imaginer que ça allait faire du bien à autant de monde. Donc ça c'est vraiment trop bien.
0: Louisa, élève de la maîtrise de Bretagne à Rennes, énormément de chants, etc. Ça c'est toute votre enfance, beaucoup de musique, donc on a dit du piano, de la guitare, de la harpe, de la danse, etc. Et à un moment, vous allez évidemment prendre votre envol qui amènera un peu plus tard aux collaborations dont on a parlé et puis à ce premier album. Mais je sais que ce qui a beaucoup changé votre vie et finalement qui vous a transformé en l'artiste que vous êtes aujourd'hui, c'est les voyages.
2: Oui, tout à fait. Ouais. Tout à fait. C'est vrai que après la maîtrise de Bretagne, arrivé au lycée, j'osais pas chanter. C'est vrai qu'en France, il y a un peu ce truc du jugement, du regard de l'autre, et j'osais pas dire que je chantais. En plus, je faisais du classique, alors trop la honte. Du coup, mes potes au lycée ne savaient pas du tout que je chantais. Et puis en plus, j'avais d'autres aspirations. Je commençais à découvrir la musique électro, donc voilà.
0: Oui.
2: Et ensuite, mais il y avait quand même cette pudeur, un peu cette gêne, voilà. Et à 18 ans, je suis retournée au Brésil toute seule. Et là, les Brésiliens, ils ont une sorte de bienveillance de base, quoi que tu fasses, ils t'aiment. Et en fait, à 18 ans, ils m'ont redonné la force de juste rouvrir ma voix. Et il y a 19 ans, je suis restée à La Réunion pour 5 ans. J'ai fait mes études là-bas.
0: Les Beaux-Arts, ouais.
2: Et en fait, à La Réunion, là, du coup, là, la voix, elle s'est... Là, je l'ai plus refermée, là. Ouais. Je l'ai plus refermée. J'ai découvert, du coup, les jam sessions, donc la musique improvisée. Et à La Réunion, c'est très riche. Du coup, il y a vraiment énormément d'un. C'est vraiment, on appelle La Réunion, je pense.
0: Oui, ça réunit.
2: Il y a des influences du monde entier, des gens. Du coup, quand on fait des jam sessions, c'est des vrais jams dans le sens où on invente tout du début à la fin.
0: C'est-à-dire que vous, quand vous chantez dans une jam, vous savez pas ce que vous allez chanter. Vous improvisez des paroles, vous accompagnez.
2: Alors, j'improvise. Moi, quand je chante à la base, je chante dans une langue inventée. Les paroles, ça vient après. C'est venu un petit peu par défaut, par contrainte. Mais moi, donc, j'ai sorti plein de sons. J'ai sorti même un EP entier dans un langage inventé. Et c'est mon langage préféré. J'utilise ma voix simplement comme un instrument, en fait. Et avant de mettre du sens, parfois, je trouve que la musique, elle parle tellement déjà d'elle-même et les mots, ils peuvent être réducteurs, quoi. Et donc, c'est juste utiliser ma voix comme un instrument musical, quoi. Et du coup, voilà, j'improvise comme ça. Je peux. C'est ce qui m'intéresse, c'est ça, c'est la mélodie, la musicalité des sons et la percussion aussi des sonorités, des mots. Et quand je chantais à la maîtrise, on chantait en allemand ou en latin, donc moi je comprenais rien de ce que je chantais. Oui. Et c'est quand on lisait les partitions, il y avait une note et un son en bas. Et moi j'ai appris à la musique comme ça, en fait. C'est juste une note et une sonorité. Je pense que c'est comme ça que j'ai construit un petit peu ma perception de la musique, quoi. Et du coup, ouais, voilà, complètement improvisé. Il pouvait y avoir un clavier qui faisait du hip-hop, un violon classique avec un rythme de percussion maloya traditionnel de La Réunion. Et puis on mélangeait tout ensemble et puis on faisait une musique tous ensemble. Et c'est vraiment là, donc je suis tombée dedans et personne pouvait m'arrêter. Je pouvais chanter pendant 3 jours non-stop, quoi.
0: Ben, ce foisonnement, on le retrouve hein, dans ce premier album. Il vient de sortir. Alors, les amis, évidemment, je vous le recommande. Pour se balader un petit peu dedans, vous dire que, bah oui, du voyage, il y en aura toujours avec Louisa et Jetlag. 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

0: Alors, Louisa, toutes ces chansons qui viennent de sortir, comment elles sont arrivées? Est-ce que tout ça est très récent? Est-ce qu'il y a des chansons que vous avez en vous depuis vos premiers voyages au Brésil, à La Réunion, etc.? On est comment dans le temps sur ce disque?
1: Alors c'est très mélangé, c'est vrai que j'ai des textes, je pense, qui traînent dans mon téléphone depuis 2 années au moins.
0: Ouais.
1: 3 ans, le temps passe tellement vite.
0: Louisa, elle est en train de regarder en fait l'arrière de sa pochette pour voir un peu les chansons. Celle qui arrive par exemple, La Vida Loca.
1: Alors La Vida Loca, celle-ci, elle s'est faite cette année. Je l'ai écrite cette année. Et en fait, quand j'ai commencé à l'écrire, j'ai pensé à inviter Carbone dessus. C'était le feat que je voulais faire avec Carbone, parce que je trouvais que c'était un peu la vibe un peu solaire qu'il avait dans Imagine. On venait de se rencontrer, je l'ai trouvé super. Et quand je commençais à l'écrire, je me suis dit, ah, ça me fait penser à Carbone, viens, je l'invite. Et le jour d'arriver au studio, il me dit, ah, mais je sais pas, je crois que celle-ci, c'est un peu gagné d'avance. Moi, je chercherai un truc un peu plus mélancolique. Et du coup, on est parti sur totalement autre chose.
0: Vous avez fait Étincelle ensemble.
1: On a fait Étincelle. Du coup, on a rouvert nos tiroirs, on a fouillé ce qu'on avait, et puis on a inventé une nouvelle chanson. Étincelle, du coup, La Vida Loca, ça s'est fait cette année. Ouais. Il y a des bouts, j'avais déjà commencé à écrire, par exemple, Western Chinois. Je me souviens que j'avais Western Chinois. J'ai testé dans toutes les langues. J'ai testé dans toutes les langues. J'ai même fait une version avec un mélange de hongrois, de japonais, vraiment j'ai fait vraiment plein de versions.
0: Mais si vous vous demandez Western Chinois, c'est

0: Dire qu'en fait, une chanson, avant le jour, la seconde où vous l'enregistrez, elle peut changer 600 fois.
1: Bah, même maintenant, hein, moi j'aimerais bien faire un album juste de remix de mes propres chansons.
0: Enfin, il vient de sortir, Lisa. Attendez un peu quand même. Faut attendre la réédition, quoi, dans quelques mois.
1: Ouais.
0: Ah ouais, mais c'est vrai. Mais oui, mais ça, c'est voilà, les vestiges du live, en fait, et de toutes ces jam sessions, etc. Pour vous, en fait, la musique, elle est pas figée.
1: C'est hyper difficile de se dire, ah, c'est fini.
0: C'est comme ça.
1: Ouais, c'est vrai qu'il peut avoir vraiment plein de directions différentes et c'est très compliqué pour moi, ouais, de figer ça. Moi, je fais de la peinture et c'est un peu pareil de dire vas-y là on s'arrête. Du coup, je fais plusieurs versions de peinture. Enfin, bon, bref, je vais pas partir.
0: On s'est baladé un petit peu à l'intérieur de ce disque extrêmement solaire et qui réunit finalement tout ce que vous aimez dans la musique. Vous avez réussi à le mettre dans votre disque.
1: Il a fallu me canaliser un petit peu. Oui, parce que j'aime le monde, en fait. J'aime le monde. On m'a dit, Louisa, premier album, viens, on essaye un petit peu de pas trop perdre le public. Mais voilà, d'essayer d'avoir quand même un fil rouge. Bon, évidemment, il y a le Brésil qui est là. Il y a ma double culture qui est celle-là. On peut pas y échapper.
0: Mais on ne veut pas y échapper.
1: On ne veut pas y échapper. Après, j'ai un grand amour de la musique tzigane, aussi Balkan, spécifiquement Roumanie. J'ai réussi un petit peu à l'intégrer à la fin d'un morceau qui s'appelle Nuages, que j'ai fait en featuring avec
0: La Daniva.
1: Avec La Daniva, ouais.
0: Ah, on écoute quelques notes et j'adore ce morceau.
1: Trop bien.

0: On est presque dans un film de Costa Rica.
1: Je suis fan, c'est mon rêve de jouer dans un film de Costa Rica et de chanter avec lui. Je te jure, c'est.
0: Mais il faut lui dire, Emir, she's here.
1: Oui.
0: Elle est là.
1: Non, mais
0: elle
1: en plus, est là, Louisa.
0: Il me connaît, genre, j'ai squatté une de ses scènes aussi.
1: Ah, bah oui. Faut dire, les concerts d'Emir Costa Rica et le No Smoking Orchestra, c'est quelque chose.
0: C'était
1: hein.
0: Ça.
1: Ah
0: ouais.
1: À la Réunion en 2016.
0: Ah ouais.
1: Je suis montée sur la scène dans un festival et j'ai chopé le micro. Je savais pas trop qui c'était à cette époque-là. Et je vois, il joue de la guitare. Il me regarde et il vient me voir, fait What's your name? Et
0: j'ai dit, vous le faites bien, vous l'imitez hyper bien. Je l'ai interviewé, il a vraiment cette voix.
1: J'ai dit Louisa. Et là, et notre chanteuse Louisa. Et les gens, ils pensaient tous que j'étais slave ou roumaine, parce que comme j'improvisais aussi mon langage quand je chantais, c'était marrant.
0: Que de bons souvenirs. Alors ça, c'est un très très beau souvenir de scène. Ça veut dire que donc la tournée qui s'annonce, autant que ce soit là, sur tous les festivals d'été, je l'ai dit, hein, vous êtes une des artistes les plus programmées cette année. Et puis ensuite, donc il y a votre tournée à vous. Tout est déjà prêt dans votre tête.
1: J'ai trop hâte. Bah déjà, nous, on va vivre la première aventure du tourbus. Pas sur toute la tournée, mais sur quand même une bonne partie. Et moi, j'ai jamais voyagé en tourbus, donc j'ai très hâte de découvrir ça. Plus c'est mon équipe de musiciens, on est des bons jammers. Du coup, on va faire de la musique. Ça se trouve, il y a un album qui va naître.
0: C'est possible, hein, que ça vous inspire
1: dans
0: en vrai.
1: Ouais.
0: Et puis je citais ces énormes festivals. Ça va être des foules assez énormes et denses et compactes. Ça vous excite? Ça vous donne le trac?
1: Écoute, j'ai là du coup à force d'avoir fait quand même beaucoup de scènes,
0: oui.
1: Je suis de plus en plus libérée. C'est vrai que moi, les deux premières années, quand j'ai commencé à faire de la scène, du coup, ça remonte à 2018-2019. J'étais terrifiée à parler au public. Je disais quasiment rien. Je disais bonjour, au revoir. Au milieu, je disais le nom du groupe. Oui. Mais voilà. Et là, de plus en plus. Maintenant, ça fait tellement du bien de pas avoir peur, d'être libérée, de parler, parce que je pouvais chanter devant 20 000 personnes, mais parler au public, en fait, quand j'ai réalisé que je devais faire l'animation aussi,
0: oui.
1: J'avais pas eu conscience de ça, en fait, au début, avant mon tout premier concert. Tu sais, je me dis, bon, je suis chanteuse, je vais chanter, mais non, en fait, il faut animer.
0: C'est vrai,
1: c'est un autre métier, quoi. Et là, maintenant, j'aime bien, je me suis trouvé un petit clown, et ça me fait du bien, du coup, là, maintenant. Bon, préparez-vous, peut-être, je vais vous mettre des tunnels. Avant, je parlais pas, maintenant,
0: elle va faire des chroniques.
1: Même ça nous arrive genre d'improviser complètement une musique maintenant en live. Parce que ça aussi, c'est un truc que j'avais pas conscience avant de faire mes premières scènes. C'est qu'on allait devoir faire tout le temps les mêmes chansons en concert.
0: Ah oui, la fameuse setlist.
1: Ouais, et c'est vrai que comme je viens de la musique improvisée, des jams et tout, ce que j'aime, c'est créer la musique instantanée, quoi. C'est de la découvrir au moment où je la fais. Et là, de savoir que j'allais faire tout le temps les mêmes morceaux, ça m'a un petit peu, c'était un peu la désillusion. Donc là, avec mes musiciens, c'est cool. Ça nous arrive des fois d'improviser une musique sur scène et ça, c'est génial.
0: Ah, donc n'hésitez pas à prendre des billets pour plusieurs dates de concert de Louisa. A priori, il y aura des surprises à chaque fois. Et donc, entre les chansons, c'est le retour de la petite fille qui dansait dans les embouteillages. Ça y est, libérée, délivrée. Louisa, je vous souhaite le meilleur avec ce disque, avec cette énorme tournée. Et à la prochaine, Louisa. Merci.
1: Merci beaucoup.
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4: Bonjour à toutes et à tous, soyez les bienvenus si vous nous rejoignez. J'espère que vous avez passé un bon week-end et que la semaine s'annonce bien. Nous pensons également fort à tous les sinistrés des feux et aux services de secours qui interviennent depuis le début de cet épisode inédit d'incendie. Alors jusqu'à 13h, ce sont les meilleurs moments au taquet avec Valérie Damido et Eric Bastien. Avec nos candidats du jour, il y aura des imitations, une histoire de fer à repasser et des rencontres amoureuses. Je ne vous en dis pas plus.
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4: Bon courage à vous qui êtes au travail. Et puis côté météo, les températures vont à nouveau remonter cette semaine. Faites donc attention à vous et à la chaleur. Pensez à vous hydrater régulièrement. Musique maintenant avec Axel Red, Sensualité sur votre radio ici. Jamais.

0: sensualité, Axel Red sur votre radio ici. Valérie Damido et Eric Bastien sont maintenant avec Franck qui donne un petit aperçu de ses talents d'imitateur. Quant à Véronique d'ici le Pays de Savoie, elle nous explique sur votre radio ici pourquoi elle n'exerce pas le métier dont elle rêvait et ses raisons sont très bonnes. Sinon, ça aurait été un tout petit peu compliqué, je pense.
1: Alors, on parlait avec notre Franck qui joue avec ici Picardie de ça.
2: La des gendarmes.
1: Et oui, parce qu'il a raté le concours, il a voulu être gendarme, mais il a été gendarme pendant 5 jours. Pourquoi ? Parce qu'il a tourné dans un téléfilm. Raconte-nous.
3: Ben voilà, j'ai eu la chance de faire de la figuration dans un téléfilm qui a été tourné dans la région Baie de Somme. Et j'ai été gendarme pendant 5 jours avec Lionel Astier, Sonia Roland, Jérôme Robard, François Ferroletto. Et en fait, j'ai pu revêtir l'uniforme pendant 5 jours et déambuler dans la baie de Somme, les rues d'Abbeville, le Crotoy. Ah oui.
1: Oh, t'avais le costume, t'as fait les photos, j'imagine. Bah oui, bien sûr.
3: Oui, j'ai fait beaucoup de photos pour avoir des bons souvenirs. C'était vraiment ambiance bon enfant. On mangeait tout le monde ensemble avec le réalisateur. Les comédiens étaient accessibles. On a vraiment passé un très bon moment. Il n'y a que Sonia Roland qui a souffert des conditions météo.
4: Ah, il faisait froid.
3: Il faisait très froid.
1: Oui, mais moi j'aurais souffert aussi. On n'aime pas le froid, donc t'essayes de faire comédien, mais tu fais aussi imitateur. Il paraît que tu imites des gens. Alors tu vas nous imiter un peu des gens, puis on va essayer de trouver. Vas-y, allez, c'est parti, on t'écoute.
3: Valérie, t'es là ou t'es pas là, Valérie? Si t'es là, c'est que t'es ici. Si t'es ici, c'est que t'es à la radio.
4: Jeff Tuche, Jean-Paul Roux.
1: Ah bah oui, c'est Eric, Jeff Tuche.
3: Pas mal, hein. Je sais que vous aimez, Eric, la bonne nourriture, mais je vous conseille la tête de veau.
4: Mais écoutez, je suis d'accord.
1: Chirac.
4: Allez, une autre.
1: Allez,
4: dernière.
1: Une autre.
4: C'est bon,
3: Valérie, vous êtes toujours là, Valérie? J'espère que tout le monde est au taquet aujourd'hui. Hein? Ça va aller?
1: Tac, badaboum. Voilà, t'as plus qu'à faire. Tu feras la première partie du spectacle des trois poneys avec.
4: Ouais, fais ma première partie. Enfin, fais le spectacle, hein, je ferai que la première, je suis tellement minable. Par contre, j'aurais juste dire à Didier Gustin qu'il peut s'inquiéter. Hein, là,
1: oui, Didier, si tu nous écoutes,
4: là, t'es
1: mon
4: foutu,
1: chéri.
4: Didier, hein.
1: Voilà, bon. Alors, mon petit Franck, nous allons marquer un deuxième point car je te rappelle que tu en as déjà un. Tiens, je te mets un petit générique. Écoute bien ma question. Le mot Pokémon, c'est l'abréviation de Pocket Emotion, chaque créature représentant une émotion humaine. Est-ce que le mot Pokémon est l'abréviation de Pocket Emotion, puisque chaque créature représente une émotion humaine? Est-ce que c'est vrai ou faux? Top chrono, 5 secondes.
3: Je veux dire vrai.
1: Du tout, mon Francky. Pokémon, c'est l'abréviation de Pocket Monster, monstre de poche en anglais. Ça vient du japonais Poketo Monsuta, utilisé dès le lancement de la franchise en 1996. Voilà, donc pas du tout, pas de points, mais c'est pas grave.
4: Bon, Véronique, on n'a pas de points, mais ça va aller dans un instant. Est-ce que tu sais faire des imitations, toi, Véronique, ou pas?
5: Alors, pas du tout.
4: Ah, même pas une petite, pas quelqu'un, non?
5: Même
4: rien du tout.
5: Pas une petite, non.
4: Oh, c'est pas grave. Véronique, travailleuse sociale avec les enfants en situation de handicap, on l'a dit tout à l'heure. T'as même été mandataire judiciaire à la protection des majeurs, t'as été assistante sociale. Bref, j'ai quand même l'impression que t'as toujours eu cette vocation d'aider les autres.
5: C'est ça. Ça fait 30 ans.
4: Bah, c'est beau. Bah, voilà, c'est bien de le dire. Mais petite, tu rêvais d'être esthéticienne ou, et tu voulais aller dans l'armée?
5: Ouais, j'aurais voulu être infirmière dans l'armée.
4: Oh. Infirmière dans l'armée. Ouais, alors, pourquoi tu n'y as pas été? Tu peux nous expliquer pourquoi tu as un petit souci avec l'armée?
5: Avec l'armée et avec le sang. J'aime pas la vue du sang.
4: Oui, alors ça,
5: déjà,
4: d'accord.
5: C'est compliqué quand on veut être infirmière.
1: Oui.
5: Militaire, oui, j'ai un problème avec la hiérarchie.
4: Ah. Alors là, tu t'as bien mis tout à côté, hein, peur du sang, la hiérarchie, tu veux t'affaire bien dans l'armée. Eh ben, forcément, là, c'était pas la hiérarchie.
5: Ah, mais les rêves d'enfant, il faut quand même.
4: Non, mais t'as raison.
5: Écouter.
4: C'est un beau point commun, ça. Valérie, elle adore la hiérarchie aussi.
1: Ouais, j'adore. Moi, je respecte vachement tout. La hiérarchie, mais faut pas que ça soit.
4: Ouais, pas trop, hein.
1: Faut pas qu'il y ait des ordres idiots, c'est tout.
4: Véronique est sportive, bien sûr. Qu'est-ce que tu fais comme sport, Véronique?
1: Comme moi? Tu peux dire un autre point commun avec Valérie, Véronique est sportive.
4: C'est vrai.
5: En plus, Valérie Véronique, ça commence par un V. Voilà.
1: Évidemment, le V de la victoire, chérie.
4: Bien sûr, mais ça n'oublie pas ce que tu fais comme sport, Véronique. Qu'est-ce que tu fais?
5: Je fais du vélo, je fais du ski, la rondo.
4: Bien sûr.
5: Je sais pas, j'ai un abonnement à la salle de sport.
4: Ah bah voilà, commence par ça, abonnement à la salle de sport. Ça veut dire que tu fais des machines un peu, du gainage,
5: la fonte. Oui, mais il y a du stretching, il y a du pilates, il y a tout ce qu'on veut, hein, du renforcement musculaire.
4: T'es trop forte, Véronique.
1: Mais c'est des mots, il a appris deux mots.
4: J'ai rien compris aux mots qu'elle vient de prononcer. Voilà. Le pilates. Pilates des Caraïbes, bien sûr.
1: Exactement. Avec Johnny Crêpe.
4: Très, très bon, ça, j'adore. Elle est pour vous, celle-là.
1: Ah, celle-là, elle est pour moi. Johnny Crêpe.
4: Ah, je la mets dans le spectacle, elle est géniale.

0: Christophe Maé, que vous pourrez voir sur scène dans toute la France à partir du mois de septembre, La Lune, sur votre radio ici. Faisons connaissance à présent avec Nicolas d'ici Loire-Océan et Sandra d'ici Isère. Je me souviens très bien de Sandra. C'est moi qui avais fait son entretien préparatoire et nous avions discuté de tout et de rien pendant un très long moment. C'était très sympathique. D'ailleurs, si mes souvenirs sont bons, c'est elle qui a gagné le cadeau de la semaine. Valérie Damido et Eric Bastien ont passé un bon moment avec eux sur votre radio ici.
1: Alors, il paraît que tu as d'autres petites manies, tu aimes surtout les activités à sensation, t'as fait du saut à l'élastique, t'as fait des plongeons d'une falaise, genre 10 mètres de haut, et t'as plongé avec des petits requins, dis donc.
2: Ben oui, c'était, je crois que c'était en Thaïlande, mais je suis pas certain. Et donc, je fais beaucoup de snorkeling quand je suis en vacances, parce qu'en France, je ne peux pas parce qu'il fait trop froid.
1: Oui.
2: Et une fois, bon, je suis tombé sur des petits requins. Enfin, on les a vus de loin et
1: pour des requinous.
2: Des requinous, ouais, si on veut, c'est mignon.
1: Des petits requinous. Ok. Bon, le prochain défi pour Nicolas, c'est faire un saut en parachute. On te le souhaite. De faire un saut en parachute. Peut-être grâce au club Bellambra que tu vas peut-être gagner. C'est la question.
2: Peut-être.
1: Écoute bien, c'est la question à choix multiple. Tu peux prendre 3 points d'un coup. Tiens, je te mets un petit coup de Danny Briand.
3: Tant qu'il y aura des femmes, le monde aura une âme.
1: Ça, c'est pas faux. Si les femmes étaient là au pouvoir, on aurait moins de tanas. Alors écoute bien, ce dimanche 8 mars, on va célébrer la journée internationale des droits des femmes. Est-ce que tu sais en quelle année ça a été officiellement instauré? Alors écoute bien les propositions. 1910, 1945, 1977... Ça n'existe pas. Alors, le dimanche 8 mars, on célèbre la Journée internationale des droits des femmes. En quelle année ça a été instauré? 1910, 1945, 1977. J'attends encore la date. Top chrono,
2: 1945. 1945.
1: J'ai entendu, mon chéri. Je suis mortifié.
4: Ah bah ça.
1: Tu sais en quelle année on a eu le droit d'avoir un chéquier, nous, les femmes? En 65. Alors je t'explique, en 45, on n'en avait rien à foutre du droit des femmes. C'est en 1977, c'est l'Organisation des Nations Unies qui a reconnu officiellement la journée des droits des femmes et pas la journée de la femme. Hein. Arrêtez de nous acheter des roses et des conneries, nous ce qu'on veut c'est le même salaire. Et donc on pense bien fort aux femmes, sans qui évidemment rien ne serait possible. Et il y a encore du taf, et tu n'as pas de points mon doudou, c'est pas grave.
4: Oui mais Sandra, toi tu as 4 points, la force tranquille. Sandra, elle se balade là depuis midi, là, voilà, ça énerve un peu Valérie, mais je rappelle quand même tout l'enjeu de cette émission. 3 candidats gagnants depuis le début de la semaine. Vais-je arriver à en avoir un 4e pour la première fois de ma vie, Sandra? Je ne sais toujours pas. Sandra qui a un petit côté maniaque, hein, Sandra, à Lyon. On aime bien que la vaisselle et le lit soient bien faits.
5: Ah oui, ça c'est vrai que j'inculque aussi à mon fils, on ne part pas de la maison, on ne sort pas de la maison, sans qu'au moins le lit et la vaisselle soient faits.
4: Ah oui, dans cette petit côté sorcière bien aimée, il faut que ce soit tout bien rangé. Tu adores le repassage également. C'est fou ça.
1: Ah oui, c'est fou ça.
5: C'est vrai.
1: Oh là là.
4: Ouais, non, enfin, tu étais jusqu'à t'équiper. Non mais attends, tu t'es équipé. Dis-nous un petit peu ce que t'as pour le repassage.
5: Ben, pour le repassage, mon classique, hein, j'ai la centrale vapeur. En cas de repassage express, j'ai un petit fer à repasser d'appoint et j'ai surtout le petit fer pliable de voyage.
4: Ah oui, donc là, il y a une obsession sur le fer, là, on est d'accord. Ah
1: oui, quand même, je t'admire.
4: Ah oui. Oui. Alors,

0: tu as horreur des gens qui renifle.
1: Ah, arrête, ah non, surtout pas ça, Eric. Je risquerais de. Non.
0: C'est vrai.
1: Ça, à ce point-là. Vraiment, et ça m'est arrivé encore.
0: Mince.
1: Ouais, c'est pas si vieux que ça. Oui, je ne supporte pas les gens qui reniflent ou qui se ratent le fond de la gorge. Enfin, vraiment, ça me.
0: Ouais. Voilà. Ah, parce que sinon,
1: je peux aider quelqu'un en détresse, ouais. mais pas ça, non, vraiment pas.
0: Et t'es capable d'aller
1: juste. Bonsoir, Émile.
0: Oui,
1: pour les autres.
0: J'ai compris. Mais t'es capable de. Il paraît que t'as vomi même une fois tellement t'as entendu le truc, t'as vomi.
1: Ah oui, je vomis, j'ai des haut-le-cœur et puis. Oui, il faut. C'est pas très élégant.
0: Oh, c'est tellement tentant de le faire, mais non, je ne le ferai pas. Non, je ne le ferai pas.
1: Après, mais pas maintenant.
0: Non, Sandra, tu aurais pas été dans ma team, je l'aurais fait avec plaisir. Mais non, je vais te protéger, mais c'est quand même fou comme truc. T'es très râleux. Tu détestes les gens qui mettent aussi leur téléphone en haut-parleur pour discuter.
1: Oh, mais oui, j'utilise beaucoup les transports en commun à Lyon. On est assez bien équipés et je ne supporte pas effectivement les gens qui discutent en haut-parleur. Enfin, non, pas seulement de participer à leur conversation. Et puis, justement, j'écoute au taquet quand je rentre du boulot.
0: Oui.
1: Avec mes écouteurs, j'ai du mal à vous entendre.
2: Eh ben oui, mais moi je suis d'accord avec elle. C'est pas possible de les gens qui téléphonent avec le haut-parleur.
0: Je suis tellement d'accord.
3: Vous écoutez ?

David Bowie, Let's Dance dans la playlist d'ici. Alors, que diriez-vous d'une sortie dans votre coin maintenant? C'est l'agenda de l'été avec des activités près de chez vous que nous vous proposons dans moins d'une minute. Et puis ensuite, Michel Jonas jouera du blues sur votre radio ici.

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2: 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Michel Delpech.

0: Écoutez ici, joueur de blues, Michel Jonas, évidemment. Valérie Damido et Eric Bastien jouent maintenant avec Nora, d'ici Roussillon, qui n'aime pas du tout le désordre. Et ce n'est pas tous les jours facile avec son mari. Et Francis, d'ici Occitanie, qui aime bien que tout soit rangé. Je ne sais pas vous, mais je pense qu'ils devraient se rencontrer, ces deux-là.
1: Nora, ma chérie, il paraît que tu adores ranger. Tu n'aimes pas le désordre.
2: Tout à fait.
1: Alors, comment ça se manifeste? Ça veut dire que tu ranges tout le temps?
2: Quand je travaille pas.
1: Ah, merci, quand tu travailles, on n'a pas le temps de... on y va tranquille.
2: Non,
1: bah oui, bon. Alors, est-ce que tu engueules Gaetano quand il range pas?
2: Non.
1: Parce que lui, il est bordélique, bien sûr.
2: Comme tous les hommes.
1: Oh là, bah voilà, merci, voilà. Bah c'est vrai, pardon. Il y a un truc, est-ce que toi aussi, par exemple, il a toujours pas compris, parce que moi, par exemple, après 25 ans de mariage, j'ai du mal à lui montrer, je dois baliser le chemin du panier à linge sale.
2: Bienvenue au club.
1: Bah voilà, tu vois, c'est marrant parce que j'ai fait des petites flèches et tout, j'ai essayé, hein, mais non.
3: J'ai toujours pas trouvé, moi.
1: Non, il y a un truc qui marche pas, je sais pas, bon. Alors, tu adorerais, si t'étais un animal, tu adorerais avoir l'œil du tigre. Tu aimerais être une tigresse. Pourquoi? Parce que c'est un animal que tu trouves sympa, joli.
2: Entre autres, indépendant,
1: ouais.
2: Féroce. Féroce, pas agressif, mais féroce, impressionnant.
1: Ah ouais, c'est très très beau un tigre, on est bien d'accord. Et si tu devais déjeuner avec quelqu'un de connu, tu adorerais déjeuner avec le chef amazonien Raoni.
2: C'est ça.
1: Alors tu parlerais de quoi avec Raoni?
2: Je parlerais de la terre, de la nature, j'apprendrais de son enseignement.
1: Ouais, très intéressant Raoni. Hein. Moi je...
2: Oui.
1: J'aimerais bien aussi déjeuner avec Raoni. Ça serait...
3: On n'avait jamais eu ça d'ailleurs.
1: Non, bah, ça veut dire que Nora aime bien la nature.
3: Exactement.
1: Alors ma chérie, c'est la question à choix multiples. Tu m'as fait un sans faute depuis le début. Je te pose la question, je te fais des propositions. Et tu as 10 secondes pour me donner ta réponse. On part avec Barbie Girl. Allez.
4: Barbie Girl in a Barbie World. Life is plastic. It's fantastic.
5: C'est du plastique.
1: Écoute bien. La poupée Barbie est née le 9 mars 1959.
3: Ah, oh, comme vous.
1: Alors, quel était le... Je réglerai ça après. Quel était le vrai nom de la poupée Barbie? Alors, écoute bien. Brenda Malibu Parker. Beverly Sunshine Doll. Barbara Millicent Roberts. Ouais. Valérie Barbichou Marouflette. Alors, comment s'appelait la poupée Barbie? Brenda Malibu Parker, Beverly Sunshine Dolls, Barbara Millicent Roberts, Valérie Damidouche Marouflette. Top chrono, 10 secondes.
2: Je dirais Barbara.
1: Et c'est une très bonne réponse.
3: Bravo.
1: Eh oui, Barbara Millicent Roberts. Elle est née dans la ville fictive de Willows, dans le Wisconsin. Bravo, 3 points de plus, tu as 7.
3: Francis qui habite à Villefranche de Lauragais, c'est en Haute-Garonne. Francis qui est à la retraite, qui est un passionné de cuisine. T'as une belle de chevaux aussi, pareil, à la maison. T'aimes bien la mécanique.
1: Oh, la de chevaux.
3: Francis?
6: Oui, c'est ça.
3: Ouais.
6: Thomas de chevaux.
3: Ah ouais, tu fais de la mécanique sur ta de chevaux. Et quelle année t'as de chevaux?
6: 66.
3: Oh, génial!
1: Oh, la de chevaux!
3: Et elle roule encore, du coup, si tu fais un peu de mécanique dessus?
6: Ah oui, elle marche, le moteur marche très bien.
3: Ah, génial! Oh, la de chevaux! C'est...
1: Moi, j'adore la de chevaux.
3: Eh oui, quelque chose.
1: Très jolie.
3: On adore. Alors, on a parlé un petit peu des défauts de Nora. Oh, écoute, toi aussi, tu as quelques défauts. Et ça ne me surprend pas complètement, Francis. Hein. Tu as un côté maniaque.
6: Ouais, j'aime bien.
3: Ouais. Ah, t'aimes bien, en plus. Ouais. Alors, ça se caractérise comment et pourquoi?
6: Eh bien, en fait, moi, je range les choses et je sais toujours où je les ai.
1: D'accord. Ah, bah oui, c'est le principe.
3: Un maniaque du
6: et
3: ménage.
6: Toujours au même endroit, je l'ai mis.
3: Ah, d'accord. Il faut que tout soit au même endroit. Il faut que tu...
6: Oui.
3: L'aspirateur, la poussière
6: sinon,
3: aussi.
6: Sinon, vous perdez les choses.
3: Oui, je suis bien d'accord, mais vraiment, le genre, le lit, il faut qu'il soit bien fait, il ne faut pas qu'il y ait de poussière sur les mains.
6: Non, mais j'exagère pas quand même, hein, je ne suis pas...
3: Oui. Il tient tête aussi dans ses défauts. Il tient tête. Et non, je voudrais quand même juste parler de son animal, puisque vous avez parlé de
1: vous en prie,
3: animal
1: allez-y.
3: Préféré. Vous savez quel est l'animal préféré de Francis, alors qu'il est chasseur pour toi?
1: Bah, je sais pas.
3: D'y voir, Francis?
6: Le chevreuil.
3: Eh ben non, pourquoi tu es chasseur si tu aimes les chevreuils?
6: Mais ça n'empêche pas, ça compatit. On peut faire l'autre. Sinon, on aime toutes les bêtes, mais bon, on est obligé de chasser aussi.
3: Bon, alors si...
6: On n'est pas obligé de tuer chaque fois. Hein.
1: Ah oui, merci, oui.
3: Donc le chevreuil...
6: On peut prendre l'appareil photo aussi. Hein,
1: ah oui, voilà.
3: Joli, mais fais ça, voilà, prends-les en photo, les chevreuils. Voilà, c'est mieux.
6: Et après, je fais les deux.
3: Eh bien, c'est très bien. Si tu voulais être un chevreuil, bah voilà, je comprends très bien, il n'y a pas de souci. 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

0: Un des derniers titres de Soprano, DJ dans la playlist d'ici. Place à l'amour maintenant avec nos deux candidats, Vincent d'ici Périgord et Florence d'ici Lorraine, qui racontent à Éric Bastien et Valérie Damido comment ils ont rencontré leur moitié sur votre radio ici.
1: Alors, notre ami Vincent. Ah, Vincent, tu as rencontré Eugénie, qui est ta compagne, grâce à une appli de rencontre, c'est ça?
2: Oui.
1: Magnifique. Oui. Et c'était quoi votre premier rendez-vous alors?
2: Un dimanche après-midi à Périgueux.
1: À Périgueux. Et il paraît que c'était pendant le confinement, tout ça.
2: Ça, c'était juste avant le confinement.
1: Ouais.
2: Et après, c'était pendant le confinement.
1: Et alors, du coup, qui ça a été le coup de foudre?
2: Oui.
1: Il y a eu un petit temps d'attente.
3: Oui.
1: Oui. Qu'est-ce qui t'a plu en premier chez Eugénie?
2: Sa gentillesse et puis sa douceur.
1: Oh, voilà.
3: Tant timide, il est réservé, mais il est amoureux.
1: Ah bah heureusement qu'il est amoureux. Alors ça fait 6 ans qu'ils sont ensemble, donc bon, ils sont ensemble depuis le confinement. Tout le monde se rappelle de ce moment exceptionnel du confinement. Mmh. Et alors il paraît que bon bah comme beaucoup de gens, je te rassure, il y avait évidemment des gens, des potes à toi qui avaient une maison avec piscine. Donc évidemment, on allait quand même faire la fête au bord de la piscine.
2: Mmh. Voilà, oui. Des bonnes petites soirées privées entre amis pendant le confinement.
1: Eh ben évidemment, parce
3: confinement
1: que...
3: en maillot de bain, quoi.
1: Bah oui, bah écoute, tant qu'à faire, hein, ce confinement ridicule. Et il paraît qu'une fois, quand même, tu t'es fait contrôler en rentrant de la soirée piscine sur la route.
2: En y allant.
1: Ah, en y allant. Et alors, t'as dit quoi?
2: Que je ramenais ma stagiaire chez elle, qui habitait à côté de ma compagne.
1: Ouais, alors que, en fait,
3: bien sûr,
1: tout le monde allait à la piscine, avec des masques, bien sûr. Alors, attention, là, c'est le moment où tu peux t'envoler avec une question qui peut te rapporter 3 points d'un coup. C'est la question à choix multiples. Je pose la question, je fais des propositions, et à mon top chrono, tu as 10 secondes pour me répondre et me donner ton choix. Alors aujourd'hui, figure-toi que nous sommes le 10 mars... Et que, eh ben tiens, une petite ambiance. Pour fêter ça, le 10 mars, nous fêtons le 150e anniversaire de l'invention du téléphone.
3: D'accord.
1: Par Graham Bell. Donc, c'est l'inventeur du téléphone.
3: C'est l'inventeur du téléphone.
1: Alors, petit QCM pour Graham Bell. Quelle fut la première phrase transmise par téléphone? Je te propose des phrases. Allô, vous m'entendez? Qui est à l'appareil? Monsieur Watson, venez ici, j'ai besoin de vous voir. Ou, allô Bastien, ici Damido, ramène tes fesses. Donc, quelle fut la première phrase transmise par téléphone il y a 150 ans? Allô, vous m'entendez? Qui est à l'appareil? Monsieur Watson, venez ici, j'ai besoin de vous voir. Allô Bastien, c'est Damido, ramène tes fesses. Top chrono, 10 secondes.
2: La première? Je dirais.
1: Allô, vous m'entendez?
2: Oui.
1: Eh bien... Et non. C'est Monsieur Watson, venez ici, j'ai besoin de vous voir. Parce que Alexandre Graham Bell, qui a réussi à transmettre la voix par un signal électrique, il avait un assistant qui s'appelait Watson, comme Sherlock Holmes. Donc du coup, il a passé l'appel, Watson était à côté, et il a passé cette phrase.
3: Et voilà.
1: Pas de point, mon petit Vincent.
3: Bon, Florence, parlons de ta rencontre, justement, avec Fabien. Cette rencontre s'est passée lors d'une soirée SNCF. Exactement, un bal était organisé entre salariés de l'entreprise et son père et le père de Fabien travaillaient ensemble. Lorsque, Florence, tu as rencontré Fabien, vous vous êtes présenté comment? Vous êtes la bise? Comment s'est passé au début?
4: Non, on s'est serré la main, mais alors ça a fait comme dans Le Gendarme se marie, ça a fait des étincelles.
1: Ah ouais.
3: Tu vois l'image là?
1: Ah bah oui, le
3: dessous de ses coutons sacs. C'est vrai? Vraiment, étincelle au moment de serrer la main, quoi. T'as senti un truc tout de suite, quoi.
4: Ah oui, oui, oui. Lui, pareil, ça a été vraiment le gros coup de foudre.
3: Oh là là. Vous aviez 22 ans. C'est un peu les parents qui ont manigancé les retrouvailles, hein, si j'ai bien compris, après.
4: Ah bah, il était très timide, donc il n'osait pas m'inviter à danser. Donc son père m'a invité à danser, sa mère l'a invité à danser. Ils nous ont planté au milieu de la piste, et débrouillez-vous.
3: Vous êtes rapprochés. Et qui a tenté, du coup
4: c'est et toi pareil, qui... les deux mères demandaient des renseignements sur l'un, sur l'autre. Voilà.
3: Alors attention, parce que le lendemain, il partait à Toulon, parce qu'il était engagé dans la marine. Donc tu l'as perdu de vue très vite, du coup.
4: Oui, oh bah ça a duré une semaine où on ne s'est pas vu, mais avant de partir sur le quai, c'était le gros bisou.
1: Oh !
3: Et c'était il y a combien de temps ce gros bisou, hein ?
4: Il y a
3: combien de temps ?
4: Eh ben c'était il y a 36 ans, un peu plus de 36 ans.
1: Oh. Oh.
3: 35 ans de mariage, vous êtes mariés un an plus ouais. tard. C'est les noces de rubis, 35 ans de mariage.
1: Ouh,
3: belle histoire.
1: Bah dis donc, il va t'acheter une belle bague en rubis.
4: Ah, pourquoi pas ?

0: souvenir de 1994, You Gotta Be Desiree dans la bande-son de votre radio. Ici, dans Otaquet, nous aimons bien les candidats à qui il arrive plein de maladresses. Cette fois-ci, il s'agit de Vincent d'ici Périgord qui a fort à faire avec son tracteur. Et Florence d'ici Lorraine qui se souvient bien de son mariage tellement il y a eu d'imprévus. Tout cela a bien amusé Valérie Damido, Éric Bastien et nous dans moins d'une minute sur votre radio ici.
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2: Alors, notre ami Vincent, hein, qui s'occupe des vaches et des canards, qui est un petit peu maniaque, qui est marié à Eugénie, qu'il a rencontré lors d'une pool party pendant le Covid. Bon, je simplifie, hein, vous avez compris. C'est aussi un petit peu notre Pierre Richard à nous. Il a un petit problème avec les tracteurs et les remorques, notre petit Vincent. Pareil qu'un jour, t'as rempli ta remorque de bottes de foin, t'as voulu la déplacer. Et puis bah le chemin, il était un peu penché, les freins n'ont pas tenu. Qu'est-ce qui s'est passé?
3: Pas les freins qui n'ont pas tenu, ça n'a pas fonctionné. Le tracteur n'a pas actionné les freins de la remorque et ça s'est mis en portefeuille.
2: Donc ça veut dire que tu t'es cassé la margoulette en gros?
3: Ça m'a bien brassé dedans.
2: Ah bah voilà. Mais tu t'es pas blessé quand même?
3: Non.
2: Mais t'as été obligé de décharger la remorque pour que tu puisses repartir?
3: Ouais, ah oui. On ne pouvait pas la remettre en place comme ça.
2: Eh oui, deux fois le même travail, donc c'est bien, ça fait plaisir.
3: Voilà.
2: Bon, mais t'as un truc avec les tracteurs aussi, parce que quand t'étais ado, t'avais 14 ans, t'allais chez des voisins avec un tracteur, et là, pareil, un talus en pente. Et donc, du coup, qu'est-ce qui s'est passé? Rebelote.
3: Le tracteur a calé et une grande marche arrière, la benne chargée d'enfilage.
2: C'est-à-dire que la benne s'est mise devant le tracteur, en fait, c'est ça?
3: Non, on est parti en marche arrière et c'est la benne qui a arrêté le tracteur, aussi encore.
2: D'accord, ok. Ok, bah c'est super. Bien, alors, tu as un petit point. Mmh. Ce serait bien que tu marques 5 points. C'est la question cash. Donc, c'est une question, voilà. Tu auras 10 secondes pour répondre. Une petite ambiance musicale. Ça, c'est une chanson que ta maman nous a envoyée, c'est toi quand tu étais petit, dans ta baignoire.
4: Ben dis donc, je chantais bien.
2: Ben oui, c'est dommage. Hein.
4: Mais je fais peur un peu quand même. Hein.
2: Non, c'est la BO de Microcosmos.
4: Ah oui.
2: Alors écoute bien.
4: Quel
2: Vincent.
4: Rapport avec moi?
2: Non, pas grave, putain. Alors écoute bien. Quels insectes l'écrivain à succès Bernard Werber a-t-il mis en scène dans sa première trilogie? Quels insectes l'écrivain Bernard Werber a-t-il mis en scène dans sa première trilogie? Qui sont ces insectes? Top chrono, 10 secondes.
3: Les fourmis.
2: Et c'est une bonne réponse.
4: Et oui,
2: c'est un best-seller qui raconte en parallèle la vie d'une colonie de fourmis et celle d'une colonie d'humains et qui sont intrigués par leur organisation. C'est magnifique. Bravo. 6 pour Vincent.
4: Écoutez, je tiens une championne là. Je tiens une championne de la catastrophe. Florence qui joue avec nous.
2: Ah, ouais. Elle aussi les remorques?
4: Non, pas les remorques. Florence qui est en mosaïque, qui nous a parlé pourtant de cette belle rencontre, ce coup de foot, je vous rappelle, avec Fabien. Ils se sont serrés la main et bim. Seulement le jour de votre mariage.
5: Ah.
4: Ambiance.
2: Mm-hmm. Ah oui? Oh là, bah dis donc, tu t'en fais des... Ça veut dire que...
4: Tout est parti en catastrophe. On y va, on commence?
2: Allez.
4: Déjà, le frère de Florence devait aller chercher le bouquet de la mariée. Il est arrivé en retard, du coup, pas de bouquet sur les photos. On est d'accord?
5: Voilà, c'est ça.
4: Déjà, ça part mal. Le curé, oh, qu'est-ce qu'il lui a fait, lui, le curé? Qu'est-ce qu'il a fait?
5: Eh ben, il s'est trompé de cassette.
4: Voilà, il a mis n'a pas mis la marche du piano, il a mis autre chose. Il a mis autre chose comme musique. Ensuite, le cortège devait suivre la voiture des mariés. Ça, on a l'habitude.
2: Oui.
4: Et à la fin, combien il restait de voitures, Florence?
5: Eh ben, deux voitures.
4: Ben oui, elles étaient où les autres?
5: Bon, mais c'était pas à la fin, c'était dès le départ, pratiquement.
4: Ah oui, dès le début. Et il paraît que tout le monde s'est arrêté à l'apéro en chemin.
5: Ah ben voilà, ils sont tous partis à l'apéro, ils nous ont laissé tout seuls avec nos deux voitures pour faire le trajet.
4: Non ben c'est pas fini, ils étaient directement allés au vin d'honneur. Et quand toi t'es arrivé au vin d'honneur, qu'est-ce qu'il y avait?
5: Oh ben il me restait plus qu'un quart de tranche de brioche.
2: Ben dis donc, ils sont sympas tes copains.
4: Ah ouais, non mais c'est pas fini, le mariage de la loose. Ensuite, bon t'as été voir l'étape pour le dîner hein, après le vin d'honneur. Et là sur le dîner, rien n'était prévu comme tu l'avais choisi.
5: Exactement, les vieux étaient avec les jeunes, enfin c'était du grand n'importe quoi. Bon, il a fallu tout refaire.
2: Bah dis donc, c'est sympa ce mariage.
4: La nuit de noces, ton mari, malade.
2: Oh oui. Là là.
5: Trop émotif, donc du coup, malade.
2: Oh mon Dieu.
4: Donc pas de... voilà. Et le lendemain matin, 7h du matin, on est venu vous déloger pour la soupe à l'oignon en retournant votre matelas, histoire de bien vous réveiller.
2: Mais c'est sympa.
5: Voilà, mais ça c'est classique chez nous, ça se faisait comme ça, donc on vire les mariés, on retourne le matelas, c'est normal.
4: Tout est normal, on habite à Metz, voilà. On est en Moselle, on retourne les matelas. Et ben,
2: donc, c'est super.
4: Et c'était il y a 36 ans et on en rit encore aujourd'hui, c'est ça qui est le plus sympathique.
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0: Ziggy, le Céline Dion des débuts est ici sur votre radio locale.
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0: Une nouvelle semaine qui démarre à vos côtés en espérant que vous ayez passé un excellent week-end ce lundi matin. On souhaite bon courage, tiens, à celles et ceux d'entre vous qui reprenez le travail. La bonne nouvelle, elle vient du ciel, plus précisément du mercure qui baisse d'un ton. On va enfin pouvoir respirer. On fait un point météo complet d'ici 5 minutes, juste après le journal de 5 heures. Bonjour Cyril Ardo-Redon.
2: Bonjour Johan Rock, bonjour à tous.
0: C'est à la une de l'actualité ce lundi.
2: Le déplacement d'une partie du gouvernement en Gironde après le feu qui a parcouru 42 000 hectares fin juillet.
0: Quelle est la mutuelle santé la plus adaptée à vos besoins? Pour vous, par ici des économies, elle les a toutes comparées. And the winner is, réponse tout à l'heure aux alentours de 5h13. Et puis, venez nous raconter comment s'est passé votre week-end. On a envie de tout savoir. Ce lundi, en nous appelant et en passant sur l'antenne, vous gagnez le paqueté, plein de surprises comme depuis le début du mois de juillet, avec le roman de la semaine, un thriller, l'histoire d'une recherche. On vous en dit plus et puis vous le gagnez, surtout 0810 055 056. Bon début de journée, vous êtes bien ici.
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0: Nous sommes le lundi 17 août, il est 5h. Le journal présenté par Cyril Ardo-Redon et la réponse politique après le gigantesque incendie en Gironde.
2: Un feu qui a parcouru 42 000 hectares. Le Premier ministre est dans le département. Il a visité la commune du Port hier hors caméra. Sébastien Lecornu poursuit son déplacement aujourd'hui dans les communes touchées de plein fouet par les flammes. Les élus locaux ont beaucoup de choses à dire sur le relogement des sinistrés, le réaménagement de la forêt ou la reprise de la vie économique. Olivier Allard, le maire du Temple, attend des réponses concrètes.
3: Il sait que c'est un désastre économique, désastre écologique, psychologique. Donc tout ça, il le sait. Maintenant, comme je le dis, hein, il faut vraiment que l'État prenne la main sur la forêt, prenne la main donc sur l'indemnisation, sur la protection des bourgs, des maisons, sur les. Après, on va avoir un problème d'inondation. Certainement parce qu'un pin absorbe 60-70 litres par jour. Quand il n'y a plus de pin et que l'eau tombe, bah, il faut que l'eau s'écoule. Et l'eau s'écoule dans les crastes, dans les fossés. Donc il va falloir aussi un plan d'urgence pour pouvoir entretenir et curer toutes ces fossés. Il faut que le Premier ministre nous donne des pistes, et je dirais un peu plus que des pistes, nous dise exactement quelles sont les mesures qui vont être prises par l'État.
2: Olivier Allard, le maire du Temple, à l'ouest de Bordeaux, en Gironde. 6 ministres accompagnent Sébastien Lecornu dans ce déplacement, dont ceux du tourisme, de l'intérieur, du logement ou encore de l'agriculture. Sur le front des incendies, la situation continue d'évoluer favorablement dans le massif du Claps à Bellegarde en Diois dans la Drôme, selon la préfecture. Le feu brûle depuis près de 2 semaines, il a parcouru 400 hectares. Les pompiers ce week-end ont été aidés par la pluie. Dans les Landes à Garin, la préfecture a autorisé 50 personnes à retrouver leur domicile. Quelques 600 personnes restent évacuées. Le feu qui a débuté jeudi a brûlé environ 1700 hectares. Et puis dans ce contexte, ce lundi matin, le Var, les Bouches-du-Rhône et le Vaucluse sont en rouge pour un risque très élevé de feux de forêt. 7 départements du Sud ainsi que l'Essonne et la Seine-et-Marne sont en orange pour un risque élevé. Et concernant la canicule, seuls les Bouches-du-Rhône, le Gard, le Var, le Vaucluse, l'Ardèche et la Drôme seront encore en vigilance orange ce matin après 6h.
0: Vous écoutez ici 5h03, on évoquait le déplacement de Sébastien Lecornu en Gironde. Et bien le Premier ministre doit aussi faire le point après le piratage du fisc.
2: Journée donc chargée pour le chef de l'exécutif qui préside une cellule interministérielle cet après-midi. Jeudi, on a appris qu'une cyberattaque a visé les services informatiques des impôts. Les données de 700 000 personnes ont été volées. Louise Buyens, les Français concernés vont recevoir un mail dès aujourd'hui pour les prévenir.
4: La moitié des 700 000 personnes concernées sont des particuliers comme vous et moi. Les autres sont des entreprises. Le ministre des Comptes Publics, David Amiel, veut d'abord les rassurer.
5: C'est pas une intrusion dans votre espace personnel, là où vous vous connectez sur impots.gouv.fr. C'est évidemment pas une intrusion dans les comptes bancaires. En revanche, c'est le nom, l'adresse, le revenu fiscal de référence, le taux de prélèvement à la source.
4: La direction des impôts avoue que le hacker est passé sous les radars. Le ministre reconnaît une grosse faille de sécurité qui s'explique notamment par des moyens insuffisants.
5: On est dans un monde où la cybercriminalité ne cesse d'augmenter. Elle utilisera d'ailleurs à l'avenir des outils de plus en plus perfectionnés, notamment ceux de l'intelligence artificielle. Pendant trop longtemps, les systèmes d'information, le numérique, n'a pas eu la priorité qu'il devait. Et donc, ce qu'il faut pouvoir faire, c'est continuer à élever en permanence notre niveau de protection.
4: Un audit va avoir lieu pour faire la lumière sur ce qu'il s'est passé. En fonction du résultat, le ministre va demander dans le prochain budget plus d'argent pour la sécurité informatique des services publics.
2: Explication de Louise Buyen, à retrouver sur ici.fr.
0: Et puis retour sur la folle soirée de Léon Marchand au championnat d'Europe de natation.
2: Après sa médaille d'or samedi sur le 200 mètres papillon, le nageur superstar a remporté de nouveau l'or sur le 400 mètres natation. Nage libre hier soir, puis le bronze sur le relais 4x100 mètres 4 nages. Aymeric Bravard, Léon Marchand a donc remporté une médaille sur chaque épreuve qu'il a disputée au cours de ses championnats d'Europe.
6: Une Marseillaise, une de plus en attendant la prochaine. Marchand enflamme les spectateurs et laisse pantois ses adversaires. Johan Ndoye-Brouard, en bronze sur le relais avec lui hier soir, n'a plus assez de superlatifs.
7: C'est affolant. On pourrait faire tout seul le relais, je pense, mais voilà, c'est trop cool d'avoir un mec comme lui. J'aimerais le côtoyer au quotidien pour voir ce qui se passe, parce que franchement, c'est dingue, c'est un extraterrestre.
6: Une première dans une grande compétition sur 400 mètres nage libre face au recordman du monde. Résultat victoire, record de France vieux de 15 ans battu et meilleure performance de l'année. Et le pire pour la concurrence, c'est qu'il juge avoir encore de la marge.
8: C'est une course qui m'impacte beaucoup par rapport, par exemple, à du 4 nage. Donc je pense que c'est quelque chose qu'il faut que je travaille. Le crawl, c'est pas forcément ma meilleure nage, mais c'est en train de le devenir. Donc je vais continuer à bosser et ce sera mieux la prochaine fois.
6: Deux médailles d'or, une d'argent, une de bronze, pour un athlète gêné par une blessure qui l'a empêché de s'aligner sur trois courses préférentielles, mais qui lui a permis de tester la nage libre pour peut-être y viser le titre olympique.
8: J'ai envie de ça pour Los Angeles, pourquoi pas? Pourquoi pas le 200 crawl, pourquoi pas le 400 crawl? Je vais voir comment je soigne déjà mon adducteur, comment je vois la brasse dans les prochains mois, et après on verra la suite.
6: Le vrai casse-tête pour Marchand dorénavant, ça ne sera plus de gagner des titres, mais de choisir lequel.
2: Et le bilan de l'équipe de France sur cette semaine, c'est donc 4 médailles d'or, 4 médailles d'argent et 2 de bronze, ce qui fait une 4e place au tableau des médailles. Allez, Yohann, un coup d'œil sur le ciel et c'est le début d'un changement d'ambiance aujourd'hui.
0: Après les fortes chaleurs de la semaine dernière, il va faire encore relativement chaud sur nombre de régions, mais avec des températures qui déclinent nettement. À noter dans l'Est, par exemple, un temps instable, des nuages, de la pluie, des orages très localisés sur le reste du pays. C'est un temps ensoleillé avec un vent qui va souffler en Méditerranée et un mercure, lui, ce matin, qui indiquera 17 à Aurillac, 19 à Limoges, 21 à La Rochelle, 24 à Montpellier, 25 à Nice. Et puis cet après-midi, toujours beaucoup d'instabilité dans le ciel du Grand Est, une instabilité qui va se propager en Franche-Comté avec des orages toujours localisés, des nuages, des pluies sur la Champagne, Ardennes et puis des orages également sur l'île de Beauté. Sur le reste du pays, c'est du beau temps avec des températures qui baissent, certes, mais des valeurs qui restent très estivales. Il fera en milieu d'après-midi 31 à Bourges, 29 à Paris, 31 à Nantes, 25 à Lille, 24 à Brest et puis pour la maximale, ça se passera à Montpellier avec 36 degrés. Et chez vous, comment ça se passe ce matin? Vous nous l'indiquez en nous postant vos petits messages, comme vous avez l'habitude de le faire sur la page Facebook d'ici. Tous les matins, on fait la météo ensemble.
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0: 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Et pour ce qui est de la musique, voici Michel Berger pour vous réveiller. Il est 5h08, bon réveil.

0: Ici, 5h10. Bonjour à vous.
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0: Et c'est un panneau publicitaire qui n'a pas manqué d'attirer l'attention à l'occasion de la sortie du film The Last House, l'histoire d'une famille enfermée dans sa propre maison. La plateforme de streaming Netflix a eu l'ingénieuse idée de fabriquer un véritable salon meublé en guise de 4x3. Faut s'imaginer, ce 4x3 est suspendu à 30 mètres au-dessus du croisement de Sunset Boulevard, en plein Los Angeles, et à l'intérieur de ce panneau, donc transformé en maison, il y a un homme qui a vécu pendant 3 jours et 3 nuits en levant la tête, les automobilistes pouvaient le voir comme on regarde à la fenêtre d'un appartement sans voler ni rideau. Donc le matin, cet homme buvait son café, le soir il regarde. Enfin, comme vous et moi, quoi, quand on est dans la maison, quoi. Sauf que là, vous êtes dans un panneau publicitaire. Pendant la durée de son séjour à l'intérieur de ce panneau publicitaire, l'homme pouvait communiquer, il avait des pancartes, il souhaitait bonne journée aux automobilistes, bon courage face aux températures élevées de la canicule. Bref, un happening qui n'a pas manqué d'inonder les réseaux sociaux de vidéos postées par les automobilistes, eux-mêmes en train de filmer. Je ne sais pas si c'est très, très prudent. En tous les cas, ça a permis à la plateforme de démarrer cette sortie de film en fanfare avec de très très bonnes un très bon score, on va dire, pour ses premières semaines d'exploitation sur cette plateforme, en espérant que le film soit aussi inspiré que le panneau publicitaire The Last House. Si vous avez l'occasion d'aller sur Netflix, vous faire une idée.
2: En tout cas, ils ont fait très fort pour ce coup de com'.
0: Vous resteriez, vous, à l'intérieur d'un panneau publicitaire?
2: Bah écoutez, 4x3, ça fait 12 mètres carrés. Vous savez, c'est pas beaucoup moins grand que mon studio parisien.
0: Vu comme ça, effectivement. 5h12 dans l'info d'ici, ce lundi, après les incendies dans les Landes. Le retour à la maison pour certains habitants.
2: Ouais, pour une cinquantaine de personnes, alors que l'incendie a déjà parcouru 1700 hectares dans les Landes. Le feu qui a débuté jeudi à hauteur de Luglon.
0: Et pour la musique, ABBA sera bientôt dans vos oreilles. Il est 5h13, c'est le moment d'économiser comme tous les matins. Bonjour Valère Coréard, chaque jour avec vous un bon plan pour faire remonter notre pouvoir d'achat, et aujourd'hui on va parler santé et plus précisément de mutuelle.
3: Exactement, la complémentaire santé, c'est un poste de dépense souvent lourd pour les ménages, en moyenne plus de 1000 euros par an et par personne selon les niveaux de couverture. Pourtant, beaucoup d'entre

0: D'ailleurs, pour les familles avec enfants ou les personnes âgées, certaines garanties renforcées peuvent vraiment valoir le coup. Et puis, deuxième conseil, attention au contrat collectif. Si vous êtes salarié, votre mutuelle d'entreprise est obligatoire, mais rien ne vous empêche d'assurer vos proches différemment, voire de compléter avec une surcomplémentaire si nécessaire.
1: Et on peut facilement changer de mutuelle ?
0: Alors ça, c'est la bonne nouvelle. Depuis la loi sur la résiliation infra-annuelle, vous pouvez désormais changer de mutuelle à tout moment, après un an d'engagement, sans frais ni préavis. La nouvelle compagnie va même se charger souvent de résilier l'ancien contrat à votre place. Et en combinant donc ces leviers, vous voyez, on peut économiser plusieurs centaines d'euros par an sans diminuer sa couverture santé. Alors, avant de renouveler automatiquement votre contrat ou de ne plus y penser, prenez 10 minutes. Comparer, parce que ça peut vraiment valoir le coup. Et si vous aussi, vous avez trouvé un bon plan santé qui va nous faire faire des économies en préservant notre santé, bien sûr, pensez à le partager, ça va aider tout le monde à la fin. Mon mail, c'est parisideseconomies@radiofrance.com.
1: Merci Valère. Demain, vous nous fournirez le mode d'emploi pour moduler son prêt immobilier. En attendant, vous écoutez ici, c'est lundi, il est 5h15.
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1: Ce lundi, dans l'info d'ici, à 5h15, 1700 hectares ont brûlé dans les Landes au cours de l'incendie débuté jeudi à Luglon.
4: Les flammes ne sont toujours pas fixées, mais il est désormais moins intense et la préfecture a autorisé 50 personnes à rentrer chez elles sur la commune de Garin. Au total, 650 personnes ont été évacuées depuis le début du feu. Une grande partie doivent donc attendre que la situation soit sûre. Grégoire Le Callot.
5: C'est un petit geste du quotidien, mais un beau moment pour Philippe Dandy. Il tourne la clé de sa porte d'entrée.
6: Ah ben moi, je viens de rentrer parce qu'on m'a annoncé que j'avais le droit de rentrer chez moi, vu que j'habite à l'intérieur des panneaux de sortie de village. Tout le monde n'a pas la même chance, mais leurs maisons n'ont rien, ça c'est sûr.
5: La préfecture des Landes a évalué avec précision la zone du village de Garin, désormais hors de danger. Deux rues, 50 personnes. Coup de chance pour Philippe, il est de ceux-là. Deux jours qu'il attendait ça, mais deux jours d'angoisse pour ce retraité.
6: Moi je suis content parce que j'ai été évacué vendredi après-midi. Donc, ça fait plaisir de rentrer à la maison. Et j'habite ici, moi, depuis des années. Et j'ai vu des incendies, mais comme celui-là, jamais. Une force terrible. Samedi soir, c'était la peur. On voyait derrière ces arbres-là une lueur rouge et c'était très près. Et voilà, ça fait très peur.
5: C'est dans la salle des fêtes de Garin que beaucoup d'habitants évacués se donnent rendez-vous. Ils confectionnent des repas et des casse-croûtes pour les pompiers. Pendant que son mari vérifie la maison, Monique Dandy veut continuer à se rendre utile.
7: Ça ne va pas nous empêcher de rester encore un peu pour aider nos camarades à continuer à servir les pompiers.
5: Si le feu reste stable, comme hier le préfet des Landes, Gilles Clavreul, envisage d'autres retours à Garin, en revanche, les habitants de Luglon, où l'incendie s'est déclenché, devront encore attendre. Beaucoup sont hébergés en mobilhome dans la commune voisine de Sabre. Comme Mélodie et sa famille, la jeune femme se considère comme chanceuse et bien accueillie, mais le temps commence à devenir long.
8: Nos journées sont très, très lentes, très sédentaires. On fait des mots croisés, on essaye de faire des petits jeux de société, ce genre de choses, mais voilà, on part pas très loin.
5: De plus en plus, elle pense à la maison où la famille se retrouve tous les étés, avec la hâte maintenant de la retrouver.
8: Hâte et un peu peur aussi de ce qu'on va retrouver. C'est un environnement qu'on connaît très bien, donc j'ai peur un petit peu aussi de l'image qu'on va retrouver. Mais oui, très très hâte de retrouver notre maison.
5: Et il reste encore donc 600 personnes évacuées dans les Landes qui attendent le moment du retour.
4: Le reportage de Grégoire Le Callot.
1: Je sais que parmi vous qui nous écoutez, il y en a qui se languissent de son retour ce soir. Karine Le Marchand et ses agriculteurs à la recherche de l'âme sœur seront de retour. L'amour est dans le pré, nouvelle saison. On va en parler dans 3 minutes avec sa productrice pour l'heure. 5h18, vous êtes ici, voici Abba.

0: Merci d'avoir choisi ici votre radio locale. Vous accompagne ce lundi et tout au long de l'été. C'est un 17 août qu'ils sont nés. Artus souffle aujourd'hui ses 39 bougies. L'humoriste révélé dans l'émission télé On ne demande qu'à en rire et puis passé au rang d'incontournable avec son film il y a 2 ans. Un petit truc en plus. Bon anniversaire au footballeur Thierry Henry. 49 ans ce lundi, seul sportif français à avoir joué 4 Coupes du Monde. Et puis, dans la playlist d'ici, lui fait partie de nos favoris. Stéphane Echer, aujourd'hui à 66 ans.
1: Je n'ai pas l'ami comme toi. Non, non, non, pas d'autre ami.
0: Ce lundi, 2 anniversaires hollywoodiens. D'abord Sean Penn, acteur multi-récompensé, habitué au rôle de Bad Boys. Et puis Bob, Robert De Niro, l'un des derniers monstres sacrés du cinéma américain, qui continue de tourner à 83 ans. Happy birthday, Mister De Niro. Enfin, c'est un 17 août qu'il nous quittait, le moustachu facétieux, Pierre Vassiliu. C'était là.
2: Qu'est-ce qu'il fait? Qu'est-ce qu'il a? Qui c'est celui-là? Complètement toqué, ce mec-là.
0: Bon anniversaire à vous, si c'est un 17 août que vous êtes né. Il est 5h22, vous êtes ici. Ce lundi soir démarre la nouvelle saison de L'Amour est dans le Pré, la 21e déjà. On en parle ce matin dans les coulisses télé. Il y a 50 ans, les couples à la campagne se rencontraient, pour certains, via les petites annonces du chasseur français. Mais depuis 20 ans, c'est Karine Le Marchand qui fait figure d'entremetteuse.
3: Je rentrais de tondre des moutons, c'était le 22 janvier, la maison elle était vide. Mmh. Elle avait repris toutes les affaires qui lui appartenaient.
4: Et pas de lettres.
3: Rien, il n'y a rien de venir.
0: Gabrielle Amateur est la productrice de l'émission. Elle m'a expliqué comment en coulisses, elle et ses équipes accompagnaient les agriculteurs dans leur quête amoureuse.
5: On les connaît bien, très très bien même. Peut-être même mieux qu'eux-mêmes. Par exemple, certains sont avec nous depuis plus d'un an. Quand on en est au stade où on leur cherche une prétendante, où on reçoit les lettres de toutes les prétendantes, ça fait déjà 6 mois qu'on est en lien avec eux, qu'on est allé chez eux, on leur parle, on a rencontré leurs proches, leur maman, leurs frères. On est dans la confidence, on est dans la connivence.
0: L'amour est dans le pré, c'est un docu-réalité, comme le nomme elle-même sa productrice. Pour autant, ça reste de la télévision. Alors je lui ai demandé comment elle s'y prenait justement pour que les histoires racontées dans l'émission soient le plus fidèles possible à la réalité.
5: Parce qu'on sait comment ils vont fonctionner. Je vous donne un exemple de la saison 19 où on avait un agriculteur qu'on commençait à sentir un peu se détacher de son amoureuse. À un moment donné, on a mis une caméra quand ils se sont revus parce qu'on sentait qu'à ce moment-là, soit ils passaient l'étape d'après, soit ça s'arrêtait. En l'occurrence, ça s'est arrêté.
0: Anticipé, donc. Mais après 20 ans à côtoyer ces agriculteurs, lui arrive-t-il encore, à la productrice de l'émission, d'être surprise par ce qui se déroule devant les caméras?
5: Ah ouais. Ouais, bien sûr. Et heureusement que ça arrive en bien ou en pas bien, d'ailleurs. Parfois, on est déçus aussi. Et moi-même, j'arrive à être cueillie en regardant les épisodes, alors même que je sais ce qu'il s'est passé. Au-delà de fabriquer une émission de télévision, on vit avec eux ce qu'ils vivent. Voilà. Ça paraît un peu démago de dire ça, mais si on ne vivait pas avec eux, je suis pas sûre que les histoires qu'on raconterait seraient aussi belles et aussi touchantes.
0: L'amour est dans le pré. Ouverture de la 21e saison, ce soir, 21h10 sur M6. Et si vous veniez nous raconter ce que vous avez fait de votre week-end, comme ainsi dire, une sorte de débriefing, 0810 055 056, vous connaissez le principe, vous passez sur l'antenne et vous repartez avec des cadeaux cet été, le paqueté justement. En attendant, un autre cadeau, nouveauté, avec un duo de fin d'été, Patrick Fiori, Marc Lavoine, ça s'appelle Occupé, et c'est ici à 5h25.

0: faire plaisir.
1: Vous écoutez ici avant 5h30 et le retour de l'info, comme tous les matins. On va faire un voyage dans le temps avec vous, Stéphane Bern, qui ce matin nous ramenait à l'époque des charrettes et des voitures hippomobiles.
2: Avouez-le, vous n'auriez jamais cru qu'un simple récipient pouvait faire trembler toute une ville. Et pourtant, c'est exactement ce qui arrive à Paris à la fin du 19e siècle. Nous sommes en 1884. Eugène Poubelle, préfet de la Seine, constate que Paris croule sous les immondices. Les rues sont encombrées de détritus, les charrettes débordent et les rats se promènent comme s'ils étaient chez eux. Autant dire qu'à cette époque, la ville lumière ne brille pas par son hygiène. Pour mettre fin à ce chaos, il impose par décret des récipients fermés pour les déchets ménagers. L'arrêté précise la dimension des récipients. De 80 à 120 litres, moins de 10 kilos à vide, la présence d'un couvercle et d'une anse. Les Parisiens réagissent avec humour et ironie. Dans les journaux, on caricature le préfet Poubelle, coiffé d'un bac à ordures en guise de chapeau. Les enfants transforment les bacs en bateaux ou en trônes pour leurs poupées. Certains chiens essayent d'ouvrir les couvercles, tandis que les ménagères grincent des dents devant ces boîtes imposées. « Voilà le préfet qui veut enfermer nos déchets !» s'exclament les grincheux. Pourtant, la mesure fonctionne. Rue plus propre, odeur réduite, rats moins audacieux. Les bacs deviennent vite indispensables et le nom de leur inventeur traverse le temps.
3: En farfouillant dans la poubelle, j'ai trouvé...
2: Eugène Poubelle, moqué au départ, entre dans l'histoire. Son invention, née d'une contrainte sanitaire, s'impose désormais dans toutes les maisons et sur tous les trottoirs. Conclusion, quand on a une bonne idée parfois, il faut laisser les gens médire. C'est juste qu'ils avaient besoin de vider leur sac.
1: À demain, Stéphane Bern. Ici, dès 5h ce lundi matin, notre invité a mené une grande enquête dans les EHPAD et il en a déniché quelques-uns qui se distinguent. C'est à la une de la presse et ce sera un petit peu avant 6h. En attendant, il est 5h30, l'info en France et dans le reste du monde. C'est l'heure du 90 secondes présenté par Cyril Ardo-Redon.
4: Il est attendu de pied ferme par les élus locaux. Sébastien Lecornu en Gironde aujourd'hui après le gigantesque incendie qui a parcouru 42 000 hectares. 6 ministres l'accompagnent. Le Premier ministre doit rencontrer des pompiers, des habitants, puis participer à une table ronde autour de la reconstruction. Face aux incendies ce matin, le Var, les Bouches-du-Rhône et le Vaucluse sont en vigilance rouge pour un risque très élevé. 7 départements du Sud ainsi que l'Essonne et la Seine-et-Marne sont en orange pour un risque élevé concernant la canicule. Il ne restera plus que 6 départements du Sud-Est en vigilance orange à partir de 6 heures. L'exécutif reconnaît une grosse faille de sécurité. Une cellule interministérielle doit se réunir cet après-midi après la cyberattaque qui a visé le fisc et qui a conduit à la fuite des données de 700 000 personnes. Les personnes concernées seront prévenues par mail à partir d'aujourd'hui. Un homme de 65 ans jugé aujourd'hui au Puy-en-Velay en Haute-Loire pour avoir tiré à la carabine près d'enfants en proférant des injures racistes, des faits qui remontent à avril dans un quartier défavorisé d'Espaly-Saint-Marcel et qui avait provoqué une très vive émotion. Léon Marchand, une nouvelle fois sur le toit de l'Europe, le nageur superstar médaillé d'or hier soir sur le 400 mètres nage libre, puis en bronze sur le relais 4x100 mètres 4 nages. Samedi déjà, il avait décroché l'or sur le 200 mètres papillon. Et puis le RC Lens remporte le premier trophée des champions de son histoire. Victoire 1-0 sur le PSG au stade Bollaert. C'est le duel entre le champion de France et le vainqueur de la Coupe de France.
1: 5h32, l'info d'ici ce lundi, c'est 7 ministres en déplacement aujourd'hui en Gironde.
4: Le Premier ministre Sébastien Lecornu, accompagné notamment des ministres de l'Intérieur, de l'Agriculture ou encore du Tourisme, visite après l'incendie fin juillet qui a ravagé 42 000 hectares et détruit 240 maisons. Objectif, lancer la reconstruction du territoire selon les mots de Matignon, alors que les dégâts sont considérables, notamment dans le secteur du tourisme. Louise Buyens, les acteurs économiques attendent beaucoup de cette visite.
0: Des milliers d'entreprises ont fermé pendant plusieurs jours, avec au moins 27 000 salariés au chômage partiel. Le secteur du tourisme est très touché. En moyenne, moins 50% de fréquentation depuis fin juillet. Catherine Parineau est propriétaire de deux hôtels en Gironde et elle dresse un bilan encore plus catastrophique.
5: Pour Bordeaux, on a perdu 60% de notre portefeuille, 63% sur Pauillac. Pour le 15 août, à Pauillac, par exemple, on avait 40 chambres l'année dernière. On en a 6 pour cette année. On est sur une équivalence du mois de février, là.
0: Des pertes irrécupérables et des réservations pour cet automne qui n'arrivent pas. Alors, les patrons attendent des réponses fortes, notamment le chômage partiel payé à 100%, sans reste à charge pour toutes les entreprises et des prêts garantis par l'État. Mathias Sora, le président du MEDEF de Gironde, espère se faire entendre.
6: De ne pas aider des entreprises à ce moment-là coûtera plus cher à l'État par le chômage, par l'impôt sur les sociétés qui ne toucheront pas. Et puis une entreprise qui tombe, la première chose qu'elle ne paie pas, c'est justement des choses qui vont vers l'État. C'est la TVA, c'est l'URSSAF et autres.
0: L'État qui a d'ores et déjà aidé les collectivités, un chèque de 300 000 euros pour faire les travaux urgents.
4: Les explications de Louise Buyen sur votre radio locale ici. On jette un coup d'œil au ciel, Yuan, et la baisse des températures est enclenchée, on commence à la sentir.
1: Oui, après les fortes chaleurs de la semaine dernière, il y a une baisse annoncée. Bon, il fait encore chaud, c'est l'été. À noter quand même que dans l'Est, ce matin, le temps est instable, des nuages, de la pluie, des orages localisés, et donc logiquement le mercure qui commence donc à décliner. Sur le reste du pays, c'est un temps ensoleillé avec un vent qui va souffler dès ce matin en Méditerranée, puis quelques températures. Ce matin, 17 à Aurillac, 22 dans la capitale, 24 à Montpellier, 25 à Nice. Pour ce qui est de cet après-midi, toujours beaucoup d'instabilité dans le ciel du Grand Est, également en Franche-Comté, des orages toujours très localisés, puis des nuages et de la pluie sur la Champagne Ardennes. Sur le reste du pays, du beau temps, un petit peu voilé le soleil, mais enfin quand même, il est là. 31 à Bourges cet après-midi, 29 à Paris, 31 à Nantes, 25 à Lille et 24 à Brest. Et chez vous, comment ça se passe? On vous remercie pour tous les messages que vous nous envoyez sur la page Facebook d'ici, comme l'a fait Maggie, qui vit à Tavel, c'est dans le Gard. Chez elle, il fait 19 degrés ce matin. Marie, elle, vit dans les Hauts-de-Seine. Elle a relevé 21 degrés avec un ciel mitigé. Puis enfin, 26 degrés chez Vladimir, qui vit à Villefranche-sur-Mer. Tous les matins, ici, on fait la météo ensemble.
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1: Après avoir chanté dans les années 70 avec les Commodores au début des années 80, Lionel Richie décidait de voler de ses propres ailes. Voici la chanson avec laquelle il a acquis son autonomie, son indépendance et surtout un succès interplanétaire, All Night Long, sur les ondes d'ici. Bon début de journée, il est 5h35.

0: Vous écoutez ici votre radio locale à vos côtés pour vous accompagner dans les tout premiers instants de cette nouvelle journée. Il est 5h39. Bon réveil.
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0: Et en attendant que le jour se lève, ici, votre radio locale tâche de vous éviter de vous faire arnaquer ce lundi, Cyril, de faux mails de convocation en justice.
2: Des mails signés Europol ou de la brigade de protection des mineurs qui forcément suscitent une vive inquiétude quand on les reçoit. Mais ne vous inquiétez pas, ils sont très probablement faux. Aude Razzo nous explique tout dans un instant.
0: Et pour la musique, dans quelques instants, nous serons rejoints par un duo, celui qui a marqué les années 80. On n'a pas oublié. C'est pour ça qu'ils sont là. Carmel, Johnny Hallyday. Dans un instant, en attendant, on accueille Gilles. Bonjour Gilles.
3: Bonjour Gilles.
4: Bonjour, bonjour toute l'équipe.
0: Vous nous appelez des Côtes d'Armor. Comment s'appelle votre commune?
4: Bon, BR2ONS.
0: Voilà qui est précis. Ça ressemblait
4: à... pas Bruce, ouais.
0: Ça ressemblait à quoi votre week-end?
4: Ben, on a été tranquille. On a... Enfin, le fils... Et sa femme, qui est ukrainienne, Anna, sont de Chambéry et passent une quinzaine chez nous.
0: Ouais.
4: Et on est allé dans la commune où on s'est marié en juillet 82, il y a 44 ans. Quoi. Donc on nous a montré l'église, la salle des fêtes, et puis voilà.
0: Un week-end nostalgique, un peu.
4: Oui, puis bon, un week-end au calme, puisque c'était dans l'intérieur des Côtes d'Armor, quoi. On n'était pas dans la cohue...
0: au calme, tranquillement, en ce week-end du 15 août.
4: Voilà.
0: Gilles, dites-moi, vous partez pêcher, m'a-t-on dit, aujourd'hui. Est-ce que vous avez un coin, votre coin à vous, celui où on ne vient pas vous déranger, et celui où vous savez qu'il y a du poisson qui va répondre à l'appel?
4: Non, moi c'est des journées détente que je fais avec mon beau-frère, un de mes beaux-frères qui a son bateau au port de Daouet, mais bon, je ne suis pas un pro de la pêche. Hein. C'est plutôt lui qui sait où aller, quoi.
0: Bon, on va vous souhaiter donc une belle journée de pêche, et puis on va vous envoyer le paqueté, vous allez voir.
4: Mais il n'y a pas grand-chose cette année, il fait trop chaud.
0: C'est vrai ?
4: Ouais, mon beau-frère disait, tant qu'il ne pleut pas, on risque de rien.
2: Les poissons sont en souffrance.
0: C'est l'occasion de passer une belle journée avec le beau-frère.
4: Voilà, avec la casquette sur la tête, parce qu'il fait quand même chaud.
0: Et la crème solaire. Bon, et puis on vous envoie donc le paqueté. Vous allez voir, c'est un sac rempli de surprises aux couleurs de votre radio locale. Je vous souhaite une bonne journée, une belle fin d'été, et puis à bientôt sur l'antenne d'ici.
4: Oui, bonne journée à toute l'équipe, merci.
0: Il est 5h41, on est ensemble ce matin, dès 5h. Bon réveil.
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0: 5h43, chaque matin, c'est pas vrai, c'est votre rendez-vous anti-arnaque avec Aude Razzo qui veille au grain pour vous éviter de vous faire avoir. Aude, beaucoup d'auditeurs s'inquiètent en ce moment de recevoir des mails de convocation en justice. Ces mails sont faux, évidemment, et il ne faut pas y répondre.
7: Oui, pédopornographie, pédophilie, cyberpornographie, voilà les mots et les accusations très graves qui apparaissent en rouge dans ce document que beaucoup d'entre vous ont reçu par mail. J'étais en panique totale, je tremblais dans tous les sens, me dit Franck. Vous êtes extrêmement nombreux, plusieurs dizaines chaque semaine à m'écrire à ce sujet à mon adresse ici.arnaque@radiofrance.com. En fait, vous m'interrogez sur des convocations judiciaires qui n'en sont pas, ni la justice, ni les forces de l'ordre ne vous contacteront par mail pour des faits aussi graves. C'est absolument impossible. Et surtout, ne vous fiez pas aux formules ronflantes. Christine, on lui dit que c'est la cour d'appel qui lui écrit. Emmanuel, on lui parle du procureur général d'État. L'escroc ajoute à ça tout un tas d'articles très effrayants du code pénal et vous menace de poursuites judiciaires.
0: C'est bien compris, Aude. On ne panique pas, on ne répond pas. Et qu'est-ce qui se passe d'ailleurs si on répond ?
7: Rien du tout. Et j'insiste, vraiment, vous ne répondez surtout pas. François a répondu, il me dit, on me demande de payer 5 700 €, sinon mon nom sera rendu public. Eric, lui, me raconte qu'il a répondu aussi. Il a envoyé sa carte d'identité et un justificatif de domicile, comme c'était demandé dans cette fausse convocation. C'est dangereux de faire ça, c'est ce que j'ai dit à Eric. En donnant ces documents privés aux escrocs, vous risquez une usurpation d'identité. Cette arnaque, elle est dévastatrice, vraiment. La gendarmerie évoque même le cas d'une victime qui a fini par se suicider. Elle se sentait prise au piège, elle ne savait plus quoi faire. Parlez-en autour de vous, c'est important. Parlez à vos proches, vos parents, vos enfants, vos amis. Il suffit parfois d'une seule personne pour vous rassurer et vous sortir de l'impasse.
0: C'est bien noté. Merci Audrazo. Tous les bons plans, tous les liens utiles à retrouver sur ici.fr, la page arnaque. La nature à l'honneur, ici dès 5h. 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Le monde merveilleux du vivant débarque avec un nouvel épisode juste après le nouveau Vanessa Paradis, les épines du cœur, 5h45. Bonne journée.

0: Merci d'avoir choisi ici votre radio locale pour entamer cette toute nouvelle semaine. Il est 5h47. Et les portes merveilleuses du vivant s'ouvrent ce matin. Trois choses à savoir sur un petit animal agile que l'on pourrait décrire comme un mélange entre un chat, un furet, avec un pelage tacheté, un museau pointu et une très longue queue touffue et annelée. C'est précis. Bonjour Benoît Prospero.
1: Ah ben vous l'avez très bien décrite. Bonjour à toutes et tous. On va parler de queue, immigrés et WC. Et donc, première chose à savoir, nom d'une girafe en col roulé, la queue de la genette commune est presque aussi longue que le reste de son corps. Elle peut atteindre 50 cm. Et, comme vous disiez, elle est touffue et annelée. C'est-à-dire qu'elle rappelle, vous savez, celle des lémuriens. Pour rappel, quand on dit une queue annelée, annelée, ça vient de anneau. Une queue annelée, c'est donc une queue qui est décorée de plusieurs cercles de couleurs différentes, comme si elle portait, vous savez, plein de petits bracelets tout au long de sa queue, un peu comme une chaussette de sport, par exemple, une bande foncée, une bande claire, une bande foncée, etc.
0: Mais alors, du coup, elle fait du sport ?
1: C'est le moins que l'on puisse dire, parce que on sait, de toute évidence, qu'elle est très très active. Et sinon, deuxième chose à savoir, la genette commune est une immigrée. Ah ben oui, parce qu'elle est présente aujourd'hui dans la moitié sud de la France, mais elle n'a pas toujours vécu là. Elle est originaire, en réalité, du continent africain, sur lequel l'espèce est d'ailleurs largement répandue. Selon des études moléculaires récentes, l'animal aurait traversé la Méditerranée il y a seulement 3000 ans, et ce, a priori, dans des navires phéniciens.
0: En espérant que la genette n'ait pas le mal de mer, hein.
1: Mais vous êtes plein d'humour. Tiens, et vous savez quoi ? À ce propos, ce qui suit, je le sais, va en faire rire plus d'un. Troisième chose à savoir, est-ce que vous savez comment la genette commune fait pour marquer son territoire ? Eh bien, elle fait popo, mes amis. Concrètement, elle dépose ses excréments sur des promontoires souvent rocheux que l'on appelle des crottiers. Eh bien voilà, le monde vivant est merveilleux. Et pour en savoir plus sur la nature qui vous entoure, vous pouvez découvrir les magazines de la maison d'édition La Salamandre. Rendez-vous sur salamandre.org et merci à Julien Perrault et à toute sa merveilleuse équipe pour toutes ces infos. Encore une fois, salamandre.org.
0: Et merci à vous Benoît Prospero de nous avoir renseigné sur ce petit mammifère magnifique. À demain pour un nouveau monde merveilleux du vivant.
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0: 6h10, ce lundi à la une de la presse, notre invité a mené une grande enquête, Cyril.
3: Guillaume Lenagard, journaliste à Notre Temps, a passé en revue de nombreux EHPAD pour en sélectionner quelques-uns qui ne ressemblent vraiment pas à ce qu'on pourrait imaginer d'un EHPAD.
0: Bonjour Guillaume.
4: Bonjour, merci de votre invitation.
0: Les EHPAD, un sujet qui revient régulièrement dans l'actualité. À quel besoin premier répondent ces établissements, Guillaume ?
4: Ce sont des maisons de retraite médicalisées. Elles s'adressent à des personnes dépendantes qui ont besoin d'aide et de soins au quotidien. L'âge d'entrée moyen est de 85 ans à peu près.
0: Alors ces EHPAD, pas comme les autres auxquels vous êtes intéressé dans le magazine, quelles initiatives proposent-ils ?
4: Alors oui, on a effectivement recensé quelques établissements intéressants parce que les EHPAD en général pâtissent d'une mauvaise réputation. Il y a eu une enquête, vous vous en souvenez peut-être, qui s'appelait les Fossoyeurs, qui dénonçait les dérives d'un grand opérateur privé. Donc nous, on a cherché un petit peu des maisons qui proposent déjà des conditions d'accueil agréables.
0: Quelles sont celles sur lesquelles vous êtes tombé ?
4: On en a un, par exemple, dont les résidents sont d'anciens artistes et ils continuent à travailler et à exposer. D'autres où des rôles sont attribués aux résidents pour leur conserver une forme de responsabilisation. C'est même inspiré de la méthode Montessori. Vous voyez qu'on identifie plus dans l'éducation. Voilà, il y en a d'autres qui acceptent des animaux. Beaucoup de formules qui jouent sur l'autonomie et la responsabilisation.
0: Parmi ces initiatives, vous relatez également un établissement qui propose un véritable bistrot où des visiteurs peuvent venir. Et être accueilli dans cet EHPAD et donc être au contact des personnes résidentes.
4: Oui, oui, il y en a même plusieurs. C'est une formule qui commence à se répandre un petit peu. C'est une façon d'ouvrir les EHPAD sur leur quartier et de proposer aux résidents des moments de détente et de partage. Pour tout vous dire, il y a même une association qui a été montée par un gériatre et qui s'appelle Bistro Berta et qui propose aux établissements de les aider à en créer un. Donc, il en a déjà installé, comme je vous le disais, un certain nombre avec leur licence 3. L'idée, c'est de faire venir des voisins du quartier, d'organiser des animations, de créer un espace joyeux. Voilà, ça donne un peu plus envie de vieillir en collectivité.
0: Au final, l'idée, j'imagine, que c'est de sortir l'EHPAD de ce cliché de mouroir.
4: Alors oui, les EHPAD prennent une mauvaise réputation qui est due aux dérives d'un certain nombre d'entre eux il y a quelques années. Mais en même temps, c'est une solution qui s'imposera pour un certain nombre d'entre nous, même si c'est compliqué de se projeter dans la dépendance. 3 Français sur 4 ne veulent pas entendre parler des EHPAD pour leurs vieux jours. Mais le maintien à domicile ne sera pas possible pour tous. Hein. Et avec la montée en âge des baby-boomers, le besoin sera croissant.
0: Des EHPAD pas comme les autres, c'est donc l'enquête du magazine Notre Temps à retrouver en kiosque ce mois d'août. Merci Guillaume d'avoir été des nôtres ce matin.
4: Merci et à bientôt.
0: Avant de songer à aller en EHPAD, on va danser avant. Ça fait du bien au corps et aussi à l'esprit. Ces tendances, on va vous expliquer pour quelles raisons. En attendant, voici Johnny Hallyday et Carmel, J'oublierai ton nom sur les ondes d'ici. Bon début de journée, il est 5h53.

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1: Bientôt, il sera 6h avant de retrouver toute l'équipe d'ici matin sur votre radio locale. Muriel Jordan est rentrée dans le studio. Elle nous rejoint pour ses tendances. Votre rendez-vous pour mieux comprendre ce monde qui va beaucoup trop vite. Et ce matin, Muriel, on s'intéresse à la danse comme thérapie.
2: Oui, dites, il paraît que la danse serait plus efficace que les antidépresseurs. Plusieurs recherches montrent que danser permet de mieux combattre les symptômes de la dépression que la marche, le yoga et même certains médicaments. Alors attention, ça ne veut pas dire que la danse peut être un traitement à part entière, mais elle est un excellent complément. Pas étonnant qu'on entende de plus en plus parler de danse-thérapie pour améliorer le bien-être émotionnel, mental et physique, danser contre les douleurs chroniques, comme si chaque pas de danse nous rapprochait un peu plus du bien-être. Cette senior de 75 ans qui habite à Marseille le confirme.
3: Alors moi je vais dans les associations.
4: 1, 2, 3 o'clock, 4 o'clock, rock.
3: Voilà, donc je vais danser.
5: Alors vous dansez quoi?
3: Nos danses à nous de notre génération.
5: Voilà. Que rock.
3: Tout. Même il y a des danses modernes aussi. Hein. Tango, passo, vals, java, cha-cha-cha. Ah oui.
5: Ah, bah, dites-moi alors ce que vous ressentez quand vous dansez. Qu'est-ce que ça vous fait?
3: On est bien après. C'est comme si on avait fait de la gymnastique.
5: Et vous aussi?
6: On y va toujours, nous. On y était mercredi. Hier, on a été, on a dansé. On était ensemble. On a été danser. On a été et aujourd'hui elle vient danser et voilà.
2: Marianne Chase est l'une des fondatrices de la danse-thérapie. Elle a d'ailleurs créé en 1965 l'association de la danse-thérapie américaine. En France, la danse aide beaucoup les malades atteints de la maladie de Parkinson. À Marseille, des femmes suivies pour un cancer ou en rémission ont même créé un collectif des vies danse pour financer les cours de danse-thérapie. Et des initiatives comme ça, on en trouve partout en France.
1: La danse-thérapie, c'est donc davantage une expression personnelle, comme une transformation artistique.
2: Oui, et les bénéfices sont très nombreux. La danse stimule le cerveau, éloigne le stress, l'anxiété. Et vu qu'il faut aussi reproduire et mémoriser les chorégraphies, forcément, ça muscle aussi le système cognitif. Et c'est quand même beaucoup plus sympa que retenir une liste de courses. Je croise Jacqueline, 78 ans, la silhouette est lancée, les yeux qui pétillent, les jambes encore toniques, malgré l'arthrose. Selon moi, Jacqueline est prête pour Danse avec les stars.
3: Moi, j'ai mal partout, mais je vais danser. Je vais danser parce que ça fait du bien pour les articulations, les muscles. Voilà, alors j'ai mal, mais je fais avec mon mal.
6: J'ai toujours 20 ans, hein. Maintenant j'ai 81 bientôt. Et mon fils il m'a dit, quand c'est que tu vas vieillir? Je suis resté jeune. Voilà.
5: Il va vieillir avant vous, hein.
6: Il est vieux déjà.
2: Bref, la danse-thérapie, c'est tendance, c'est une façon de se faire du bien, de voir la vie en rose. Et moi, je préfère voir la vie en rose plutôt que la vie en arthrose.
1: Bah évidemment. Et on se dit à demain, Muriel Jordan. Tous les podcasts et les replays de ces tendances sont à retrouver en replay. 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Avec ce soir, Pascal Obispo, dès 20h. En attendant, on va vous laisser en compagnie de toute l'équipe d'ici matin. Excellente journée.
7: Merci beaucoup Johan, bonne journée à vous aussi, on vous retrouve demain en pleine forme. Bonjour, bonjour tout le monde, Adichat, bonjour Shannon.
8: Bonjour Émilie, bonjour à tous.
7: Une nouvelle journée qui commence, une nouvelle semaine aussi qui nous rapproche un petit peu plus de la fin des vacances scolaires, parce que les vacances peuvent se prolonger aussi, surtout chez nous, avec de belles choses en perspective. On a quelques moments prévus pour vous parler de toutes ces choses qui se profilent, mais là tout de suite c'est quoi? C'est le journal.
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7: Très bon début de lundi à l'écoute d'ici Béarn Bigorre, il est 6h. C'est avec vous, Shannon Marigny, bonjour.
8: Bonjour, bonjour à tous. Des trompes d'eau, des torrents de boue ont dévalé les rues de Barège et de la Mongie samedi en fin d'après-midi. C'est simple sur les images que l'on vous a mis sur ici.fr. On ne voit même plus la route. Heureusement, il n'y a pas eu de blessés. Un gros orage donc, Damien Gozioso, qui a été aussi intense que soudain.
12: L'eau a raviné en direction de la station depuis le pic d'Espade et arrivé à la source de l'Adour, au cœur de la Mongie. Tout s'est accumulé et le bouchon a fini par sauter, se déversant en torrent d'eau et de boue avec une force suffisante pour soulever le goudron, par endroits détruire la chaussée et les parkings, faisant de gros dégâts sur le bas de la station. Et là où l'eau et la boue sont entrées, au niveau de l'office du tourisme de la Mongie Tourmalet et du magasin Intersport situé en face, laissant une dizaine de cm de boue sur leur passage.
8: Alors hier, la station a pu ouvrir normalement, ou presque. On peut monter à la Mongie, mais le col du Tourmalet est toujours fermé ce matin. Pas de dégâts au magasin Sport 2000, il est surélevé. Et Nola, qui y travaille, était aux premières loges.
0: La puissance qu'il y avait, mais c'était... Oh, en très peu de temps, on voit que l'eau, elle emporte tout ce qu'elle a sur son passage. Hein. Les barrières qui traversaient et qui allaient cogner les voitures. Hein. C'est choquant. Hein. Nous, il y a beaucoup de passages. Les gens descendent du pic, marchent, traversent. Vu qu'il y avait quand même un orage qui s'annonçait, nous, on était dans notre magasin et on leur a dit restez là, hein, tant que ça passe. Hein. Je vous dis franchement, ce qui me rassurait, c'est que je voyais qu'il n'y avait pas des vies humaines qui étaient engagées. Voilà, moi, le matériel, ça reste une chose, mais la vie humaine... Voilà, donc c'était choquant, mais on n'a pas vu des vies humaines en danger. C'est ce qui nous a un peu tous rassurés, quoi.
8: Des dégâts matériels, comme disait Nola, dans cet orage qui a frappé la Haute-Bigorre. On y revient dans l'info d'ici dans une demi-heure à 6h30. Un jeune de 16 ans secouru par les gendarmes de Haute-Montagne. Hier, il a fait une crise d'épilepsie et est tombé de 3 mètres. Il randonnait au-dessus de Borse, entre la cabane d'Escourette et le lac d'Estaens. Dans sa chute, il s'est luxé l'épaule et souffrait aussi d'un traumatisme à la tête. Les secours sont allés le chercher en hélicoptère pour le déposer ensuite à l'hôpital de Pau. Après une histoire comme ça, on se méfierait de tout et de tout le monde. Un homme de 46 ans, un père de famille, sera jugé aujourd'hui à Pau, notamment pour un vol sur le parking du magasin Truffaut à Lons. Il est soupçonné d'avoir arraché l'écolier d'une dame de 82 ans. Il était avec sa femme et ses deux enfants sur le parking et semblait très courtois, comme elle l'a expliqué à notre micro.
10: Tout d'un coup, j'entends madame, je me retourne. Il était là et il me dit... Madame, vous avez perdu ça. Et il avait quelque chose à la main, comme un petit truc cylindrique, comme du plastique. Je lui dis, mais c'est pas à moi. Si, regardez. Puis il est avancé. Il a avancé vers moi. Moi, j'ai tendu la tête pour regarder son leurre. Et tout d'un coup, avec une violence, il m'a arraché les... Mais il a arraché les deux chaînes, mais il y en a une qui est restée bien... Et il est parti à toute vitesse. Et moi j'étais par terre. J'ai tombé en avant sur les genoux, je me suis retenue avec l'avant-bras gauche. Mon fils, il me dit, maman, il ne faut rien dire à personne. Même si tu as raison, ne va rien leur dire. Alors maintenant, je ne dirai même pas bonjour.
8: La victime de 82 ans d'un vol à l'arraché à Lons, elle assistera aujourd'hui au procès de cet homme qui a 30 mentions à son casier judiciaire et sera aussi jugée aujourd'hui pour violence conjugale et le vol d'une trottinette. Une cinquantaine d'habitants de Garin dans les Landes ont pu rentrer chez eux hier soir sur les 650 évacués. 50 donc qui rentrent chez eux. L'incendie de Luglon, une trentaine de kilomètres au nord de Mont-de-Marsan, progresse toujours. Il a démarré il y a 4 jours. 1700 hectares ont été parcourus par le feu.
13: Il est 6h04. Des dizaines de milliers de personnes se sont retrouvées à Lourdes ce week-end pour le pèlerinage de l'Assomption.
8: Un pèlerinage qui se termine aujourd'hui. Il y a eu 20 000 personnes à la messe samedi. Et une nouveauté cette année, on connaît les gilets bleus des hospitaliers à Lourdes. Et bien là, des personnes avec des gilets roses framboises étaient sur la prairie. Des psychologues, des juristes formés pour écouter les victimes de violences sexuelles. Ils étaient 6 en tout. Certains victimes eux-mêmes. Vous entendrez d'ailleurs le témoignage très fort de Maëla, l'une de ses bénévoles, dans le journal de 7h.
13: Et puis un petit peu de sport aussi, puisqu'il n'y a pas que les parents et les enfants qui préparent leur rentrée, les Lambernais aussi.
8: Et oui, puisque le premier match de nos basketteurs, ce sera le 30 août. Et alors, pas n'importe quelle rentrée, puisqu'après 3 ans en 2e division, c'est le retour en Betclic Elite pour les Lambernais, pour affronter les meilleures équipes françaises. Et forcément, on en attend beaucoup de l'élan. Le directeur sportif Julien Lalanne en a bien conscience.
14: On voit les choses de manière ultra positive. Il y a l'arrivée des nouveaux joueurs, on a plein de nouvelles idées, etc. Tout cet été, on a vu des t-shirts, playoffs sur la côte. Là, je viens de recevoir une vidéo à l'instant d'une peña à Dax qui chante la chanson de Léon Bernet. On sent que les gens ont adhéré. Mais l'idée, c'est vraiment de repartir sur l'ADN du club qui a fait son histoire, son succès. On a toujours eu des performances avec des équipes qui ont très bien joué collectivement. On gagnera grâce au collectif et non pas grâce aux exploits répétés d'un seul joueur dans notre équipe. Léon Bernet a toujours fonctionné, gagné, vécu, séduit, brillé avec des notions de combat, de caractère, de générosité, d'authenticité. L'idée, c'est de cultiver ça aujourd'hui. En tout cas, la seule promesse que nous, on se fait, c'est de tout faire pour que ça marche. Et après, si ça marche pas, on réajustera. Mais j'ai énormément confiance en ce qui va être mis en place et ce qui a mis en place.
8: Julien Lalanne, le directeur sportif de l'Élan Béarnais, confiant donc pour ce retour en Betclic Elite avec un match amical dans deux semaines, le 30 août. Ce sera au Palais des Sports de Pau contre Toulouse. Le Pau Billard Handball prépare aussi la rentrée. Les matchs amicaux de ce week-end se sont terminés par des défaites, samedi notamment face à Limoges, défaite 32 à 24, mais face à, donc à un club de première division. Le PBH joue en deuxième division, donc à relativiser. Et il y a un nouveau tournoi de préparation vendredi et samedi, ce sera à Périgueux. La météo qui est plutôt agréable aujourd'hui.
7: Mais j'ai envie de vous dire oui, parce que déjà nous sommes en vigilance verte, ça c'est plutôt une bonne nouvelle hein, pour les Pyrénées-Atlantiques et les Hautes-Pyrénées. Il va y avoir de belles éclaircies, un soleil, alors il sera pas franco, hein, il sera un peu léger et voilé, et ce matin il sera très couvert, temps très très couvert ce matin, mais un temps sec. À part sur la vallée des Gaves et sur les coteaux bernais où il se pourrait qu'il y ait quelques toutes petites gouttes de pluie, mais il fait frais, la nuit a été fraîche, ça continue. Plus ou moins une vingtaine de degrés, ça donne ce matin à Pau 21, Lourdes 20 degrés, Bagnères de Bigorre 18, il se pourrait qu'il y ait quelques petites pluies sur le Bagnères de Bigorre sous le coup de 9-10 heures par là, Monin 20 degrés, la plaine de Naye 20 degrés. Et cet après-midi, avec les belles éclaircies, on va remonter à Salis de Berne 27, à Pau 27 degrés, à Bagnères de Bigorre 24, à Tarbes 27 degrés. N'hésitez pas à venir nous faire un petit coucou d'ailleurs sur la page Facebook d'ici Berne Bigorre pour nous dire un petit peu quelle est la situation météorologique chez vous ce matin.
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7: Il y a deux mois, on vous disait « c'est bientôt les vacances !» Et ben là, maintenant, « c'est bientôt la rentrée !» J'ai, comme chaque année, l'impression que ces vacances, c'est passé. Elles sont pas finies. Bien sûr que non qu'elles ne sont pas finies. D'ailleurs, ça va peut-être vous donner des envies de petites escapades de dernière minute. Englishman in New York.

0: Un peu une petite pièce dans le fond de votre poche pour la musique, Shannon. C'est dans les rues de New York, les musiciens. Là, c'était...
1: Ah oui, ah bah, j'ai jamais de monnaie, moi, sûrement.
0: Et bah, moi non plus, et ils n'acceptent pas encore le sum-up.
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0: Par contre, nous, on accepte tout, on accepte tout le monde, évidemment. On est ravis de vous retrouver pour cette nouvelle journée. Cette nouvelle semaine qui démarre avec une actualité chargée, comme à chaque fois, une actualité à laquelle vous pouvez participer. Vous le savez, hein, si vous avez un petit truc à nous dire, vous nous appelez, vous nous envoyez un mail, vous nous envoyez un pigeon voyageur, il n'y a pas de souci. On va s'envoyer des baisers tout à l'heure, mais avant cela, on va aller faire un petit tour du côté du jardin, parce qu'il s'en passe des choses. Et quand vous avez des soucis, vous savez que vous pouvez compter sur l'équipe, hein, dont Régis Muto en fait partie. Côté actualité, on aura évidemment, comme tous les jours, hein, à l'ADMI, nous aurons l'actualité nationale et internationale dans le 90 secondes chrono.
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0: niveau du square Georges V qui sera interdit à la circulation. 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On vous tiendra au courant. Comment ça se passe? Des petites perturbations peut-être dans votre jardin, c'est possible. Vous avez un petit souci, un gros problème, vous pouvez faire appel à nos conseillers, nos experts, devrais-je dire. Régis Muto et Aurélie Mazeris. En l'occurrence, c'est Régis qui s'y colle ce matin avec Christophe Depau qui a décidé de mettre des protéas dans son jardin. Mais comment en prendre soin?
1: J'ai craqué au mois de mai et je me suis emberlingué dans la culture de cette plante. Mais seulement, est-ce que vous pourriez me dire un peu plus quant aux soins à lui donner pour la conservation hiver?
2: Oui, Christophe, ben je peux vous comprendre. Un protéa, alors ça fait partie d'une des plantes emblématiques d'Afrique du Sud, hein, qu'on peut trouver d'ailleurs dans des magnifiques jardins botaniques du côté de Cape Town. Donc les protéas, c'est une famille un peu particulière avec des fleurs. Je vous invite tout le monde à aller sur internet voir les fleurs des protéacées. C'est magnifique. Alors il y a plusieurs choses. D'abord, protéa, il faut savoir que c'est pas une plante qui apprécie énormément les excès d'eau, donc on doit être vigilant. Et pourtant, qui va avoir besoin d'une certaine humidité. Donc nous ici sous nos latitudes, protéa c'est typiquement la plante qu'il faudrait mettre avec une belle coupelle dessous. On surélève légèrement le pot et finalement je remplis la coupelle d'eau pour qu'il y ait une certaine humidité, parce que c'est vraiment des plantes qui vont apprécier cette ambiance là. Le plus gros ennemi, Christophe, que vous pourriez rencontrer chez nous, c'est les carbonates dans l'eau, c'est-à-dire l'eau dure. C'est-à-dire, vous savez, ces eaux qui, quand je prends ma douche ou quand je m'aperçois des traînées blanches que je laisse sur les murs, ça veut dire qu'à l'intérieur de l'eau qu'on utilise, il y a des carbonates de calcium. Et ces carbonates-là, les protéacées les détestent. Donc il faut vraiment aller plutôt vers des eaux de récupération d'eau de pluie, ce qui n'est pas évident à trouver, ou alors avoir des moyens de disposer d'une eau sans carbonate. Ça, c'est compliqué. Et pourquoi? Parce que les protéacées aiment des sols plutôt acides. Et que il va falloir donc à ce que vous veilliez à utiliser une eau avec un récupérateur d'eau de pluie. C'est très compliqué parce que là, il est quasiment rien tombé depuis pas mal de temps. Donc les réserves sont à sec. Moi, je vais privilégier, dans le cas de protéa, sur des jeunes cultures que vous avez, Christophe, je fais aller vers des eaux, entre guillemets, plutôt minérales, et essayer de voir si je peux trouver des eaux déminéralisées, parce que vraiment, et sur le feuillage et sur la plante en elle-même, ça va le gêner. On veille à ne pas trop l'arroser et on lui maintient son humidité. Et dernière chose, quand vous lui donnez à manger, attention de ne pas lui donner trop de phosphore. Dans ce fameux engrais NPK, le chiffre du milieu, on veut absolument qu'il soit très très faible, ouais, parce que sinon elles vont pousser et faire très peu de fleurs.
0: Donc pas trop de potassium, Chamon. On a bien retenu pour les protéas. Les conseils évidemment d'Aurélie Mazeris, de Régis Muto, nos experts jardins, sont à retrouver quand vous le souhaitez évidemment sur notre site et appli. Ici, dans quelques instants, nous allons faire la connaissance de Vincent. Avant cela, c'est Alain Souchon.

0: Sans que la rentrée approche, on est en train de faire des cours de rattrapage d'anglais. Merci Alain Souchon. Mais pas de vacances pour les gens d'ici, des portraits absolument magnifiques et incroyables. Ce matin d'ailleurs, on part à la rencontre de Vincent, qui prend soin des autres d'une manière incroyable. Il est au micro de Lucas de Roy-Denis Béni.
1: Dans la ville de Pau, c'est à la fois le hasard et l'envie. Je voulais passer ma retraite ici, donc je suis venu ici. Et mon dernier boulot, j'ai été dans le social. Je dirigeais des établissements à caractère social. C'est ma vie, j'ai toujours aimé travailler avec les gens qui sont dans les marges. Que ce soit les handicapés, les personnes âgées de très grand âge, les jeunes de quartiers populaires. Et aujourd'hui, c'est les migrants. J'ai adopté un jeune Ivoirien qui a traversé la Méditerranée. Et c'est un de mes anciens élèves qui l'a sauvé dans la Méditerranée. Un jour, mon ami, qui s'appelait Philippe, met sur Facebook un post en disant « J'ai sauvé 10 migrants dans la Méditerranée ». Et quelques mois après, il met « Il y en a un de ceux que j'ai sauvés qui a réussi à traverser. Et il voudrait aller en France. Qui est-ce qui pourrait l'aider ? Parce que moi, j'y connais rien et je suis pas en France actuellement. » Donc j'ai dit « Écoute, si tu veux, donne-lui mon adresse, on verra bien. » Et en fait, il est arrivé, il a franchi la frontière espagnole au moment où moi, j'arrivais à Pau. Il y a 7 ans. Et donc, on a fait connaissance. Il est orphelin de père et de mère, ce jeune Moïse. Et j'ai adopté Moïse. C'est mon seul et unique enfant. Maintenant, il a son nom africain et il a accolé Cabanel à son patronyme africain.
2: Et ça vous fait quoi ?
1: Bah, c'est extraordinaire. C'est une belle histoire. En plus, il s'appelle Moïse et il a été sauvé des eaux. Donc, c'est génial. Ça m'est tombé dessus comme un cadeau de Dieu. Et alors lui est musulman, moi je suis chrétien, en plus je suis homosexuel, donc c'est vraiment un truc complet. Et je suis un ancien prêtre catholique qui a quitté l'église en 96. Donc si vous voulez, c'est une histoire un peu complètement abracadabrante, mais c'est mon histoire et c'est génial. Je partage des tas de choses avec Moïse, il a le même goût de la montagne que moi, il a un caractère volontaire absolument extraordinaire. Lui aussi, c'est un impatient dans la vie. On a des tas de choses en commun, voilà. Et il m'apprend des choses. Je commence à apprendre un peu le dioula. J'ai appris à faire des plats africains. Et là, maintenant, on attend sa femme qu'on essaye de faire venir.
2: Et c'est quoi votre plus beau souvenir avec lui ?
1: Peut-être le moment où, pour l'enterrement de ma maman, il a dit la Fatia, le début du Coran, aux côtés du corps de ma maman, quoi, voilà. Ce qui a été extraordinaire, c'est peu de temps avant sa mort, il a été complètement étonné, il me l'a raconté, parce que ma mère l'a appelé pendant un quart d'heure. Et ma mère n'était pas quelqu'un à faire des longues conversations téléphoniques. Et c'était un peu, je crois, comme si elle lui disait au revoir et elle me confiait à lui avant sa mort. Et elle lui demandait de prendre soin de moi.
0: Voilà, avec la belle histoire de Vincent qui prend soin des autres d'une manière très investie. D'autres très beaux portraits incroyables, eux aussi, à retrouver et à découvrir sur notre site et appli. Ici, que se passe-t-il ? Eh bien, c'est la musique, pas n'importe laquelle, c'est celle de Marine, avec Escroc. Et puis après, on ira faire un petit tour du côté des étoiles.

0: Eh ben c'était elle, c'était Marine avec Escroc. Catherine Viguier arrive d'ici quelques instants. Non, il n'y a aucun lien, les gars, aucun.
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0: Et avant d'accueillir le soleil, c'est au tour des étoiles de parler pour nous avec vous, Catherine Virguier. L'horoscope du jour, il y a des choix à faire pour certains natifs.
5: Oui, alors un peu comme hier. Bélier, vous pourriez être découragé, inquiet peut-être, mais ce jour vous invite à garder espoir. Taureau, s'il y a une injustice, et ce pourrait être le cas, vous vous préparez et vous allez réagir au plus tard ce soir. Gémeaux, c'est difficile, il faut faire face à une situation inattendue, bon, essayez de rester zen. Cancer, à force de volonté, vous saurez convaincre et remporter la partie, ça peut jouer au sujet des finances. Lion, il s'agit de vous éloigner de quelqu'un ou c'est lui qui prend ses distances, parlez-vous. Vierge, la lune attire votre attention sur vos ressources, mais aussi sur votre besoin de sécurité. Balance, vous êtes fort valorisé, mais il y a du retard ou quelque chose, quelqu'un vous chagrine. Scorpion, êtes-vous souffrant et ce peut être tout simplement une baisse de morale passagère. Sagittaire, les distractions sont au programme, l'affection que vous recevez est aussi d'actualité. Capricorne, vous avez des responsabilités à assumer et vous ne renoncez pas. Verseau, votre sensibilité est accentuée, alliée à une belle psychologie, alors ça ira. Poisson, qu'est-ce qui compte pour vous? Peut-être envisagez-vous un autre mode de vie. Et pour nous tous, on accepte de douter.
0: Eh ben, doutons. Mais restons sur Ici Bern Bigorre. Merci beaucoup, Catherine Viguier.
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0: Et sur Ici Bern Bigorre, dans l'info d'ici, dans quelques minutes, nous parlerons hein, de ces torrents de boue qui ont dévalé les rues de Barège et Lamongie. C'était ce week-end. On en parle dans quelques instants. Vous êtes les bienvenus quand vous le souhaitez, hein, évidemment. Mais pour le moment, il est 6h30. Le 90 secondes chrono, c'est avec Cyril Ardon-Redon.
6: Une partie du gouvernement Gironde aujourd'hui, le Premier ministre, mais aussi les ministres de l'Intérieur, du Tourisme, du Logement ou de l'Agriculture pour lancer la reconstruction après l'incendie qui a parcouru 42 000 hectares et détruit 240 maisons fin juillet. Dans ce contexte, suite à l'incendie, la fréquentation touristique en Gironde a chuté de 50% depuis la fin du mois de juillet. Selon le MEDEF et la Chambre de commerce et d'industrie, au moins 27 000 salariés par ailleurs ont demandé le chômage partiel. Ce matin, face aux incendies, le Var, les Bouches-du-Rhône et le Vaucluse sont en vigilance rouge pour un risque très élevé. 7 départements du Sud ainsi que l'Essonne et la Seine-et-Marne sont en orange pour un risque élevé. Concernant la canicule, il ne reste plus que 6 départements du Sud-Est en vigilance orange. Une cellule interministérielle cet après-midi présidée par le Premier ministre après la cyberattaque qui a visé le fisc et qui a conduit à la fuite des données de 700 000 personnes. Si vos données sont dans la nature, vous serez contacté dès aujourd'hui par email. Le début de la campagne des sénatoriales aujourd'hui avant le scrutin fin septembre. 178 sièges à pourvoir dans 63 départements. On ne vote pas pour ces élections. Seuls les conseillers municipaux, départementaux, régionaux et les parlementaires sont appelés aux urnes. C'est à lire sur ici.fr. Et puis le foot, le premier trophée des champions de l'histoire du RC Lens. C'est le duel entre le champion de France et le vainqueur de la Coupe de France. Les nordistes ont battu le PSG 1-0.
7: Tout d'un coup, de la pluie, de la grêle et des torrents de boue qui dévalent les rues de Barège et Lamongie. Quand on voit les images de l'orage de samedi après-midi, qui s'est abattu sur la Haute-Bigorre, on se dit qu'on a de la chance qu'il n'y ait pas eu de victimes, pas de blessés. Quelques dégâts matériels. D'ailleurs, le col du Tourmalet est toujours fermé ce matin. Tout est allé très vite samedi, Damien Gozioso.
8: L'eau a raviné en direction de la station depuis le pic d'Espade et arrivé à la source de l'Adour, au cœur de la Mongie. Tout s'est accumulé et le bouchon a fini par sauter, se déversant en torrent d'eau et de boue, avec une force suffisante pour soulever le goudron, par endroits détruire la chaussée et les parkings, faisant de gros dégâts sur le bas de la station. Et là où l'eau et la boue sont entrées, au niveau de l'office du tourisme de la Mongie Tourmalet et du magasin Intersport situé en face, laissant une dizaine de centimètres de boue sur leur passage.
7: Alors, pas de dégâts au magasin Sport 2000 Le Rond-Point où travaille Nola. Il est surélevé, ce magasin, et elle a pu voir les coulées de boue impressionnantes dévaler devant elle.
9: La puissance qu'il y avait, mais c'était... Oh, en très peu de temps, on voit que l'eau, elle emporte tout ce qu'elle a sur son passage. Hein. Les barrières qui traversaient et qui allaient cogner les voitures. Hein. C'est choquant. Hein. Nous, il y a beaucoup de passages. Les gens descendent du pic, marchent, traversent. Vu qu'il y avait quand même un orage qui s'annonçait, mais nous, on était dans notre magasin et on aura dit rester là, hein, le temps que ça passe. Hein. Je vous dis franchement, ce qui me rassurait, c'est que je voyais qu'il n'y avait pas des vies humaines qui étaient engagées. Voilà, moi, le matériel, ça reste une chose, mais la vie humaine... Voilà, donc c'était choquant, mais on n'a pas vu des vies humaines en danger. C'est ce qui nous a un peu tous rassurés, quoi.
7: Et vous avez les photos, les vidéos de cet orage sur ici.fr. Alors, l'accès à la Mongie est possible ce matin, mais je vous le disais, pas d'accès possible au col du Tourmalet. Il est toujours fermé. L'adjoint à la ville de Bagnères, Pierre Bronoguet, est en charge de la station de la Mongie, d'ailleurs, et il a passé son dimanche à évaluer les dégâts.
10: Au niveau matériel, il a fallu rapidement savoir quelle décision on prenait. Pousser tous les déblais qui étaient arrivés sur la route avec les pousseurs, les chasse-neige, ouais. Et au niveau de la ville, ils sont allés ouvrir toutes les trappes du canal de décharge. On a un canal de décharge de l'Adour qu'on peut mobiliser justement en cas de fonte des neiges massives ou de crues. Bon, l'objectif, c'est réouvrir le col du Tourmalet. Donc, une piste a déjà été faite et d'après un état des lieux complet. Donc, état des lieux route pour savoir exactement où sont les points de fragilité, parce qu'il y a ceux qui sont visibles et ceux qui sont moins visibles. Pour la partie domaine du Grand Tourmalet, c'est aller faire une inspection de tous les points bas, là où nous avons les appareils, les gares de départ des appareils. Vérifier ensuite avec le syndicat mixte de l'Adour-Ramon par drone les zones où ça a coulé et les points de fragilité, de manière à pouvoir mettre en avant la prévention des risques d'inondation, hein, en tout cas améliorer ce qui a été défaillant cette fois-ci, quoi.
7: Pierre Bronoguet en charge de la station de la Mongie à la ville de Bagnères. Pour l'instant, on n'a pas idée de quand le col du Tourmalet va pouvoir rouvrir.
0: Dans le reste de l'actualité chez nous, Shannon, c'est ce père de famille jugé aujourd'hui pour avoir arraché le collier d'une dame de 82 ans.
7: Oui, sur le parking d'une jardinerie à Lons, ils venaient d'échanger quelques mots ensemble et puis avec une grande violence, c'est ce qu'elle décrit, cette dame, il a tiré sur les chaînes qu'elle portait autour du cou et l'a fait tomber. Dans le journal de 7h, vous entendrez Maëla, elle a coordonné un dispositif d'écoute pour les victimes de violences sexuelles sur la prairie à Lourdes, alors que des milliers de personnes sont venues pour le pèlerinage de l'Assomption ce week-end. Des psychologues à disposition, c'était une nouveauté cette année pour le 15 août. Le témoignage de Maïla a retrouvé dans le journal de 7h. Et tout de suite, un point sur la météo, Émilie, qui sera plutôt bonne. Bonne dans le sens où on va pas avoir trop chaud.
11: Non, ça c'est sûr, on va pas avoir trop chaud. C'est une journée en deux temps, j'ai envie de vous dire, puisque ce matin, les températures sont comprises. Enfin, une bonne vingtaine de degrés. Allez, un peu moins pour certains, un peu plus pour d'autres. Vous voyez, par exemple, il y aura 18 à Bagnères-de-Bigorre, on en parlait justement à l'instant. 19 du côté d'Oloron-Sainte-Marie, à Lourdes, 20 degrés, Pau, 21 degrés. Ça c'est pour ce matin sur les coups de 8 heures. Bon, c'est grosso modo pareil à cette heure-ci. Avec des nuages, une couche de nuages assez épaisse, quelques gouttes de pluie sont possibles du côté de la vallée des Gaves et sur les coteaux béarnais, ainsi que sur le plateau de Gers. Partout ailleurs, ce sera sec. Et ensuite, de belles éclaircies, de larges éclaircies. Alors, il y aura toujours un voile nuageux, hein, mais a priori, pas de pluie prévue cet après-midi. C'est ce que nous annonce Météo France, avec comme température maximale pour aujourd'hui. Sur les coups de 16-17 heures, à Pau, 27 degrés, tout comme à Tarbes. À Lourdes, 25 degrés, comme à Oloron-Sainte-Marie. À Naï 26, à Bagnères 24.
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0: On va prendre Julien Clerc au mot. On va jouer évidemment ensemble, hein, comme c'est de coutume sur Ici Berne Bigorre tout au long de la journée. Pas mal de cadeaux pour vous. En ce qui nous concerne, ce sera dans une petite demi-heure.
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0: Mais avant de jouer, nous allons nous informer avec le journal de 7h. Vous allez nous parler de professionnels de ville qui doivent aussi, Shannon, composer avec la météo, un petit peu capricieuse ces temps-ci.
3: Eh oui, s'y faire, parce que alors cet été, on en est déjà à notre 5e vague de chaleur, c'était en fin de semaine dernière. Mmh. Et donc avec 37 degrés, vous l'imaginez bien, c'est un peu dur de ramasser les poubelles, par exemple. Il y a une centaine d'agents dans l'agglo de Pau qui collectent tous les jours et qui continuent malgré la chaleur, qui font ça plutôt la nuit. Vous écouterez le reportage dans le journal de 7h.
0: Des aménagements, des agents de la municipalité, des municipalités qui partent en vacances. C'est le cas aussi des agents de sécurité. D'ailleurs, on a fait la connaissance d'Abdallah. Et qu'est-ce qu'il fait pendant ses vacances ?
4: Bonjour, je m'appelle Abdallah. Je suis agent de sécurité. J'habite ici à Pau. Mon plaisir de l'été, c'est d'aller à la plage. Voilà, c'est d'aller à la plage, me baigner. Voilà, c'est on attend toujours l'été qui arrive. Voilà, les premières portes de l'été qui vient d'arriver. C'est à Pau, bien que aujourd'hui il fait beau, mais des fois c'est la canicule, donc on préfère aller à la plage. Voilà. Et ben, j'accompagne ma femme et on va à la plage, on se baigne, on rencontre des amis, on passe une très belle journée. Voilà. C'est bon pour la santé.
5: C'est bon pour le moral. C'est bon pour le moral. C'est bon, bon. C'est bon, bon.
4: Voilà, voilà. C'est se reposer un peu pour se préparer à la rentrée aussi pour le bout. Pour qu'on puisse retourner en forme, voilà. C'est en général, c'est comme ça.
6: Comment un agent de sécurité il prend des vacances ? Est-ce que même quand vous allez à la plage, vous êtes quand même vigilant ?
4: Eh ben, écoute, c'est compliqué parce que si on voit quelqu'un qui a besoin d'aide, on doit intervenir. Mais à la plage, il y a toujours les sauveteurs, donc n'ont pas besoin d'un agent, voilà. J'ai programmé mes vacances en mois 8, donc je souhaite que le temps sera plus beau. Je souhaite un très bel été à tout le monde. Tout le monde est pareil. Tout le monde a besoin d'une vacance. Voilà. Je souhaite à tout le monde que passer de bonnes vacances. Merci.
0: Merci à Lucas Dora, Denis Benet qui est allé à la rencontre d'Abdallah. Merci à vous de nous confier vos petits plaisirs de l'été qui sont à retrouver sur notre site internet. Dans quelques instants, nous allons recevoir notre vétérinaire Médine ici, Berne Bigorre, qui va nous parler, alors je vais vous le dire, mais vous allez voir que pendant les prochaines minutes, vous n'allez pas arrêter de vous gratter. Il va nous parler des puces.
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0: Avec les conseils de notre véto Pierre Fabin, alors elles sont minuscules, elles sautent, elles piquent, il y en a toute l'année, ce sont les pupuces. Alors comment s'en débarrasser une fois pour toutes ? Docteur, vous êtes vétérinaire évidemment, vous êtes avec nous pour en discuter.
10: Alors déjà, il faut que vous sachiez un truc, si vous voyez une puce sur votre animal, il y en a probablement des centaines dans votre maison. Et non, ce n'est pas une image. Les puces adultes qu'on voit sur un chien ou sur un chat ne représentent que 5% de la population totale. Le reste, ce sont des œufs, des larves, des cocons qui attendent sagement dans vos tapis, vos canapés, les fentes de votre parquet. Donc traiter uniquement votre animal, c'est un peu comme vider un océan avec une petite cuillère.
0: Oh, ça gratte partout. Bon d'accord, mais alors qu'est-ce qu'on fait ? On doit aussi traiter la maison du coup ?
10: Exactement. Pour s'en sortir, il vous faut faut un plan d'attaque en deux temps. D'abord votre animal, avec un antiparasitaire efficace qui tue les puces adultes et empêche les œufs d'éclore. On oublie les colliers, les poudres à l'ancienne, c'est souvent inefficace. Aujourd'hui, on a des comprimés, des pipettes ou même des sprays très efficaces qui agissent vite. Et surtout, on traite tous les animaux de la maison, en même temps, même celui qui ne sort jamais, parce que les puces, elles, ne font pas de distinction. Ensuite, on s'attaque à l'environnement. Là, c'est un lavage massif. Coussins, plaids, paniers, housses de canapé à 60 degrés. Et pour les sols, les moquettes, les tapis, aspirateur à fond pendant 2-3 jours de suite. Et dans les cas vraiment envahis, utilisez un fumigène pour l'environnement. Mais attention, il faudra évacuer les gens et les animaux de votre domicile pendant plusieurs heures.
0: Donc, une fois qu'on a traité une fois, c'est bon, on est tranquille.
10: Alors malheureusement non, car même après la disparition des puces visibles, il peut encore y avoir des œufs ou des cocons qui vont éclore dans les semaines qui suivent. Donc le traitement de votre animal doit être régulier, sans interruption. C'est une vraie routine à prendre, parce qu'une infestation de puces, ce n'est pas juste gênant. C'est aussi un risque pour sa santé, allergie, dermatite et même transmission de certains vers intestinaux. Alors ne laissez pas traîner, et si vous avez un doute, n'hésitez surtout pas à demander conseil à votre vétérinaire.
0: C'est le genre de sujet, moi, qui me... Je ne sais pas. Vous savez,
3: Ah, ça gratte.
0: Plus, il a parlé des vers et tout. Mais bon, pas de tabou sur Ici Bernbigor. On parle de tout avec tout le monde. D'ailleurs, si vous aussi, vous avez quelque chose à partager avec nous, vous savez que vous pouvez le faire via l'application WhatsApp, hein, 05 59 98 09 09. C'est le numéro classique d'Ici Bernbigor avec WhatsApp. Vous nous envoyez un petit message, un vocal, une photo. Alors, non pas des photos de puces, si vous plaît. Déjà que c'est bientôt la rentrée et qu'il va falloir traiter les poux. Bon, place à la douceur et à l'amour avec Stevie Wonder, et juste après on ira voir ce qui se passe ces jours.

0: Wonder avec ce magnifique titre de 84, I Just Called to Say I Love You. Vous pouvez nous appeler hein, pour nous dire que vous nous aimez beaucoup. Alors vous pouvez aussi nous appeler pour nous donner des petites idées de sortie. Ça fonctionne pas mal. D'ailleurs, vous avez décidé de sortir à la plage. Je vous fais un petit topo de la météo des plages d'aujourd'hui. Alors faut savoir que sur la côte, que ce soit du côté du Pays Basque ou des Landes, le ciel est un petit peu chargé, un petit peu couvert ce matin. L'océan est à 24 degrés, donc ça c'est dans l'eau. Vous aurez un temps couvert toute la journée, un petit peu plus dégagé ce matin, 25 à 26 degrés sur la plage. Concrètement, ça va nous donner à Capreton 26 degrés, à Mimizan 25 degrés, à Onglet 24 degrés, donc ça c'est même température extérieure, intérieure de l'eau. Tension aux indices UV, 8 à Capreton, 7 à Moliette, 7 à Mimizan, 5 à Biarritz, et il y a un petit peu de vent, donc sortez éventuellement les cerfs-volants. Et puis sinon, des sorties, on peut en faire. Alors, on peut en faire à la plage aussi. Et puis sinon, on peut faire des sorties un petit peu plus sportives. On arrive à la fin du mois d'août. Vous savez ce qui se passe. Il y a la montée de l'Aubisque.
1: Dimanche 23 août 2026 aura lieu la 39e montée de l'Aubisque sur route. C'est un parcours de 18 700 et 1200 mètres de dénivelé positif qui attend les coureurs, marcheurs et spéciaux, mais aussi un parcours trail de 15 km pour 1500 mètres de dénivelé positif. Les jeunes, quant à eux, seront sur un parcours de trail de 5 km avec 410 mètres de dénivelé positif. Les inscriptions se font en ligne avant le 22 août, 12h, sur www.course-osso.com. Le retrait des dossards s'effectuera au gymnase de la Reims le samedi 22 août de 15h30 à 19h et dimanche matin à partir de 6h30. Attention, les départs sont échelonnés. À bientôt, au plaisir de vous accueillir en Vallée d'Osso.
0: 05 59 98 09 09, vous pouvez nous laisser un vocal hein, si vous le souhaitez via notre application WhatsApp. Je vous donne juste cette information, pendant tout l'été, vous avez pu aller au vendredi de l'astronomie, c'est à Lourdes, hein, à l'Astro Club Lourdais, au Collège Saint-Joseph. Dernier vendredi de l'astronomie, ce sera ce vendredi 21 août à 21h. Il s'agit d'une séance de planétarium et d'une observation où on vous propose de raconter l'univers. N'hésitez pas de vous rapprocher de l'Astro Club Lourdais pour vous inscrire. Sinon, on parle vacances encore, oui et toujours. Vous avez envie d'aller faire un petit city trip. Madrid, magnifique. Barcelone, waouh. Rome, oh, historique. Paris, pourquoi pas, mais c'est chez nous, on connaît. Pourquoi pas aller faire un petit tour jusqu'à Bruxelles. Vous savez quoi, vous nous appelez, je vous donnerai plein de tuyaux, comme aller manger des frites par exemple.

0: Je vous rassure, il n'y a pas que des frites à Bruxelles. Il y a plein d'autres choses à voir. Il y a des musées, il y a des parcs, il y a des gens à rencontrer. C'est une très belle ville, boulevard désert. Et comme moi, on adore ce petit coin de paradis citadin. Autre petit coin de paradis, c'est celui qui nous fait sourire. C'est l'humour, l'humour en tube. C'est dans un instant avec Fred Ballard.
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0: Dans deux minutes, le journal de 7h. Avant cela, on s'est tous, quasiment tous, demandé un jour si on avait vraiment trouvé notre place dans la société. Alors, on n'a pas toujours trouvé la réponse. Alors, dans l'humour en tube, Fred Ballard va nous donner quelques indices pour savoir si oui ou non, on est dans notre élément.
4: Il y a un serveur qui vient, je lui demande, je peux avoir deux œufs au plat, s'il vous plaît. Et il me sort une phrase, j'avais pas vu venir, il me dit, et vous voulez que on cuit seulement un côté ou les deux? Et j'étais là, bah, surprenez-moi, franchement. Faites-moi voyager.
5: Alors, c'est l'exemple typique de celui qui a grimpé trop vite l'échelle sociale et qui n'a pas encore imprimé tous les codes des ultra-riches. C'est sûr que quand on est habitué à casser un œuf dur sur le zinc, autre que du coin, l'œuf au plat cuit des deux côtés dans un palace, c'est très déstabilisant.
4: Il y a un vieux riche à côté, il dit comme ça, je voudrais des œufs brouillés, s'il vous plaît, mais vous me les brouillez pas trop, d'accord? C'est à toi, frère, ça fait trop longtemps que t'as accès au luxe, quoi. Franchement, ils font un système. Non, ils font un système de rotation. C'est à ton tour d'aller dans une favela, quoi. Vraiment, tu vois, on va voir si on va te brouiller les œufs.
5: Bon, bah là, typiquement, Guillermo Guizet est monté trop haut, trop vite. Il n'est clairement pas à sa place dans un palace et son voisin aurait également beaucoup de mal à survivre dans une favela. Donc, chacun sa place et les œufs seront bien brouillés. Mais un bec, par exemple, a-t-il sa place sur une scène de théâtre?
6: Avant de faire du stand-up pendant 10 ans, j'ai fait du théâtre classique. Déjà que Molière, c'est bien ta casse-couille. Mais avec moi, quoi, c'est pire.
5: Voilà, bon, bah, au moins il est lucide, Valentin Reinhardt. Il a quand même trouvé sa place sur scène, malgré un léger défaut d'élocution, comme quoi l'autodérision, ça mène à tout. Donc rions un peu, en attendant de trouver notre place.
0: Merci beaucoup, mais ici vous êtes chez vous, vous êtes à votre place, c'est ici Béarn Bigorre.
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0: Et à défaut d'être à votre place, vous êtes à l'heure, il est 7h. Le journal avec vous, Shannon Marini.
7: Écoutez, les victimes sans jugement, l'Église avec un grand E, écoute. C'est ce qu'a voulu montrer le sanctuaire de Lourdes ce week-end, en plein pèlerinage de l'Assomption. 6 bénévoles avec des gilets roses framboises étaient sur la prairie pour recevoir des victimes de violences sexuelles. C'était nouveau cette année. Des psychologues, des juristes aussi, formés pour ça. Et des victimes qui ont réussi à se reconstruire comme Maëla. Elle a coordonné ce dispositif.
8: On sait qu'on est très seul quand on est victime de violence et que si on avait eu quelqu'un pour dire bah, tu vas y arriver, tu vas en sortir, ça nous aurait énormément soulagé. En fait, je pense que ça fait tellement peur de mettre les mains là-dedans et je m'en rendais pas compte moi avant. Enfin, j'avais l'impression de dire mais ce serait tellement simple de venir nous aider. Mais en fait, c'est tellement effrayant de s'approcher de cette question de la violence sexuelle. De la violence sexuelle dans une institution comme l'Église, c'est l'horreur absolue. On sait qu'on met le doigt dans l'engrenage de quelque chose qui fait extrêmement peur. Et moi, je reprends là ma place de victime. Ben, j'ai envie de dire, n'ayez pas peur parce qu'en fait, on est déjà revenu. Et si moi, j'ai pu revenir du drame absolu de l'inceste maternel, et si j'ai pu revenir notamment grâce à tout ce que j'ai vécu ici et reçu à Lourdes, si nous, on est revenu, faites-nous confiance. Nous sommes là pour témoigner qu'on peut revenir, que c'est difficile. Et on a besoin de vous, on a besoin de la communauté entière, mais le plus difficile, c'était pour nous. Donc, ok, vous avez peur, mais le plus dur, il a déjà été vécu. Et c'est notre devoir d'église et de société, c'est notre devoir de chrétien de dire que ce n'est plus possible. Et on doit accueillir, on doit faire en sorte qu'une parole de vérité se fasse, que ça devienne de la lumière.
7: Maëla qui a répondu à Damien Gozioso sur ce nouveau dispositif baptisé la Prairie de la Consolation. Plusieurs dizaines de personnes y ont été accueillies tout au long du week-end. Le pèlerinage de l'Assomption à Lourdes se termine aujourd'hui. Samedi, 20 000 personnes sont venues assister à la messe. Un garçon de 6 ans hospitalisé, il était dans une voiture avec deux femmes de 62 et 34 ans. Elles aussi ont dû être amenées à l'hôpital après un grave accident hier à Meillon sur la route départementale. Un choc frontal dans l'autre voiture, un jeune de 20 ans qui a dû être désincarcéré et évacué dans un état grave vers l'hôpital de Pau.
9: Avec notre invité dans une quarantaine de minutes, on va parler de la situation à l'abattoir d'Oloron.
7: Oui, on reçoit le président du département des Pyrénées-Atlantiques à 8h moins le quart. L'abattoir doit fermer à la fin du mois. On demandera donc à Jean-Jacques Lasserre s'il est possible de le sauver, sauver l'établissement et les 10 emplois qui vont avec.
9: Le col du Tourmalet est toujours fermé ce matin.
7: Un état des lieux complet des routes doit être fait après l'orage de samedi après-midi. Des trombes d'eau debout qui ont dévalé la station de la Mongie avec tellement de force que le goudron par endroit a été arraché. L'accès à la station en revanche est possible à la Mongie. L'office de tourisme et le magasin Intersport ont été inondés par une dizaine de centimètres de boue. Des orages qui éclatent après les grosses chaleurs, après une troisième, une quatrième et une cinquième même vague de chaleur en fin de semaine dernière. Vous ressentez peut-être un gros coup de fatigue. Et pour ceux qui travaillent dehors, la centaine d'éboueurs de l'agglomération de Pau qui s'occupent des collectes tous les jours, c'est d'autant plus vrai. Chacun sa technique, donc face à la chaleur. Axel, par exemple, a été embauché au début de l'été et la sienne est déjà bien rodée.
10: Moi, je me mouille la nuque. J'ai une casquette qui couvre le cou parce qu'avec avec la chaleur, on peut avoir vite des insolations au niveau du coup tout ça, et c'est assez compliqué de tenir la chaleur sous un temps comme ça, quoi.
7: Niveau bouteille d'eau, c'est bon, vous êtes paré aussi?
10: Oui, bah là j'ai 2,5 litres, donc je pense que les 2,5 litres vont passer dans la soirée. Donc, ouais, après, s'il faut qu'on s'arrête pour remplir la bouteille, on va prendre un petit point d'eau puis on va remplir la bouteille. Les odeurs, quand il fait chaud dehors, ça macère à l'intérieur. Donc voilà, ça pue, mais à force, on s'habitue. Bah après, moi, j'ai fait des métiers qui ont de plus fortes odeurs aussi, parce que j'étais fossoyeur. Trop de temps, c'est travailler avec les morts. Donc j'ai l'habitude d'avant déjà.
7: C'est un autre stade encore.
10: Oui, c'est pas la même odeur. Donc pour moi, l'odeur de poubelle, c'est un parfum, quoi. Donc à force, on s'habitue, et puis voilà.
7: Alors, un parfum, selon Axel, pas sûr que ses collègues soient d'accord. Les collectes de l'après-midi sont décalées de 19h à minuit quand il fait très chaud. On a suivi une tournée, vous l'entendrez dans une demi-heure dans l'info d'ici, à 7h30. Il y a du mieux dans les Landes. Une cinquantaine d'habitants de Garin ont pu dormir dans leur lit cette nuit, 4 jours après le début de l'incendie qui ravage toujours d'ailleurs le secteur de Luglon, une trentaine de kilomètres au nord de Mont-de-Marsan. 1700 hectares ont été parcourus par le feu. Il y a du mieux grâce aux pompiers qui luttent et aux agriculteurs qui les ravitaillent en eau. Ils sont une quarantaine tous les jours à aider les pompiers. Hugo Marceau.
11: La journée débute les yeux sur une carte.
12: Ça, c'est la route d'Arengon.
11: Au PC Sécurité de Luglon. C'est là qu'un peloton d'éleveurs se pointe chaque matin, 9h, pour prendre les informations et d'abord où aller puiser la précieuse. 3 km plus loin, venu de la Chalosse, Julien Lanuc a connecté sa citerne à des gros tuyaux qui surgissent d'un champ de maïs.
13: Eh bien, on pompe chez un agriculteur dans un forage d'irrigation et l'agriculteur nous le met à disposition depuis vendredi, quoi.
14: Et là, l'avantage qu'on a, on est comme l'équivalent de 2 camions de pompiers, quoi.
11: Éric est salarié d'une ferme de brebis laitières à Mendionde, au Pays Basque.
14: Depuis la route, on va arroser jusqu'à 40 mètres et on est autonome. On se charge tout seul et on envoie tout seul.
11: Aujourd'hui, ce sera simple ravitaillement. La file de tracteurs se met en route vers le sud de la commune. Elle s'arrête dans une clairière où les camions-citernes rouges font la queue. Montée sur le toit de l'un d'entre eux, c'est Clémence, 16 ans, qui fait le plein.
15: Bah alors, mon papa est agriculteur et depuis petite, je le suis à peu près tous les jours après l'école. C'est une habitude, parce que si je n'aurais pas été là, j'aurais été au champ avec papa. Donc, c'est pour eux qu'on fait ça.
11: Eux, les pompiers, à peine ravitaillés, déjà repartis, noyer la forêt calcinée.
16: Joignez le 1 et le 2 à l'entrée du camping. À l'entrée du camping, et on va faire un petit point de la situation. Ensuite.
7: Le reportage d'Hugo Marceau, et je vous le disais, une cinquantaine de personnes ont pu rentrer chez elles hier soir, des habitants de Garin. Il reste 600 évacués à cause de cet incendie. Et dans les Pyrénées-Atlantiques, dans les Hautes-Pyrénées, une journée sans grosse chaleur et ça fait du bien.
9: Oui, mais avec quelques petites gouttes de pluie possibles ce matin dans les vallées des Gaves, sur les coteaux béarnais, sur le plateau de Gers, puisqu'il y a pas mal de nuages pour ce début de journée. Des nuages bien denses ce matin, des nuages qui se morcellent avec de très belles éclaircies cet après-midi. Ce matin, nous avons des températures autour des 20 degrés sur les coups de 16-17 heures, au meilleur du jour, en tout cas pour les températures les plus élevées. 27 à Pau comme à Tarbes, à Oloron-Sainte-Marie, 25, à Monin, 26, à Salis, 27. Et ce matin, vous êtes très nombreux et on vous en remercie, hein, nous envoyer un petit message. À l'Estelle, chez Philippe, il y a 20 degrés ce matin. À l'Embeil, chez Anna, un ciel couvert et 20 degrés. À Gardère, chez Isabelle, 19 degrés.
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9: Petite information pratique, si vous êtes à Pau ou si vous comptez venir dans les prochains jours, vous n'êtes pas sans savoir que le festival Estivoc commencera jeudi jusqu'à dimanche inclus, mais comme il y a toute une installation à faire en amont, il y a pas mal de petits soucis de circulation. Alors, ça commence ça a déjà commencé depuis quelques jours. Le boulevard des Pyrénées au niveau du square Georges V est interdit à la circulation et le stationnement est interdit à partir de mercredi matin. Boulevard des Pyrénées dans sa partie comprise entre la rue Adou et les grilles du château de Pau. Rue Louis Barthou, du côté du palais des Pyrénées et boulevard des Pyrénées également au numéro 16 avec 8 emplacements sauf emplacement PMR. Alors vous êtes au courant, c'est le principal et on vous tiendra évidemment au courant de toutes les informations pratico-pratiques, d'autant plus que nous serons sur place. 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

0: Alors, je ne sais pas si cette petite thématique belgitude était faite exprès entre Bruxelles et Philippe Lafontaine. En tout cas, ça fait plaisir d'écouter ce titre Cœur de loup qui n'est pas tout jeune hein, quand même, hein, 1989. Mais revenons à ce qui se passe aujourd'hui.
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0: Alors évidemment, dans quelques instants, vous qui êtes des habitués et des fidèles, nous allons jouer, mais nous allons aussi poursuivre notre petite balade dans ce début de journée, dans cette matinale qui vous accompagne comme tous les matins. On aura l'occasion, par exemple, de vous parler de la venue du pape en France avec un programme excessivement chargé. Ça fait un petit temps qu'on vous en parle, hein, puisque c'est chez nous qu'il vient. Il sera à Lourdes 28 et 29 septembre, si ma mémoire ne me fait pas défaut ce matin. On va en parler avec Gérald Roux dans Mon œil, dans le projecteur, avec cette grosse actualité post-été, mais qui nous concerne évidemment plus que de près, parce que là aussi il y aura peut-être des trucs à vous dire par rapport à la circulation, mais chaque chose en son temps. Là, on va jouer. On va jouer à la gralopuyade avec vous. Évidemment, vous allez venir nous rejoindre. Je vais vous poser trois questions d'actualité. Deux bonnes réponses suffisent pour gagner le cadeau. Oui, mais celle-là, vous vous dites, mais c'est quoi le cadeau ? 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Il y a Tarbes-en-Tango aussi, donc non, on peut pas tout faire. 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Tout ça avec une belle radio qui est ici, Béarn Bigorre, et une bonne chambre d'agriculture des Pyrénées-Atlantiques. Parce que tout est bon dans le cochon. Venez nous rejoindre. 05 59 98 09 09.

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4: 7h15, mon œil dans le projecteur avec Gérald Roux. Et dans cette dernière partie de l'été, Gérald, on jette un regard sur ce qui nous attend d'ici la fin de l'année. Et ce matin, la visite du pape Léon XIV en France.
5: Et oui, un événement, puisqu'il s'agira de la première visite d'État d'un pape en France depuis 18 ans. Il y a bien eu des visites entre-temps de la part du pape François, mais elles n'avaient pas la même valeur dans le protocole. Quoi qu'il en soit, Léon XIV, puisqu'il s'agit de lui, sera en France du 25 au 28 septembre prochain. Sur le plan religieux, le pape célébrera les Vêpres à Notre-Dame, un moment fort dans cette cathédrale qui revit. Il célébrera deux messes géantes, l'une dans la capitale, l'autre à Lourdes. Il rencontrera la jeunesse et devrait s'y quelques grands boulevards parisiens dans sa papa mobile. Enfin, il célébrera une dernière messe à la cathédrale de Metz. Ça ne s'invente pas. Au-delà de ces célébrations, Léon XIV sera reçu à l'Élysée par Emmanuel Macron. Il va aussi prononcer un discours à l'UNESCO, cette branche des Nations Unies dont l'objectif est de consolider la paix dans le monde en s'appuyant sur l'éducation, sur la science, sur la culture. Et là, cette visite pourrait bien toucher un public plus large que la communauté catholique française, au moment où le monde est en pleine tourmente. Car Léon XIV, on l'a vu récemment, a des choses à dire sur la paix, sur la démocratie dans le monde et sur les sciences et les technologies aussi. Sur la paix, le pape s'est opposé de manière nette à l'homme le plus puissant du monde, en l'occurrence son compatriote l'américain Donald Trump et sa politique belliqueuse, particulièrement au Moyen-Orient. Le pape a dénoncé la politique du plus fort au détriment du dialogue, ce qui n'a pas plu du tout au président américain. L'autre grande inquiétude de Léon XIV, c'est l'avenir des hommes, de leur monde du travail, au moment où l'intelligence artificielle met en danger des dizaines de millions de jobs partout sur la planète. Le développement débridé des IA, le pouvoir démesuré des milliardaires de la technologie, la menace permanente des fake news sur la vérité, tout cela est au centre de ses préoccupations. Que l'on soit croyant ou pas, Léon XIV pose des questions sur l'avenir qui nous concernent tous.
4: Et peut-être que vous irez le voir quand il sera présent chez nous en Bigorre, à Lourdes, fin du mois de septembre. Vous allez peut-être suivre l'événement grâce à nous. En tout cas, ce qui est sûr, c'est que ça nous fera des bons souvenirs.

0: souvenirs, trois cafés gourmands. Vous n'allez pas, peut-être, vous n'avez pas attendu la venue du pape pour venir en Bigorre. Non, vous étiez très nombreux. On va parler d'ailleurs, on va faire un premier point sur le tourisme en Bigorre avec Isabelle Pellieu. Ce sera d'ici quelques instants, mais avant cela, on joue.
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0: Et on joue avec vous, ma chère Lynn. Bonjour.
3: Bonjour.
0: Alors vous êtes en repos, vous travaillez dans l'immobilier, et vous êtes déjà debout si tôt.
3: J'aime bien ouvrir, aérer le matin là, quand il fait bien frais.
0: C'est vrai.
3: Voilà.
0: C'est une très très bonne chose que vous avez fait là. En plus, vous êtes avec nous. Et vous allez peut-être repartir avec un chèque cadeau d'une valeur de 40 euros à dépenser lors d'un des prochains marchés de producteurs de pays. Donc, il y en a quelques-uns là en Béarn qui arrivent. Alors, pas ce week-end, mais ça tombe bien, on a plein de choses de prévues, mais pour les week-ends prochains. Donc, vous allez pouvoir faire le plein de bonnes choses, de bons produits de chez nous. Ça peut faire plaisir,
3: et
0: ça
3: oui,
0: aussi.
3: J'ai entendu ça, je me suis dit, ça c'est parfait. Ça.
0: Ah bah oui. Les légumes, les fromages, les viandes, les fruits, tout ce qui est produits laitiers. Vous allez vraiment pouvoir vous faire plaisir ou déguster sur place aussi, hein, si vous le souhaitez.
3: Ouais, mais écoutez, il n'y a plus qu'à.
0: Alors justement, il n'y a plus qu'à répondre à deux questions sur trois. Enfin, donner deux bonnes réponses sur trois questions.
3: D'accord.
0: Si vous donnez les deux bonnes réponses tout de suite, je vous ferai fi de la troisième, il n'y a pas besoin. Alors, première question, ma chère Lynn. Quelle sainte avons-nous fêté en grande pompe à Lourdes samedi?
3: Je dirais Bernadette.
0: La sainte.
3: Vierge Marie.
0: Voilà. On accepte. Je vais me faire taper sur les doigts, mais on accepte. Alors, que vous permet de découvrir le no-tourisme?
3: L'onotourisme,
0: comme l'onologie.
3: Le vin, peut-être.
0: Ah ben, oula, oh, il n'est pas infusé encore dans votre tasse ce matin, le vin. Hein. Les vignobles, plus généralement, hein, il y a beaucoup de domaines qui vous proposent d'ailleurs des ateliers, des visites, des dégustations chez nous dans le Madiran, par exemple, et j'en passe. Eh bien, c'est gagné pour vous, ma chère Lynn, je vous propose.
3: Merci beaucoup.
0: De reparler avec Amy qui vous expliquera tout, comment qu'on fait pour récupérer tout ça. Très belle journée. À bientôt,
3: beaucoup.
0: Ma chère Lynn.
3: Ciao.
0: Au revoir. Et comme prévu, on va maintenant en Bigorre. Bonjour Isabelle Pellieu.
4: Bonjour.
0: Bon, oui, on parle de la Bigorre parce qu'il va y avoir beaucoup de gens dans un petit peu plus d'un mois maintenant. Mais faisons déjà un point là. Comment se sont passées les vacances en Bigorre?
4: Alors, merci pour votre question. Et tout d'abord, je voudrais dire que c'est toujours un peu approximatif hein, de faire ce genre d'exercice en cours de saison, donc on n'a pas toutes les données. Et donc, pour vous fournir un premier aperçu des tendances de l'été, je m'appuie sur un outil qui n'est pas exhaustif, mais qui nous permet de suivre le taux d'occupation en temps réel et en prévisionnel des hébergements touristiques. Mmh. Alors, à ce stade... ce qu'on peut dire, c'est que le taux d'occupation des hébergements touristiques en Haute-Pyrénées se situe à 72,2% sur juillet-août et 80% en moyenne en août. Donc c'est des chiffres qui sont plutôt encourageants, 2 points au-dessus de l'été dernier et 5 à 10 points de plus que dans le reste des Pyrénées et dans les destinations de taille équivalente dans les Alpes.
0: Bon,
4: donc c'est plutôt encourageant.
0: On pense évidemment au Tour de France qui a amené du monde, il y a eu l'éclipse aussi, il y a eu le week-end des fêtes mariales à Lourdes. Quels sont les autres endroits, les autres sites qui attirent les touristes et les gens de manière générale, parce qu'il n'y a pas que des touristes, il y a aussi des gens ici d'à côté qui viennent voir un petit peu comment ça se passe.
4: Oui, alors on a évidemment un tourisme de grande proximité avec les régions de Nouvelle-Aquitaine, l'Occitanie et du Pays de Loire. On a aussi des clientèles d'Île-de-France. On a aussi beaucoup de clientèles espagnoles, de clientèles étrangères de manière générale, mais en particulier la clientèle espagnole qui est très présente cette année. On voit qu'elle plébiscite, ces clientèles elles plébiscitent les lieux de villégiature, où on trouve quand même beaucoup de loisirs ludiques. Je crois que les résultats qu'on a aujourd'hui, c'est aussi le travail de positionnement qu'on fait depuis de nombreuses années pour amener le grand public à la montagne, sortir d'une image trop élitiste, trop exigeante de la montagne et la montrer plutôt aussi sous des angles plus ludiques. Donc on va retrouver une bonne fréquentation dans les lieux, évidemment les grands sites incontournables, Pic du Midi, Gavarni, Cotrépont d'Espagne, et dans les lieux de villégiature, on va pouvoir aussi trouver des activités de loisirs ludiques à pratiquer en famille.
0: À la fraîche peut-être, avec les épisodes de canicule
4: oui,
0: qu'on a eu.
4: À l'air frais. À l'air frais, mais ça c'est quand même un sujet qui est plutôt connu des connaisseurs de la montagne, mais ceux qui donc des gens qui visitent déjà, qui fréquentent déjà la montagne. Ceux qui ne sont pas consommateurs de la montagne, ils ne connaissent pas nécessairement cet aspect-là, et notamment le fait qu'on a des belles journées d'été ensoleillées, mais qu'on a surtout des nuits fraîches et très récupératrices. Mmh. C'est ça l'atout, et c'est cet atout, je crois, qu'il va falloir vraiment développer dans les années prochaines, d'autant plus que la nuit dans les Pyrénées, c'est également une expérience touristique avec notamment les réserves internationales de ciel étoilé que nous on peut avoir notamment dans les Hautes-Pyrénées et qui offrent des expériences vraiment fabuleuses. Alors, on a vu avec l'éclipse solaire sur les cols routiers, mais c'était quasiment la fréquentation du Tour de France.
0: Exactement.
4: J'exagère un peu, mais il y a quand même beaucoup de monde.
0: On va pas du tout exagérer en disant, Isabelle, qu'on est le 17 août, l'été, vacances scolaires 15 jours, après il y aura tout le mois de septembre aussi, donc encore une belle saison touristique qui se poursuit et on fera le point avec vous quand elle sera terminée définitivement avant de parler de la suite. En tout cas, très bel été, merci beaucoup Isabelle Pellieu, à très vite.
4: Merci beaucoup,
0: au revoir.
4: Merci à vous, belle journée, au revoir.

0: On est en Bigorre avec The Weezer.
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0: Nous parlerons des éboueurs de l'agglomération de Pau qui se sont adaptés avec les fortes chaleurs. Ce sera dans l'information d'ici, mais tout de suite, ici, mais surtout ailleurs, Cyril Ardo-Redon, le 90 secondes, c'est avec vous.
7: Objectif, lancer la reconstruction du territoire après l'incendie en Gironde qui a ravagé 42 000 hectares et détruit 240 maisons. Le Premier ministre Sébastien Lecornu est en déplacement aujourd'hui dans le département, accompagné notamment des ministres de l'Intérieur, de l'Agriculture ou encore du Tourisme. Ils doivent rencontrer des habitants et des pompiers ou encore participer à une table ronde. Dans les Landes, à Garin, la préfecture a autorisé 50 personnes à retrouver leur domicile. Quelques 600 personnes restent évacuées. Le feu qui a débuté jeudi a brûlé environ 1700 hectares. Ce matin, le Var, les Bouches-du-Rhône et le Vaucluse sont en rouge pour un risque très élevé de feux de forêt. 7 départements du Sud ainsi que l'Essonne et la Seine-et-Marne sont en orange pour un risque élevé. 700 000 personnes vont recevoir dès aujourd'hui un email pour les informer du piratage de leurs données personnelles après la cyberattaque qui a visé le fisc et qui a été révélée jeudi. Une cellule interministérielle est prévue cet après-midi sur le sujet. Il avait tiré la carabine près d'enfants en proférant des injures racistes en avril. Cela avait provoqué une vive émotion. Un homme de 65 ans, jugé aujourd'hui au Puy-en-Velay en Haute-Loire, ses faits s'étaient déroulés dans un quartier défavorisé de la commune d'Espaly-Saint-Marcel. Et puis Léon Marchand sur le toit de l'Europe. Médaille d'or hier soir sur le 400 mètres nage libre. Médaille de bronze sur le relais 4 fois 100 mètres 4 nages. Il a remporté une médaille sur chaque épreuve qu'il a disputée lors de ses championnats d'Europe.
8: Et dans l'info d'ici, à 7h31, on suit les éboueurs de l'agglomération de Pau. Parce qu'on est bien content que quelqu'un ramasse notre poubelle, surtout quand il fait 38 degrés et que ça empeste dans toute la maison. Alors les tournées de l'après-midi sont décalées de 19h à minuit pour éviter les heures les plus chaudes.
0: Mais il faut quand même être bien accroché pour travailler dehors dans ces conditions. Vous avez d'ailleurs suivi une tournée pour nous, Shannon.
8: Et avant de partir, il faut se préparer. Il est 18h45. Les bouteilles d'eau bien fraîches sont sorties des frigos. Les équipes se forment petit à petit. Certains arrivent avec des mini-ventilateurs que l'on tient à la main. Chacun a sa technique. Axel, par exemple, a été embauché au début de l'été et la sienne est déjà bien rodée.
9: Moi, je me mouille la nuque. J'ai une casquette qui couvre le cou parce qu'avec avec la chaleur, on peut avoir vite des insolations au niveau du cou, tout ça. Et c'est assez compliqué de tenir la chaleur sous un temps comme ça, quoi.
8: Niveau bouteille d'eau, c'est bon, vous êtes paré aussi ?
9: Oui, bah là j'ai 2,5 litres, donc je pense que les 2,5 litres vont passer dans la soirée. Donc, bon, après, s'il faut qu'on s'arrête pour remplir la bouteille, on va prendre un petit point d'eau puis on va remplir la bouteille. Les odeurs, quand il fait chaud dehors, ça macère à l'intérieur. Donc voilà, ça pue, mais à force on s'habitue. Bah, après, moi j'ai fait des métiers qui ont de plus fortes odeurs aussi, parce que j'étais fossoyeur. Fossoyeur, c'est travailler avec les morts. Donc j'ai l'habitude d'avant déjà.
8: C'est un autre stade encore.
9: Oui, c'est pas la même odeur. Donc pour moi, l'odeur de poubelle, c'est un parfum. Quoi. Donc à force, on s'habitue. Puis voilà.
0: Alors, un parfum, pas sûr que tous ses collègues soient d'accord, Shannon.
8: Non, même si personne ne se plaint, 18h15, tout le monde rejoint son camion. Enfin, ceux qui démarrent, parce qu'avec la chaleur, ils tombent plus souvent en panne. C'est parti pour 5 heures de collecte en équipe de 3, un chauffeur et 2 sur le marchepied. C'est là que c'est le plus difficile, il faut monter, descendre, le nez dans les poubelles.
10: Là, on vient de commencer là.
8: Comment ça se passe là? Il fait, je pense, 37 degrés.
10: Ouais, ça va encore. Moi, je préfère plus travailler la nuit quand il fait chaud comme ça. Et franchement, ça va, ouais. Moi, c'est Christophe. Les odeurs, l'été, c'est vrai que c'est très rude. Ouais. Pour les étudiants, au départ, c'est un peu compliqué.
8: Les étudiants en renfort pour l'été, comme Marie, qui l'accompagne ce soir-là.
11: Le début a été difficile, mais là, on est habitué. Franchement, ça va. Ce qui est dur, c'est les pieds, hein. Ça fait mal aux pieds, les frottements.
12: sur le marchepied.
13: Ouais, c'est ça, le fait de remonter et de redescendre, du coup, bah, ça fait un peu des frottements. Donc le premier jour, j'avais les pieds en sang, mais j'ai changé de chaussures et là, ça va mieux.
8: Voilà, Marie, Christophe et Axel que vous avez entendu et qui travaillent tous les jours, peu importe les températures. Cet été a déjà battu des records. Les prochains en battront sûrement de nouveau. Et faire travailler les agents la nuit, ça a aussi un coût pour l'agglomération. Les heures de nuit sont majorées. Le directeur du service de gestion des déchets, Patrick Chauvin, et Nathalie Cabane, la première adjointe à la mairie, en ont bien conscience.
14: Ça ne représente pas une dépense inconséquente pour la collectivité. Quand bien même la collectivité, elle se doit de faire travailler ses agents en sécurité et garantir leur bien-être, et c'est une dépense de toute façon qui doit être assumée.
15: Complètement. Il faut rendre le service au public, parce que imaginez bien qu'en période de forte chaleur, il faut collecter les déchets et puis après pour les traiter, et puis par ailleurs en même temps garantir la sécurité et la santé de nos travailleurs. Donc ça, on s'y emploie, mais effectivement il faut collecter les déchets.
8: Nathalie Cabane, première adjointe à la mairie de Pau. Les agents sont prévenus au mieux 48 heures à l'avance quand les tournées sont décalées et du jour au lendemain, parfois quand il y a une vigilance orange ou rouge. Les chasse-neige de sortie ce week-end en plein mois d'août pour dégager la boue et tout ce qui a dévalé des routes de la Mongie à cause de l'orage samedi en fin d'après-midi. L'accès à la station est possible, même si on peut voir les dégâts encore du goudron arraché par endroits. En revanche, impossible d'aller jusqu'au col du Tourmalet. Il est toujours fermé ce matin.
0: Le président du département des Pyrénées-Atlantiques sera dans notre studio dans quelques minutes.
8: Et pour parler de la situation de l'abattoir d'Oloron, il doit fermer le 30 août. 250 personnes se sont réunies jeudi soir pour demander un sursis. Des éleveurs du Haut-Béarn notamment, et qui vont devoir faire plus de routes avec leurs bêtes pour les faire abattre. Journée un petit peu grise, mais journée sans température mirobolante, et ça c'est plutôt un point positif.
0: Oui, parce qu'on respire, on peut laisser les fenêtres ouvertes aujourd'hui, on n'est pas obligé de se calfeutrer, mais vous le verrez hein, si vous n'êtes pas encore debout, ou en tout cas si vous n'avez pas encore ouvert les volets. La couche nuageuse est bien épaisse ce matin, il se pourrait même qu'il y ait quelques petites gouttes de pluie dans la vallée des Gaves, sur les côtes auvergnates ainsi que sur le plateau de Gers. Bah, tout ça devrait s'effacer très vite en cours de matinée au profit de belles apparitions de soleil, de belles éclaircies prévues et le soleil qui va dominer cet après-midi avec des températures en hausse. Ce qui nous donne ce matin comme température, et ça c'est vous qui nous le dites, à Balyros, 21 degrés chez Sabine et Sous-Laurentis chez Bernadette, 20 degrés, et à Pujaut chez Solange, 21 degrés 6, c'est très précis, merci pour vos messages, des températures qui vont grimper mais rester tout à fait respirables et des températures très agréables à Pau, 27 degrés, à Lourdes 25, à Bagnères de Bigorre, 24, à Salis 27 et à Oloron-Sainte-Marie, où nous allons aller avec notre invité dans quelques instants, 25 degrés.
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0: Ici avec l'invité d'ici Béarn Bigorre, nous irons voir la situation donc de l'abattoir d'Oloron dans quelques instants. Je vous propose d'aller nous balader à Lannemezan et en connaître un petit peu plus sur le nom de la rue.

0: Nicolas Sirkis et sa bande d'Indochine avec Troisième Sexe.
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0: Oh, je ne suis pas seule, hein. Il y a toute l'équipe évidemment d'Ici Béarn Bigorre. Il y a Shannon Marini qui viendra dans quelques instants avec son invité pour nous parler de la situation de l'abattoir à Oloron-Sainte-Marie. Mais avant cela, petit détour par Lannemezan, Maru. Son nom, c'est Olivier Quirot qui est notre guide.
3: C'est une rue non loin du centre hospitalier de Lannemezan, du golfe, mais aussi du cimetière de la Demi-Lune. Trois lieux qui ont marqué la vie du docteur Henri Huberschlag, médecin-chef de l'hôpital psychiatrique de Lannemezan pendant près de 20 ans et un des fondateurs du golfe de la ville. Il grandit à Mulhouse dans les années 30. Étudiant en médecine à Strasbourg, la guerre arrive. Il refuse de s'engager dans l'armée allemande, d'être le médecin de la Gestapo. Arrêté et emprisonné, il est libéré par l'armée française. Il est nommé médecin-chef de l'hôpital psychiatrique de Lannemezan. Là, il va développer des pratiques thérapeutiques novatrices. Favoriser des ateliers d'ergothérapie, aider les malades à gérer leur anxiété. L'hôpital psychiatrique est ouvert sur le monde. On y cultive des céréales, élève des vaches et des cochons, et on y construit un golf parce que l'activité physique joue un rôle dans la guérison. On vient de toute l'Europe pour voir ce médecin. Il sera aussi un précurseur dans la prise en charge des enfants malades mentaux. En 1966, il est muté à Pau et il crée un des premiers services de neuropsychiatrie infantile de France. Il disparaît à l'âge de 64 ans. Sa dernière volonté sera d'être enterré au cimetière de la Demi-Lune à Lannemezan, là où on enterrait les pensionnaires de l'hôpital psychiatrique.
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0: 7h44, nous recevons ce matin le président du département des Pyrénées-Atlantiques dans notre studio. Il est votre invité, Shannon.
6: Bonjour, Jean-Jacques Lasserre.
7: Bonjour.
6: L'abattoir d'Oloron va fermer dans 2 semaines, le 30 août, ça va aller vite. Il y a 10 emplois menacés et c'est aussi très dur pour les éleveurs du Haut-Béarn et les bouchers. 250 personnes se sont réunies d'ailleurs jeudi soir à Oloron pour demander un sursis. Alors, est-ce qu'il faut sauver à tout prix l'abattoir ?
7: Oui, bien entendu, il faut tout. Je voudrais, pardonnez-moi, dire deux mots sur la situation des agriculteurs en général, situation consécutive à la sécheresse, bien entendu, pour dire la très grande nécessité de solidarité que nous devons manifester avec eux. Et c'est en tout cas la piste que nous allons essayer de travailler. Je reviens aux abattoirs. Bien entendu, c'est un événement. Et je serais tenté de dire, alors, les collaborateurs, les salariés, au-delà des 10 emplois, c'est tout de même une nature de service dont nous avons absolument besoin en Béarn, comme en Pays Basque. Il y a quelques années, moi je suis agriculteur, j'ai des responsabilités dans ce métier, il y a quelques années, les équipements de cette nature étaient moins souhaités et nécessaires que maintenant. Il y avait de grosses unités d'abattage, un gros abattoir à Pau, un gros abattoir à Bayonne, et on parlait beaucoup moins des abattoirs de proximité. Et puis la vie s'est écoulée, les choses ont changé. La société demande davantage, et c'est naturel, et c'est normal, des produits locaux. Les producteurs locaux demandent également à ce que leur production soit maîtrisée davantage et beaucoup plus aboutie sous leur responsabilité. Donc, ces abattoirs de proximité deviennent une absolue nécessité, hein, en termes de qualité de production, en termes de circuit court, avec tous les avantages que cela peut avoir, notamment au niveau de l'empreinte de carbone, d'ailleurs. Hein,
6: et... Mais on voit que c'est un modèle économique qui ne fonctionne pas. Il y a l'abattoir d'Oloron, mais il y a plein d'autres exemples. Ça coûte très cher en argent public. Donc, comment on fait quand un abattoir est endetté comme celui d'Oloron à plus de 1 million d'euros.
7: Écoutez, nous avons dans ce département, pour le moment, 3 abattoirs dits de proximité. Il y a Oloron, il y a Moléon, où il y a quelques soucis évidemment, mais la situation semble se rétablir. Il y a l'abattoir de Garazi, à côté de Saint-Jean-Pied-de-Port, où la situation financière est peut-être un peu plus rassurante, mais qui est en phase d'obligation d'investissement. Comment fait-on ? Moi, je pense qu'il faut avoir la lucidité d'analyser les causes de cette situation financière. Hein, moi je pense que le temps est venu de regarder pour quelles raisons véritables il y a de tels déficits. J'imagine que la gestion n'a peut-être pas été assez attentive. J'imagine que les acteurs ne sont différents, et notamment les utilisateurs, ne sont pas rentrés dans un débat économique qui aurait peut-être mérité d'être un peu plus affiné, un peu plus élaboré. Moi, je considère quand même que, comme à chaque fois qu'il y a des situations difficiles, il faut regarder les raisons.
6: Et il faut changer de gestionnaire, alors ?
7: Ah, je ne dis pas ça. Je ne suis pas en possession de suffisamment d'éclaircissements. Je vais essayer de m'en procurer pour me fabriquer un point de vue. Hein. Et une fois qu'on a dit ça, vous savez, un abattoir, qu'est-ce que c'est ? Ce sont des investissements. Et là, les collectivités, de mon point de vue, doivent jouer leur rôle, et c'est aussi, bien entendu, du fonctionnement. Et pour ce qui est de ces abattoirs de proximité, disons qu'il y a deux types d'utilisateurs. Il y a un nombre très important d'agriculteurs pour lesquels cet équipement est fondamental. Il y a aussi des utilisateurs de caractère, allez, peut-être pas industriel, mais semi-industriel, qui assurent du volume et qui ont besoin de rentrer dans le cadre de cette discussion. Et c'est pour cette raison, d'ailleurs, que j'avais programmé et tenu une réunion il y a un mois et demi. C'était peut-être un sentiment prémonitoire de ce qui allait se passer, pour essayer de mettre et les éleveurs, les agriculteurs et les utilisateurs, de les mettre en relation et de voir au niveau de ces trois abattoirs locaux quelles sont les complémentarités, quel est le plan d'investissement le mieux réfléchi qui convenait de soutenir. Tous ces abattoirs ont le souci d'être multi-espèces. Dans notre département, on a essentiellement des bovins, des ovins et des porcins. Est-ce nécessaire? Faut-il en discuter? Oui. Peut-on donc imaginer des complémentarités?
6: Il y a aussi cette idée de mutualisation avec l'abattoir de Mauléon. Est-ce que ça, ce serait possible?
7: Mais mutualisation, je dis au minimum complémentarité. Mmh. Il y a quelques kilomètres accidentés quand même qui séparent ces abattoirs les uns des autres. Il faut regarder au niveau de la densité de la nature, de la production, quelles sont les meilleures localisations. Il faut que l'ensemble des acteurs donc visent leur point de vue et prennent des engagements. Lorsque j'ai tenu cette réunion qui devra se tenir sous une forme peut-être différente. Mon souci, c'était de réunir, c'est très compliqué, de rassembler les différents protagonistes, les utilisateurs, avec leurs caractéristiques, certes très différenciées, et l'ensemble des collectivités locales. Lorsqu'on regarde le support juridique de ces abattoirs, on se rend compte qu'en Pays Basque, le syndicat de Garazi-Baigorri, c'est un syndicat mixte qui réunit 30 ou 40 communes, 38 communes exactement, je crois. L'abattoir de Mauléon, c'est la communauté d'agglo du Pays Basque qui a la responsabilité de cet abattoir. Sur le Rhône, je pense que c'est un épique, hein, avec les caractéristiques donc de l'association de collectivités locales, dont les portages sont différents. Je ne dis pas que ça complique, mais en tout cas, il faut le savoir. Il est urgent, il est important de réunir l'ensemble des acteurs, parce que, vous savez, une décision de fermeture sera lourde de conséquences, notamment pour l'agriculture, en termes d'aménagement du territoire, et ce qui est très grave, pour l'idée et les perspectives que nous développons en matière d'alimentation. Je reviens, les circuits courts, les déplacements les plus limités possibles, la qualité des produits, autant de choses que nous expérimentons au niveau du département, l'approvisionnement de nos collèges maintenant.
6: Oui, qui est une demande aussi.
7: Et fondé sur ces principes-là. Alors ces principes, ça nécessite une agriculture active, soucieuse de la qualité de ses produits, mais ça nécessite des outils qui permettent à l'agriculture de réaliser ceci.
6: Et donc que l'abattoir d'Oloron reste ouvert au-delà du 30 août, ce qui est prévu pour l'instant, si rien ne change. Merci beaucoup Jean-Jacques Lasserre, président du département.
7: Essayons de construire la possibilité, de nous donner le temps de la réflexion que nous avons démarrée au Conseil Général et que j'essaie de prolonger. Il ne faut pas qu'il y ait une brutalité de cessation d'activité comme... C'est très court cette minute. Hein.
6: C'est très court. Merci beaucoup Jean-Jacques Lasserre, on aura l'occasion d'en reparler.
0: Moïse Kouamé, c'est le nom à retenir aujourd'hui. On en parle avec Olivia Leray dans quelques instants. Avant cela, c'est le duo qui nous a un petit peu surpris. Pascal Obispo, Francis Cabrel, il faudrait que pleuve l'amour.

0: Il faudrait que pleuve l'amour, oui, mais il pleut chez nous des futurs champions, puisqu'Olivia Leray, retenez bien son nom, alors le sien, mais surtout sur celui des champions sportifs qu'elle met en lumière sur votre radio ici, Berne Bigorre, cet été, sportifs et sportives qui compteront dans les années à venir. Aujourd'hui, c'est Moïse Kouamé.
1: Moïse Kouamé, même pas 18 ans, c'est du tennis et c'est tout plein de promesses. Il fait plus vieux que son âge. Souvent, quand on le dit, c'est pas bien pris, bah là, c'est un compliment. Et quand on fait plus vieux, eh bien, on rentre dans des endroits où ceux de notre âge ne vont pas. Moïse, on l'invite dans les grands tournois, à Miami ou à Monte-Carlo, et même à Roland-Garros, par exemple, où vous l'avez découvert il y a quelques mois. Premier match en grand chelem, première victoire, c'était le 26 mai 2026. Lui ne l'oubliera pas. Contre un joueur de 20 ans de plus, ça voulait dire potentiellement jouer un match en 5-7. Et pour l'instant, Moïse, bah, il avait vu ça seulement devant sa télé. Et il y est allé, Moïse, en 5-7, et jusqu'au troisième tour de Roland-Garros. Il y a des risques, hein, à toute cette précocité. La surcharge, déjà, une blessure au dos récemment, une fracture de fatigue. À son âge, c'est un peu tôt, cette fois. Et il y a surtout nous, qui nous emballons un peu à chaque fois qu'on pense avoir trouvé notre nouveau Yannick Noah. Mais autour de lui, son entourage le polie et le protège surtout. À Roland-Garros Junior, il avait déjà un agent il y a quelques années pour ne pas trop s'exposer aux médias. Et puis, il y a aussi son entraîneur, un certain Richard Gasquet, qui lui aussi a connu le feu des médias quand il était petit. Et ça marche. Depuis, Moïse a gagné près de 400 places au classement ATP et il sait quoi dire quand on projette un peu trop de choses sur lui. Quand on lui dit qu'on voit des joueurs connus en lui avec son style de jeu, un peu de Gaël Monfils par exemple, parce qu'il court partout, qu'il frappe fort et qu'il glisse parfaitement, et bien lui il répond « En moi, il y a du Gaël, il y a du Alcaraz, il y a du Djokovic, mais il y a surtout du Moïse Kouamé. » Jusque dans sa façon de s'exprimer, Moïse marche sur l'eau et pourrait très vite tutoyer le ciel.
0: Retenez bien son nom, Moïse Kouamé. Merci beaucoup, Olivia Leray. Dans quelques instants, nous allons voyager dans le temps, au temps des charrettes et des voitures hippomobiles.

0: It's a heartache, c'était Bonnie Tyler, l'une de ces artistes qu'on adore et qui restera éternellement avec nous. Elle nous a quittés début de l'été. Elle va faire partie de l'histoire musicale. En parlant d'histoire, justement, accueillons Monsieur Histoire d'ici, Berne Bigorre, avec vous, Stéphane Berne. Et ce matin, on voyage au temps des charrettes et des voitures hippomobiles.
1: Avouez-le, vous n'auriez jamais cru qu'un simple récipient pouvait faire trembler toute une ville. Et pourtant, c'est exactement ce qui arrive à Paris à la fin du 19e siècle. Nous sommes en 1884. Eugène Poubelle, préfet de la Seine, constate que Paris croule sous les immondices. Les rues sont encombrées de détritus, les charrettes débordent et les rats se promènent comme s'ils étaient chez eux. Autant dire qu'à cette époque, la ville lumière ne brille pas par son hygiène. Pour mettre fin à ce chaos, il impose par décret des récipients fermés pour les déchets ménagers. L'arrêté précise la dimension des récipients. De 80 à 120 litres, moins de 10 kilos à vide, la présence d'un couvercle et d'une anse. Les Parisiens réagissent avec humour et ironie. Dans les journaux, on caricature le préfet Poubelle, coiffé d'un bac à ordures en guise de chapeau. Les enfants transforment les bacs en bateaux ou en trônes pour leurs poupées. Certains chiens essayent d'ouvrir les couvercles, tandis que les ménagères grincent des dents devant ces boîtes imposées. « Voilà le préfet qui veut enfermer nos déchets !» s'exclament les grincheux. Pourtant, la mesure fonctionne. Rue plus propre, odeur réduite, rats moins audacieux. Les bacs deviennent vite indispensables et le nom de leur inventeur traverse le temps.
2: « En farfouillant dans la poubelle, j'ai trouvé... »
1: Eugène Poubelle, moqué au départ, entre dans l'histoire. Son invention, née d'une contrainte sanitaire, s'impose désormais dans toutes les maisons et sur tous les trottoirs. Conclusion, quand on a une bonne idée parfois, il faut laisser les gens médire. C'est juste qu'ils avaient besoin de vider leur sac.
0: Ben voilà, merci beaucoup Stéphane Berne.
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0: Ici Berne Bigorre pour vous accompagner, il est 8h. C'est avec vous, Shannon Marini.
4: Des trompes d'eau, des torrents de boue ont dévalé les rues de Barèges et de la Mongie samedi en fin d'après-midi. C'est simple, sur les images que l'on vous a mis sur ici.fr, on ne voit même plus la route. Heureusement, il n'y a pas eu de blessés dans ces orages. Hier, la station a pu ouvrir normalement, ou presque. On peut monter à la Mongie, mais le col du Tourmalet est toujours fermé ce matin. L'adjoint à la ville de Bagnères, Pierre Bronoguet, qui est en charge de la station de la Mongie, a passé son dimanche à évaluer les dégâts.
5: Au niveau matériel, il a fallu rapidement savoir quelles décisions on prenait. Pousser tous les déblais qui étaient arrivés sur la route avec les pousseurs, les chasse-neige. Ouais. Et au niveau de la ville, ils sont allés ouvrir toutes les trappes du canal de décharge. On a un canal de décharge de la Dour qu'on peut mobiliser justement en cas de fonte des neiges massives ou de crues. Bon, l'objectif, c'est réouvrir le col du Tourmalet. Donc une piste a déjà été faite et d'après un état des lieux complet. Donc état des lieux route pour savoir exactement où sont les points de fragilité, parce qu'il y a ceux qui sont visibles et ceux qui sont moins visibles. Pour la partie domaine du Grand Tourmalet, c'est aller faire une inspection de tous les points bas, là où nous avons les appareils, les gares de départ des appareils. Vérifier ensuite avec le syndicat mixte de la Douramont par drone les zones où ça a coulé et les points de fragilité, de manière à pouvoir mettre en avant la prévention des risques d'inondation, hein, en tout cas améliorer ce qui a été défaillant cette fois-ci, quoi.
4: Pierre Bronoguet en charge de la station de la Mongie à la ville de Bagnères. Et pour l'instant, on n'a pas idée de quand le col du Tourmalet va pouvoir rouvrir. On y revient dans l'info d'ici, dans une demi-heure, à 8h30. Un jeune de 16 ans, secouru par les gendarmes de Haute-Montagne hier, il a fait une crise d'épilepsie et est tombé de 3 mètres. Il randonnait au-dessus de Borse, entre la cabane d'Escourette et le lac d'Estaïns. Dans sa chute, il s'est luxé l'épaule. Il souffrait aussi d'un traumatisme à la tête. Les secours sont allés le chercher en hélicoptère pour le déposer à l'hôpital de Pau. Après une histoire comme ça, on se méfierait de tout et de tout le monde. Un homme de 46 ans, un père de famille, sera jugé aujourd'hui à Pau, notamment pour un vol sur le parking du magasin Truffaut à Lons. Il est soupçonné d'avoir arraché les colliers d'une dame de 82 ans. Il était avec sa femme et ses deux enfants à ce moment-là sur le parking et semblait très courtois, comme la dame qui s'est fait agresser, la victime, l'a expliqué à notre micro.
6: Tout d'un coup, j'entends madame, je me retourne. Il était là. Et il me dit, madame, madame, vous avez perdu ça. Et il avait quelque chose à la main, comme un petit truc cylindrique, comme du plastique. Je lui dis, mais c'est pas à moi. Si, si, regardez. Puis il est avancé, il a avancé vers moi. Moi, j'ai tendu la tête pour regarder son leurre. Et tout d'un coup, avec une violence, il m'a arraché les... Mais il a arraché les deux chaînes, mais il y en a une qui est restée bien. Et il est parti à toute vitesse. Et moi, j'étais par terre. J'ai tombé en avant sur les genoux, je me suis retenue avec l'avant-bras gauche. Mon fils, il me dit, maman, il ne faut rien dire à personne. Même si tu as raison, ne va rien leur dire. Alors maintenant, je ne dirai même pas bonjour.
4: La victime de 82 ans de ce vol à l'arraché à Lons, elle assistera aujourd'hui au procès de cet homme qui a 30 mentions à son casier judiciaire et sera aussi jugé aujourd'hui pour des violences conjugales et un vol de trottinette. Une cinquantaine d'habitants de Garin dans les Landes ont pu rentrer chez eux cette nuit. Sur les 650 évacués, l'incendie de Luglon, une trentaine de kilomètres au nord de Mont-de-Marsan, progresse toujours. Il a démarré il y a 4 jours maintenant. 1700 hectares ont été parcourus par le feu.
0: Il est 8h04, c'est la rentrée pour la section paloise et c'est pour bientôt.
4: Oui, une reprise en douceur avec un premier match de préparation vendredi soir à Guingamp contre le promu Vannes. Et puis si vous n'en avez pas assez, il y a aussi du rugby à 7, début de la campagne du championnat de France ce week-end, le Super 7, vendredi et samedi à Biarritz avec l'étape de Pau au Hameau le week-end suivant. La section qui est 4 fois vice-championne de France du Super 7.
0: Et puis l'élan Bernay aussi attendu au tournant.
4: Hein. Ouais, le premier match de nos basketteurs, ce sera le 30 août. Et alors, pas n'importe quelle rentrée cette année, puisqu'après 3 ans en deuxième division, c'est le retour en Betclic Elite pour affronter les meilleures équipes françaises. Et forcément, on en attend beaucoup de l'élan. Et le directeur sportif Julien Lalanne en a bien conscience.
7: On voit les choses de manière ultra positive. Il y a l'arrivée des nouveaux joueurs, on a plein de nouvelles idées, etc. Tout cet été, on a vu des t-shirts, playoffs sur la côte. Là, je viens de recevoir une vidéo à l'instant d'une peña à Dax qui chante la chanson de Léon Bernet. On sent que les gens ont adhéré. Mais l'idée, c'est vraiment de repartir sur l'ADN du club qui a fait son histoire, son succès. On a toujours eu des performances avec des équipes qui ont très bien joué collectivement. On gagnera grâce au collectif et non pas grâce aux exploits répétés d'un seul joueur dans notre équipe. Léon Bernet a toujours fonctionné, gagné, vécu, séduit, brillé avec des notions de combat, de caractère, de générosité, d'authenticité. L'idée, c'est de cultiver ça aujourd'hui. En tout cas, la seule promesse que nous, on se fait, c'est de tout faire pour que ça marche. Et après, si ça marche pas, on réajustera. Mais j'ai énormément confiance en ce qui va être mis en place et ce qui a mis en place.
4: Julien Lalanne, le directeur sportif de l'Élan Béarnais, confiant donc pour ce retour en Betclic Elite avec un match amical dans 2 semaines, le 30 août, au Palais des Sports de Pau. Ce sera contre Toulouse. On a parlé rugby, basket, et puisque le Pau FC a déjà repris, il nous manque plus que le hand, le Pau Bière Handball qui prépare aussi sa rentrée avec des matchs amicaux ce week-end qui se sont terminés par des défaites, samedi notamment face à Limoges, défaite 32-24. Un club de première division et le PBH joue en deuxième division, donc à relativiser. Il y a un nouveau tournoi de préparation vendredi et samedi, ce sera à Périgueux.
0: Et quand je pense à tous nos journalistes sportifs, pas Damien Gozioso et nous aussi, le Betclic Elite, faut pas le dire vite, hein, parce que je Betclic Elite,
4: ça peut trébucher facilement.
0: Allez, à nos champions, on sera évidemment derrière vous, quelle que soit la discipline sportive. C'est comme le soleil. Le soleil sera avec nous aujourd'hui, mais derrière les nuages, dans un premier temps, avec une couche bien épaisse ce matin qui va se morceler au fil des heures. Une très belle après-midi avec de belles éclaircies. Quelques gouttes de pluie sont possibles par-ci, par-là. C'est ce que nous annonce Météo France ce matin. Vallée des Gaves, Coteau Béarnais, Plateau de Gers, Vallée du Louron pour la Bigorre essentiellement. Côté température ce matin, nous avons à Oloron un message d'Henri qui nous annonce 21 degrés. À Mourinx, 22,5 degrés, c'est chez Michel. Et à Maslac, chez Sam, 23 degrés. Des températures qui vont grimper, mais qui vont rester respirables et agréables. Sur les coups de 16-17 heures, à Pau, 27 degrés comme à Tarbes. Monin, 26 degrés comme sur la plaine de Naye. Oloron-Sainte-Marie, 25 comme à Lourdes.
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0: Vous avez peut-être peut-être déjà reçu par mail ou par courrier une convocation judiciaire pour pornographie, pour vous dire qu'on va venir vous arrêter dans 2 jours. C'est faux. Enfin, c'est pas vrai. C'est ce qu'on va vous dire, c'est ce dont va nous parler Aude Razo dans quelques instants. Il faut faire attention, beaucoup d'auditeurs s'inquiètent. Et ce sont des petites astuces, vous savez quoi, qui peuvent nous changer la vie, en toute modestie.

0: changer la vie. Moi, je peux vous donner des petits tips aussi qui vont pas vous changer la vie, mais qui vont vous permettre d'avoir un quotidien plus agréable. Sachez que sur la ville de Pau, il y a le renouvellement d'un branchement Enedis qui va perturber la circulation, qui sera d'ailleurs interdite, sauf pour les riverains, rue des Anglais, entre la rue Saint-François d'Assise et la rue Jean Réveil. C'est à partir d'aujourd'hui jusqu'à jeudi. Et suite à la réfection de la chaussée, la rue Émile Guichenet, entre la rue Saint-Monzet et la rue Lespie, est également fermée. Circulation interdite, stationnement interdit également. Il y a une déviation qui est mise en place.
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0: C'est moi. Nous sommes là, nous sommes présents. C'est une nouvelle journée, c'est une nouvelle semaine qui démarre. Nous allons pouvoir passer avec vous pas mal de temps, vous offrir des cadeaux tout au long de la journée avec l'équipe qui prendra la suite. C'est Cynthia Lafontaine qui viendra nous voir tout à l'heure à partir de 9h et dans quelques instants pour essayer d'éviter de se faire arnaquer. C'est pas vrai. Le rendez-vous donc anti-arnaque signé Aude Razzo, c'est dans un instant.
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3: Christophe, un enquêteur de police à la brigade des mineurs de Marseille, nourrit de sérieux doutes sur son voisin de bureau. Il le soupçonne d'actes de pédophilie sur deux garçons vivant à Manille. Mais sa hiérarchie tente d'étouffer l'affaire.
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0: C'est pas vrai. Si, c'est vrai. Elle est là. C'est Aude Razzo pour le rendez-vous anti-arnaque. Alors, il y a beaucoup d'auditeurs qui s'inquiètent ces derniers temps de recevoir des mails de convocation en justice. Alors, évidemment, ces mails sont faux. Il ne faut pas répondre.
4: Oui, pédopornographie, pédophilie, cyberpornographie. Voilà les mots et les accusations très graves qui apparaissent en rouge dans ce document que beaucoup d'entre vous ont reçu par mail. J'étais en panique totale, je tremblais dans tous les sens, me dit Franck. Vous êtes extrêmement nombreux, plusieurs dizaines chaque semaine à m'écrire à ce sujet à mon adresse ici.arnaque@radiofrance.com. En fait, vous m'interrogez sur des convocations judiciaires qui n'en sont pas, ni la justice ni les forces de l'ordre ne vous contacteront par mail pour des faits aussi graves. C'est absolument impossible. Et surtout, ne vous fiez pas aux formules ronflantes. Christine, on lui dit que c'est la cour d'appel qui lui écrit. Emmanuel, on lui parle du procureur général d'État. L'escroc ajoute à ça tout un tas d'articles très effrayants du code pénal et vous menace de poursuites judiciaires.
0: Alors, on ne panique pas, on ne répond pas. Que se passe-t-il d'ailleurs si, malheureusement, on devait répondre ?
4: Rien du tout. Et j'insiste, vraiment, vous ne répondez surtout pas. François a répondu, il me dit, on me demande de payer 5 700 €, sinon mon nom sera rendu public. Eric, lui, me raconte qu'il a répondu aussi. Il a envoyé sa carte d'identité et un justificatif de domicile, comme c'était demandé dans cette fausse convocation. C'est dangereux de faire ça, c'est ce que j'ai dit à Eric. En donnant ces documents privés aux escrocs, vous risquez une usurpation d'identité. Cette arnaque, elle est dévastatrice, vraiment. La gendarmerie évoque même le cas d'une victime qui a fini par se suicider. Elle se sentait prise au piège, elle ne savait plus quoi faire. Parlez-en autour de vous, c'est important. Parlez à vos proches.

0: Lost on You, c'était LP.
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0: Des gens formidables avec un parcours extraordinaire, ce sont les gens d'ici. Lucas Deroy, Denis Bénet a baladé son micro par-ci, par-là, et du côté de Pau, il a fait la connaissance de Vincent.
3: Dans la ville de Pau, c'est à la fois le hasard et l'envie. Je voulais passer ma retraite ici, donc je suis venu ici. Et mon dernier boulot, j'ai été dans le social. Je dirigeais des établissements à caractère social. C'est ma vie, j'ai toujours aimé travailler avec les gens qui sont dans les marges. Que ça soit les handicapés, les personnes âgées de très grand âge, les jeunes de quartiers populaires. Et aujourd'hui, c'est les migrants. J'ai adopté un jeune Ivoirien qui a traversé la Méditerranée. Et c'est un de mes anciens élèves qui l'a sauvé dans la Méditerranée. Un jour, mon ami qui s'appelait Philippe met sur Facebook un post en disant « J'ai sauvé 10 migrants dans la Méditerranée ». Et quelques mois après, il met « Y en a un de ceux que j'ai sauvés qui a réussi à traverser ». Et il voudrait aller en France, qui est-ce qui pourrait l'aider? Parce que moi j'y connais rien et je suis pas en France actuellement. Donc j'ai dit, écoute, si tu veux, donne-lui mon adresse, on verra bien. Et en fait, il est arrivé, il a franchi la frontière espagnole au moment où moi j'arrivais à Pau, il y a 7 ans. Et donc on a fait connaissance, il est orphelin de père et de mère, ce jeune Moïse, et j'ai adopté Moïse. C'est mon seul et unique enfant, maintenant il a son nom africain et il a accolé Cabanel à son patronyme africain.
4: Et ça vous fait quoi?
3: C'est extraordinaire, c'est une belle histoire. En plus, il s'appelle Moïse et il a été sauvé des eaux. Donc, c'est génial. Ça m'est tombé dessus comme un cadeau de Dieu. Et alors, lui est musulman, moi je suis chrétien. En plus, je suis homosexuel, donc c'est vraiment un truc complet. Et je suis un ancien prêtre catholique qui a quitté l'église en 96. Donc, si vous voulez, c'est une histoire un peu complètement abracadabrante. Mais c'est mon histoire et c'est génial. Je partage des tas de choses avec Moïse. Il a le même goût de la montagne que moi. Il a un caractère volontaire absolument extraordinaire.

0: Lui aussi, c'est un impatient dans la vie. On a des tas de choses en commun, voilà. Et il m'apprend des choses. Je commence à apprendre un peu le dioula. J'ai appris à faire des plats africains. Et là, maintenant, on attend sa femme qu'on essaye de faire venir.
1: Et c'est quoi votre plus beau souvenir avec lui?
0: Peut-être le moment où, pour l'enterrement de ma maman, il a dit la Fatia, le début du Coran, aux côtés du corps de ma maman, quoi, voilà. Ce qui a été extraordinaire, c'est un peu de temps avant sa mort, il a été complètement étonné, il me l'a raconté, parce que ma mère l'a appelé pendant un quart d'heure. Et ma mère n'était pas quelqu'un à faire des longues conversations téléphoniques. Et c'était un peu, je crois, comme si elle lui disait au revoir et elle me confiait à lui avant sa mort. Et elle lui demandait de prendre soin de moi.
2: On sent les larmes, on sent l'émotion pour Vincent et son parcours atypique, extraordinaire. Ce sont de magnifiques portraits que l'équipe d'ici Berne Bigorre vous propose grâce aux gens d'ici que vous pouvez aller retrouver, écouter, partager, même emmener avec vous sur votre lieu de villégiature si vous avez encore des vacances à prendre. Via l'application ici, vous pourrez emmener tous ces gens d'ici avec vous. Lui, il nous emmène au soleil pour faire un duel. Bon, déjà, Étienne Dao, je suis pas pour l'idée du duel. C'est pas top. Alors, en plus, au soleil, on peut pas prévoir ça à l'ombre. Eh ben, aujourd'hui, c'est la bonne journée. Parfait, impeccable. On se retrouve juste après avec d'autres bons plans.

0: Duel au soleil d'Étienne Dao, une chanson qui parle évidemment d'amour, de sensualité également, de rapprochement. Tout ça me fait penser aussi également à un événement qui est en cours à Tarbes. Tarbes en tango, où là il ne s'agit pas trop de duel mais plutôt de duo. Vous dansez vous-même, Shannon, le tango ?
1: Oula, vaut mieux pas.
0: Compliqué, hein ? C'est jusqu'au 23 août que vous allez pouvoir déambuler dans la ville de Tarbes pour découvrir ou participer aux ateliers, aux animations, aux concerts, aux démonstrations de tango. Cette danse très sensuelle, très collée serrée qui nous vient d'Argentine. Et ça peut peut-être vous intéresser, Shannon, c'est que sur le site de tarbandango.fr, vous avez un petit onglet qui vous permet de trouver un partenaire ou une partenaire de danse.
1: Ah,
0: voilà, parce que c'est pas moi qui vais vous aider. Moi, je danse un petit peu comme Pinocchio, mais complètement désarticulé. Vous voyez, donc pour le tango, ça marche pas bien.
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0: Et pourquoi je vous parlais de Tarbes en tango il y a quelques instants, c'est parce que nous allons recevoir Yves Or du syndicat d'initiative de l'office de tourisme de la ville de Tarbes qui va nous en parler dans quelques instants. Mais il y en a une qui va venir juste après le journal de 9h pour nous donner des bons plans aussi. Bonjour Cynthia Lafontaine.
7: Bonjour Émilie, pardon je ris parce que j'avais pas entendu syndicat d'initiative.
0: Depuis 1000 ans, au moins, c'est mon âge.
7: Depuis si longtemps. N'exagérons rien.
0: De dos aussi. De quoi allons-nous parler avec vous à partir de 9h ? Des bons plans, des astuces, des conseils très utiles.
7: Oui, parce que nous étions supposés faire une émission avec le SDIS, vous savez, les pompiers. Et notre invité, il se trouve qu'il a été appelé en urgence pour aller donner un coup de main en Aragon.
0: Allez.
7: Donc il sera avec nous la semaine prochaine quand il sera rentré d'intervention, donc pour évidemment vous parler des feux, faire de la prévention en montagne, tout ça, et nous présenter le métier de pompier aussi, puisque les feux de cet été ont engendré un certain engouement. Néanmoins, ils ont quand même toujours besoin de bras et de moyens, donc on vous fera une émission avec les pompiers la semaine prochaine. Là, on va revenir sur les meilleurs conseils pour terminer l'été en beauté. Évidemment, il y en a peut-être certains d'entre vous qui vont partir en vacances encore. Si on a un retour de canicule, pourquoi on dort mal et comment optimiser notre sommeil? Comment faire en sorte de bien dormir? La police nationale et la gendarmerie font des rondes aussi. Si vous partez en vacances plus de 3 jours, ils peuvent s'occuper de surveiller votre logement.
0: Ouais.
7: Exactement, évitez de vous faire cambrioler quand vous ne serez pas là. Et puis voilà, ce genre de conseils pour passer un été, pour terminer l'été en beauté, pardon, ça sera dès 9h.
0: Eh bien, le rendez-vous est pris. À tout à l'heure, ma chère Cynthia.
7: À toutes.
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0: Ça nous laisse encore une bonne demi-heure à passer ensemble avec dans l'info d'ici dans quelques instants le retour sur les torrents de boue dans les rues de Barège à la Mongie. Mais tout de suite le 90 secondes avec Cyril Ardon-Redon.
8: L'incendie dans les Landes est fixé, a indiqué il y a quelques minutes la préfecture. Il a démarré jeudi et a depuis brûlé 1700 hectares. À peu près 250 habitants vont pouvoir retrouver leur domicile de Luglon. Il est attendu de pied ferme par les élus locaux. Sébastien Lecornu en Gironde aujourd'hui après le gigantesque incendie qui a parcouru 42 000 hectares. 6 ministres l'accompagnent. Le Premier ministre doit rencontrer des pompiers, des habitants, puis participer à une table ronde autour de la reconstruction. L'exécutif reconnaît une grosse faille de sécurité. Une cellule interministérielle doit se réunir cet après-midi après la cyberattaque qui a visé le fisc et qui a conduit à la fuite des données de 700 000 personnes. Les personnes concernées seront prévenues par mail à partir d'aujourd'hui. Une enquête ouverte à Nîmes, dans le Gard, pour des soupçons de maltraitance sur un petit garçon de 8 ans. Selon Ici Gare Lozère, le beau-père est accusé d'avoir enfermé l'enfant dans sa chambre durant tout l'été. Des voisines l'ont nourri par la fenêtre. Elle raconte aussi des scènes de violence physique et verbale. L'enfant doit être placé en famille d'accueil. Dans la baie de Cannes, dans les Alpes-Maritimes, une personne portée disparue après la collision entre deux bateaux de plaisance. Tôt ce matin, 10 autres personnes sont blessées. D'importants moyens sont mobilisés. Et puis le foot, le RC Lens remporte le premier trophée des champions de son histoire. Victoire 1-0 sur le PSG au stade Bollaert. C'est le duel entre le champion de France et le vainqueur de la Coupe de France.
1: Tout d'un coup, de la pluie, de la grêle et des torrents de boue qui dévalent les rues de Barèges et la Mangie. Et quand on voit ces images de l'orage qui s'est abattu sur la Haute-Bigorre samedi en fin d'après-midi, on se dit qu'on a de la chance qu'il n'y ait pas eu de victimes ou pas de blessés non plus. Quelques dégâts matériels, d'ailleurs le col du Tourmalet est toujours fermé ce matin. Mais tout est allé très très vite, Damien Gozioso.
9: L'eau a raviné en direction de la station depuis le pic d'Espade et arrivé à la source de l'Adour, au cœur de la Mangie. Tout s'est accumulé et le bouchon a fini par sauter, se déversant en torrent d'eau et de boue avec une force suffisante pour soulever le goudron, par endroits détruire la chaussée et les parkings, faisant de gros dégâts sur le bas de la station et là où l'eau et la boue sont entrées au niveau de l'office du tourisme de la Mangie Tourmalet et du magasin Intersport situé en face, laissant une dizaine de centimètres de boue sur leur passage.
1: Et pas de dégâts au magasin Sport 2000 Le Rond-Point où travaille Nola. Il est surélevé ce magasin, donc elle a pu voir les coulées de boue impressionnantes qui ont dévalé devant elle.
10: La puissance qu'il y avait, mais c'était... En très peu de temps, on voit que l'eau, elle emporte tout ce qu'elle a sur son passage. Hein. Les barrières qui traversaient et qui allaient cogner les voitures. Hein. C'est choquant. Hein. Nous, il y a beaucoup de passages. Les gens descendent du pic, marchent, traversent. Vu qu'il y avait quand même un orage qui s'annonçait, nous, on était dans notre magasin et on leur a dit restez là, hein, autant que ça passe. Hein. Je vous dis franchement, ce qui me rassurait, c'est que je voyais qu'il n'y avait pas des vies humaines qui étaient engagées. Voilà, moi, le matériel, ça reste une chose, mais la vie humaine, voilà. Donc, c'était choquant, mais on n'a pas vu des vies humaine en danger. C'est ce qui nous a un peu tous rassurés. Quoi.
1: Et vous avez les photos, les vidéos de cet orage impressionnant sur ici.fr. L'accès à la Mangie est possible ce matin, mais je vous le disais, pas le col du Tourmalet qui est toujours fermé. L'adjoint à la ville de Bagnères, Pierre Bronoguet, qui est en charge de la station de la Mangie, et a passé son week-end, son dimanche, à évaluer les dégâts.
11: Au niveau matériel, il a fallu rapidement savoir quelle décision on prenait. Pousser tous les déblais qui étaient arrivés sur la route avec les pousseurs, les chasse-neige, ouais. Et au niveau de la ville, ils sont allés ouvrir toutes les trappes du canal de décharge. On a un canal de décharge de l'Adour qu'on peut mobiliser justement en cas de fonte des neiges massives ou de crues. Bon, l'objectif, c'est réouvrir le col du Tourmalet. Donc, une piste a déjà été faite et d'après un état des lieux complet. Donc, état des lieux route pour savoir exactement où sont les points de fragilité parce qu'il y a ceux qui sont visibles et ceux qui sont moins visibles. Pour la partie domaine du Grand Tourmalet, c'est aller faire une inspection de tous les points bas, là où nous avons les appareils, les gares de départ des appareils. Vérifier ensuite avec le syndicat mixte de l'Adour-Ramont par drone les zones où ça a coulé et les points de fragilité de manière à pouvoir mettre en avant la prévention des risques d'inondation, hein, en tout cas améliorer ce qui a été défaillant cette fois-ci. Quoi.
1: Pierre Bronoguet en charge de la station de la Mangie à la ville de Bagnères et pour l'instant on n'a pas idée de quand le col du Tourmalet va pouvoir rouvrir.
0: Dans le reste de l'actualité chez nous, un père de famille jugé aujourd'hui pour avoir arraché le collier d'une dame de 82 ans.
1: Oui, sur le parking d'une jardinerie à Lons, il venait d'échanger quelques mots et puis avec une grande violence, c'est ce que la victime décrit, l'a tiré sur les chaînes qu'elle portait autour du cou et l'a fait tomber. Donc le procès, c'est aujourd'hui au tribunal de Pau. Et puis dans une demi-heure, vous entendrez Maëla. Elle a coordonné un dispositif d'écoute pour les victimes de violences sexuelles sur la prairie à Lourdes, alors que des milliers de personnes sont venues pour le pèlerinage de l'Ascension. Des psychologues à disposition et c'est une nouveauté cette année pour ce week-end du 15 août. Donc ça s'appelle la prairie de la consolation. Vous entendrez le témoignage de Maëla dans le journal de 9h. Météo un peu grise aujourd'hui et quelques gouttes, bon on va pas s'en plaindre.
12: Non, en même temps, ce ne seront pas des gros orages comme il y a eu samedi, ce seront des petites averses éparses, c'est ce que nous annonce Météo France. Est-ce que ça va suffire pour donner suffisamment d'eau à nos concombres, tomates, à nos jardins, à nos plantes, à la terre de manière générale? Je ne sais pas. Quoi qu'il en soit, nous allons devoir composer avec ces nuages qui sont présents ce matin, en couches assez épaisses. Tout ça, ça va se morceler dans le courant de la
0: matinée pour laisser place à de belles éclaircies et une très belle après-midi avec des températures en hausse, certes, mais des températures agréables, respirables, puisque on nous annonce, enfin je dis on, Météo France nous annonce du côté de Tarbes vers 16-17h, hein, par là, 27 degrés, à Lourdes 25 degrés, Pau 27 degrés, Bagnères de Bigorre 24, Salis 27, la plaine de Nailles 26 degrés. Et ce matin, à Balairos chez Sabine, 21 degrés, à Bunien chez Raymond, 20 degrés, et à Gurse chez Jean-Pierre, 21 degrés.
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0: Avec Stéphane Bern, on voyage dans le temps. Avec Richard Lacazette, on voyage dans le temps, mais on s'intéresse surtout à l'histoire. Pas n'importe laquelle, à notre histoire. Et dans quelques instants, il va nous parler d'un certain Henri.

0: Mylène Farmer avec son fameux Désenchanté.
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0: Avec Richard Lacazette qui fait partie également de l'équipe d'ICI Béat Bigorre, c'est notre historien. Il va nous parler dans quelques instants de notre histoire, pas n'importe laquelle, et il va revenir sur un certain Henri. Dans quelques instants, nous ferons la connaissance également d'Abdallah qui est agent de sécurité. Que fait-il pendant ses vacances? Nous nous intéresserons à ses petits plaisirs de l'été. Et en parlant de petits plaisirs de l'été, dans quelques instants aussi, nous recevrons Yves Or qui est directeur de Tarbes Animation et qui va nous parler de la 27e édition du festival Tarbes en Tango. Richard Lacazette, c'est notre histoire, le souverain Henri, c'est à vous.
3: On se retrouve aujourd'hui pour continuer de découvrir l'histoire de la famille Albré et la suite de notre frise chronologique. Rappelez-vous, nous sommes au XVIe siècle et le Béarn et la Bigorre sont désormais enveloppés dans un méandre de petits territoires qui sont regroupés dans une appellation Royaume de Navarre. Et comme dit lors de la dernière chronique, notre territoire indépendant, sous l'autorité des Albrés, est gravement menacé par les deux voisins qui sont en guerre, l'Espagne et la France. Jean et Catherine, les parents du futur roi dont nous allons parler aujourd'hui, font face courageusement au roi d'Espagne. Mais malheureusement, en 1512, les forces espagnoles s'emparent de la partie sud de la Navarre, à savoir la région de Pampelune. Oui, on est passé à deux doigts d'avoir les fêtes de Pampelune chez nous. Bref, il ne reste alors que la partie française du royaume de Navarre. Le couple royal de Navarre a eu un fils, Henri. Et en 1517, Henri monte sur le trône sous le nom de Henri II de Navarre. Entre parenthèses, il deviendra le grand-père de notre bon roi Henri IV de France. Henri d'Albret, on va l'appeler ainsi, va être un roi guerrier, un roi réformateur, mais surtout un roi qui se veut le protecteur de son peuple.
4: Qu'est-ce que c'est votre spécialité à vous ?
5: Non, moi je suis plutôt polyvalent.
3: Soucieux de lui donner le meilleur et faire fructifier les intérêts du Béarn, de la Bigorre et de tous les territoires qui constituent le royaume de Navarre. Anecdote, Henri d'Albret peut toujours s'appeler roi de Navarre, car même s'il a perdu Pampelune, il conserve la partie française de la dite Navarre, à savoir la région de Saint-Jean-Pied-de-Port. Lors des prochaines chroniques, nous verrons les différents aspects de la vie de ce grand roi qui a marqué les esprits, mais pourtant tragiquement oublié aujourd'hui. Tout cela, je vous le présenterai, mais vous connaissez le refrain. Cela, c'est une autre histoire.
0: Bah évidemment, puisque un Henri peut en cacher un autre, il n'y a pas que Henri IV. Pour en savoir plus concernant notre histoire, rendez-vous demain, même heure, avec toujours Richard Lacazette. Et puis si vous avez envie de prendre un petit peu d'avance, ou alors justement d'aller voir un petit peu quels étaient les épisodes précédents, n'hésitez pas à vous brancher sur notre appli ou notre site ici.fr. Dans quelques instants, les petits plaisirs de l'été, et si on allait à la plage?
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0: Pendant les vacances, vous avez vos petits trucs et astuces pour prendre du plaisir. Concernant Abdallah, lui, c'est aller à la plage.
8: Bonjour, je m'appelle Abdallah, je suis agent sécurité, j'habite ici à Pau. Mon plaisir de l'été, c'est d'aller à la plage. Voilà, c'est d'aller à la plage, me baigner, voilà, c'est on attend toujours l'été qui arrive, voilà, les premières portes de l'été qui vient d'arriver. C'est à Pau, bien que aujourd'hui il fait beau, mais des fois c'est la canicule, donc on préfère aller à la plage, voilà. Et ben j'accompagne ma femme et on va à la plage, on se baigne, on rencontre des amis, on passe une très belle journée, voilà. C'est bon pour la santé.
9: C'est bon pour le moral, c'est bon pour le moral, c'est bon, bon, c'est bon, bon.
8: Voilà, c'est se reposer un peu pour se préparer à la rentrée aussi pour le bout. pour qu'on puisse retourner en forme. Voilà, c'est en général, c'est comme ça.
4: Comment un agent de sécurité il prend des vacances? Est-ce que même quand vous allez à la plage, vous êtes quand même vigilant?
8: Eh ben, écoute, c'est compliqué parce que si on voit quelqu'un qui a besoin d'aide, on doit intervenir. Mais à la plage, il y a toujours les sauveteurs, donc n'ont pas besoin d'un agent. Voilà. J'ai programmé mes vacances en mois 8, donc je souhaite que le temps sera plus beau. Je souhaite un très bel été à tout le monde. Tout le monde est pareil. Tout le monde a besoin d'une vacance. Voilà. Je souhaite à tout le monde que passer de bonnes vacances. Merci.
0: Mais merci à vous, mon cher Abdallah, de nous avoir accordé ces quelques minutes. Vous aussi, n'hésitez pas à partager avec nous vos petits plaisirs de l'été. Et si vous voulez avoir quelques petites astuces, par exemple, ou quelques idées pour votre été qui arrive, parce que pour beaucoup, c'est fini, mais non, pour beaucoup d'autres encore, il y a encore des vacances à venir. N'hésitez pas à aller sur notre site internet. Je pense à vous, oui, moi aussi. Mais là, en l'occurrence, c'est Pierre Demar.

0: Je pense à vous, c'était Pierre Demar. Et effectivement, on pense à vous, on vous donne des idées de sortie, mais pas n'importe où.
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0: Puisque ce week-end, c'est depuis le week-end dernier et c'est jusqu'à dimanche, c'est l'un des incontournables de cet été à Tarbes. C'est la 27e édition du festival Tarbes en tango. 27e édition, 10 jours de fêtes, de danse, d'animation, de caliente, de musique, de culture argentine. Et c'est Yves Orr, directeur de Tarbes Animation, qui nous en parle. Bonjour Yves.
2: Bonjour.
0: Alors, ça va être très difficile en 4 minutes de nous parler de cette 27e édition qui a déjà commencé. Alors, on va le prendre de quel côté, ce tango ? Les événements incontournables, le moment à ne pas louper, parce que c'est compliqué.
2: Ben, on peut retenir deux choses.
0: Ouais.
2: D'abord, c'est que le tango et le festival est partout dans Tarbes. C'est un festival d'abord gratuit, librement accessible à tous, que ce soit au Jardin Massé ou dans les apéros tango, ou à partir de ce matin sur le parvis de la plage d'Anvois, c'est la place de la mairie à Tarbes. Donc ça, c'est l'âme même du tango, c'est-à-dire qu'il se danse dans les rues de Buenos Aires ou dans les rues de Tarbes. Et la deuxième chose, c'est qu'il y a des grands moments le soir à l'Almarcadieu à 21h, avec soit des balles, des milongas, comme on dit en Argentine, mais c'est des balles où l'on danse en permanence, ou des grands spectacles demain soir, mardi, jeudi et samedi. Voilà.
0: Alors, moi, je vois par exemple, aujourd'hui, 17 août, c'est bien ça, il y a la Milonga Papillon Massé de 14h à 18h. Il y a la projection d'un film également au parvis, La Ciudad y los Perros. Pardon ?
2: SOS.
0: Ah non, moi je vois La Ciudad y los Perros.
2: Oui, si, c'est cela.
0: Ouais. D'accord, voilà, c'est ça.
2: Espagnol, ouais.
0: Oui, excusez-moi. Et il y a aussi un concert à 21h, c'est un quartet, Noelia Cincunas. Vous m'excuserez donc de l'accent. Sinon, tout moment de la journée, on peut enchaîner quelques pas de tango, qu'on s'y connaisse ou pas, puisque c'est vraiment ouvert à tout le monde.
2: Oui, et puis on peut apprendre à danser le tango aujourd'hui à partir de 17h45, gratuitement dans les salons de la mairie de Tarbes, au premier étage. On peut s'initier au tango avec des professeurs qui seront là pour guider vos premiers pas. Peut-être un petit focus sur la milonga de cet après-midi au Jardin Massé. Elle s'appelle Milonga Papillon parce qu'elle est en fait réservée aux personnes en situation de handicap.
0: D'accord.
2: Donc on peut, tout le monde peut y danser, mais il y a une attention particulière qui est portée aux personnes en situation de handicap avec des professeurs très spécialisés dans ce domaine. C'est une première pour Tarbes Tango et c'est pas une dernière parce qu'on a déjà beaucoup d'échos favorables sur le fait qu'on ait simplement positionné cette milonga pour tous.
0: Et puis, pour ajouter encore une petite couche, ce début de semaine, c'est le moment parfait pour venir vous rejoindre, pour participer à ces grands événements de la 27e édition du Festival Tarbes Tango, puisque la météo est clémente, mais pas trop chaude.
2: C'est ça. On avait pris des dispositions dans ce domaine, on les a maintenues, mais la météo nous aide. En quelque sorte, il va faire 25-26 degrés sous les ombrages du Jardin Massé ou dans la ville de Tarbes. Donc c'est la température idéale pour danser,
0: voilà.
2: Y compris à partir de 14h.
0: Exact. Et puis si il vous manque la chose la plus importante pour danser le tango, c'est-à-dire un ou une partenaire, via le site de Tarbes en Tango, on en parlait tout à l'heure, vous pouvez également lancer un petit appel, un petit SOS pour trouver quelqu'un qui pourrait vous accompagner. 27e édition, dans les prochains un jour, je vais vous demander un événement à ne pas louper. Yves, ce serait lequel ?
2: Demain, 21h30, à l'Almarcadieu, la soirée des maestros, c'est-à-dire les plus grands maîtres du tango argentin, spécialement venus de Buenos Aires, qui seront là, 14 danseurs exceptionnels, qui vont s'exprimer sur la scène qui est devenue un peu mythique de l'Almarcadieu. Ils répètent dès cet après-midi, voilà, pour préparer ce grand spectacle. Qui est toujours le point fort du festival.
0: Tarbentango.fr, sur ce site internet-là, vous aurez toutes les informations concernant la programmation, les cours, les artistes, les infos pratiques. N'hésitez pas, c'est jusqu'à dimanche, 23 août inclus. Merci beaucoup, Yves. Et puis, vous allez vous faire un petit déhanché, un petit tango. Vous dansez maintenant, depuis le temps.
2: Veremos, comme on dit en espagnol. On verra.
0: On verra. D'accord, très bien. Bonne journée Yves et bon festival.
2: Merci. À bientôt.
0: On parle retour de vacances, on parle rentrée, on parle de trajet retour. Le docteur Kirzek, dans quelques instants, nous conseille pour manger équilibré sur la route. C'est possible, ça ? 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

0: She's crazy like a fool, c'était Bonnie M avec Daddy Cool.
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0: Et à cette heure-ci, nous accueillons Dr Kierzek, bonjour. Alors, comme chaque matin cet été, on le passe en pleine forme hein, sur votre radio. Ici Béarn Bigorre, et grâce à vos conseils santé, ce matin, on remange équilibré sur la route.
3: Bonjour à toutes et à tous, soleil, farniente, apéro et spécialité locale, ça c'était les vacances. Et puis vient le moment, c'est peut-être le vôtre, du retour. Souvent long, parfois éprouvant, on s'arrête sur une aire d'autoroute, on n'a pas préparé grand-chose. Et hop, on se jette sur le premier sandwich industriel ou le menu fast-food pour faire comme tout le monde. Mauvais réflexe pour éviter le coup de pompe et arriver chez soi en pleine forme. Mieux vaut adopter quelques astuces simples. On planifie ses vacances, son itinéraire, mais on planifie pas vraiment ses repas. Avec un peu d'anticipation, on peut pourtant transformer le voyage retour en un moment agréable, sans stress ni kilos en trop. Et pour cela, l'un des meilleurs investissements santé pour les longs trajets, je vous le donne en mine, c'est la glacière. Une glacière isotherme bien préparée permet d'emporter des aliments sains directement depuis son réfrigérateur et ainsi de résister aux tentations des aires de repos. Concrètement, on peut y glisser des fruits frais faciles à manger, des légumes découpés en bâtonnets, des œufs durs, du fromage blanc. On ajoute des petites bouteilles d'eau, éventuellement une boisson sans sucre et hop, on a un vrai repas équilibré, complet et on évite les restos trop gras ou trop salés. Vous n'êtes pas glaciaire, bah sur les autoroutes françaises, il y a aussi depuis plusieurs années des menus qu'on appelle croque-malins qui sont proposés et qui respectent les normes nutritionnelles du programme national nutrition santé.
0: Et les boissons, parce qu'on a tendance à abuser du café ou des sodas énergisants pour tenir, quels sont les risques et quelle est l'alternative ?
3: Les boissons trop sucrées, soda, jus industriels vont provoquer en fait un pic de glycémie et puis derrière une chute brutale, ce qui va accroître la fatigue, c'est embêtant si on conduit, ou l'irritabilité, là aussi c'est embêtant pour tout l'habitacle de la voiture. Le café en excès déshydrate et ça peut causer des palpitations. Donc l'idéal, ça reste vraiment l'eau plate à température ambiante et bue régulièrement. On peut aussi aromatiser l'eau avec des petites rondelles de citron ou de concombre. Et si on veut un peu de tonicité, on peut préparer une eau citronnée maison, on en avait parlé, sans sucre ou boire un thé froid non sucré. Et on n'oublie pas que l'alcool est à proscrire formellement quand on conduit. Donc même en petite quantité, il va altérer les réflexes et amplifier la somnolence. Bref, vous mettez tout ça dans votre glacière et vous allez passer une bonne route de retour. Allez, bon été, bonne santé, à l'écoute d'ici bien sûr.
0: Ouais, on aime beaucoup vos conseils, mais on n'aime pas trop parler de la route de retour ou de la rentrée. Mais bon, quand faut y aller, faut y aller.
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0: En même temps, le docteur Kierzek nous disait que c'était pour la route du retour, mais ça peut aussi être pour la route du départ. Hein. D'ailleurs, moi, je suis sur le départ et vous, Cynthia, vous êtes sur le retour. Bonne émission.
5: Merci beaucoup. Les meilleurs conseils pour bien terminer l'été, c'est entre maintenant et 10h.
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5: Ne mettons pas la charrue avant les bœufs, il est bien 9h. Et c'est Shannon Marini pour vous informer.
6: Écoutez les victimes sans jugement, l'Église avec un grand E écoute. C'est ce qu'a voulu montrer le sanctuaire de Lourdes ce week-end, en plein pèlerinage de l'Ascension. 6 bénévoles avec des gilets roses framboises étaient sur la prairie pour recevoir les victimes de violences sexuelles. C'était tout nouveau cette année. Des psychologues, des juristes aussi formés pour ça. Et des victimes qui ont réussi à se reconstruire, comme Maëla qui a coordonné tout le dispositif.
7: On sait qu'on est très seul quand on est victime de violence et que si on avait eu quelqu'un pour dire bah tu vas y arriver, tu vas sortir, ça nous aurait énormément soulagé. En fait, je pense que ça fait tellement peur de mettre les mains là-dedans et je m'en rendais pas compte moi avant. Enfin, j'avais l'impression de dire mais ce serait tellement simple de venir nous aider. Mais en fait, c'est tellement effrayant de s'approcher de cette question de la violence sexuelle. De la violence sexuelle dans une institution comme l'Église, c'est l'horreur absolue. On sait qu'on met le doigt dans l'engrenage de quelque chose qui fait extrêmement peur. Et moi, je reprends là ma place de victime. Ben, j'ai envie de dire, n'ayez pas peur parce qu'en fait, on est déjà revenu. Et si moi, j'ai pu revenir du drame absolu de l'inceste maternel, Et si j'ai pu revenir, notamment grâce à tout ce que j'ai vécu ici et reçu à Lourdes, si nous, on est revenus, faites-nous confiance. Nous sommes là pour témoigner qu'on peut revenir, que c'est difficile. Et on a besoin de vous, on a besoin de la communauté entière, mais le plus difficile, c'était pour nous. Donc, ok, vous avez peur, mais le plus dur, il a déjà été vécu. Et c'est notre devoir d'église et de société, c'est notre devoir de chrétien de dire que ce n'est plus possible. Et on doit accueillir, on doit faire en sorte qu'une parole de vérité se fasse, que ça devienne de la lumière.
6: Maïla qui a répondu à Damien Gozioso sur ce nouveau dispositif baptisé la Prairie de la Consolation. Plusieurs dizaines de personnes y ont été accueillies tout au long du week-end. Le pèlerinage de l'Assomption à Lourdes qui se termine d'ailleurs aujourd'hui, samedi, 20 000 personnes sont venues assister à la messe. Un garçon de 6 ans hospitalisé, il était dans une voiture avec deux femmes de 62 et 34 ans. Elles aussi ont dû être amenées à l'hôpital après un grave accident hier à Meillon sur la route départementale. Et dans l'autre voiture, un jeune de 20 ans qui a dû être désincarcéré et évacué dans un état grave vers Pau, donc suite à ce choc frontal. Il faut sauver l'abattoir d'Oloron avant sa fermeture prévue dans 2 semaines, le 30 août.
5: Oui, c'est ce que nous a dit tout à l'heure le président du département des Pyrénées-Atlantiques.
6: Jean-Jacques Lasserre qui était notre invité. Et pour lui, l'abattoir d'Oloron, il est nécessaire pour les éleveurs, les bouchers du Haut-Béarn et pour qu'ils puissent répondre tout simplement à la demande des consommateurs qui est de manger des produits plus locaux, sauf que l'abattoir est endetté, une dette de plus d'1 million d'euros. Alors pour Jean-Jacques Lasserre, il faut d'abord comprendre ce qui ne marche pas.
8: Moi je pense qu'il faut avoir la lucidité d'analyser les causes de cette situation financière. Moi je pense que le temps est venu de regarder pour quelles raisons véritables il y a de tels déficits. J'imagine que la gestion n'a peut-être pas été assez attentive. J'imagine que les acteurs ne sont différents, et notamment les utilisateurs, ne sont pas rentrés dans un débat économique qui aurait peut-être mérité d'être un peu plus affiné, un peu plus élaboré. Moi je considère quand même que, comme à chaque fois qu'il y a des situations difficiles, il faut regarder les raisons.
6: Et il faut changer de gestionnaire alors ?
8: Ah, je ne dis pas ça. Je ne suis pas en possession de suffisamment d'éclaircissements. Je vais essayer de m'en procurer pour me fabriquer un point de vue.
6: Jean-Jacques Lasserre, le président du département des Pyrénées-Atlantiques. L'abattoir d'Oloron doit fermer le 30 août. Si rien ne change, 10 emplois sont menacés. Une piste de mutualisation avec l'abattoir de Mauléon est étudiée en ce moment.
5: Le col du Tourmalet est toujours fermé ce matin.
6: Un état des lieux complet des routes doit être fait. Après l'orage de samedi après-midi, des trombes d'eau et de boue qui ont dévalé la station de la Mongie avec tellement de force que le goudron par endroits a été arraché. L'accès à la station, en revanche, est possible. L'office de tourisme et le magasin Intersport ont été inondés par une dizaine de centimètres de boue. Des orages qui éclatent après les grosses chaleurs, ces 3e, 4e, 5e même vague de chaleur en fin de semaine dernière. Vous ressentez peut-être d'ailleurs un gros coup de fatigue pour ceux qui travaillent dehors. La centaine d'éboueurs de l'agglomération de Pau notamment qui s'occupent des collectes tous les jours, c'est d'autant plus vrai. Et alors chacun a sa technique. Axel par exemple a été embauché au début de l'été et la sienne est déjà bien rodée.
9: Moi je me mouille la nuque, j'ai une casquette qui couvre le cou. Parce qu'avec avec la chaleur, on peut avoir vite des insolations au niveau du cou, tout ça, et c'est assez compliqué de tenir la chaleur sous un temps comme ça. Quoi.
6: Niveau bouteille d'eau, c'est bon, vous êtes paré aussi ?
9: Oui, bah là j'ai 2,5 litres, donc je pense que les 2,5 litres vont passer dans la soirée. Donc ouais, après, s'il faut qu'on s'arrête pour remplir la bouteille, on va prendre un petit point d'eau, puis on va remplir la bouteille. Les odeurs, quand il fait chaud dehors, ça macère à l'intérieur, donc... Voilà, ça pue, mais à force on s'habitue. Bah après moi j'ai fait des métiers qui ont plus fortes odeurs aussi, parce que j'étais fossoyeur. Trop de temps c'est travailler avec les morts, donc j'ai l'habitude d'avant déjà.
6: C'est un autre stade encore.
9: Oui, c'est pas la même odeur, donc pour moi l'odeur de poubelle c'est un parfum. Quoi. Donc, mais à force on s'habitue, et puis voilà.
6: Alors un parfum, pas sûr que ses collègues soient d'accord. Les collectes de l'après-midi, quand il fait très chaud comme ça, sont décalées de 19h à minuit. Quand il y a des vigilances orange ou rouge, les éboueurs sont prévenus du jour pour le lendemain. Feu fixé dans les Landes, il ne progresse plus. Ce feu de Luglon au nord de Mont-de-Marsan. 250 habitants de Luglon vont pouvoir rentrer chez eux. On vient de l'apprendre il y a une trentaine de minutes. 1700 hectares ont été parcourus par cet incendie. Toute une ribambelle de ministres en Gironde aujourd'hui après le méga feu qui a brûlé 42 000 hectares. Le premier ministre accompagné de 6 ministres, Sébastien Lecornu, qui était déjà au Porges depuis hier, là où 183 maisons ont été détruites. Ce déplacement-là n'avait pas été annoncé. Alors aujourd'hui, les maires, les élus attendent des promesses et surtout des mesures concrètes pour la reconstruction. Les températures devraient être plus raisonnables aujourd'hui. En tout cas, ce ne sera pas désagréable comme la fin de la semaine dernière.
5: Absolument, on respire. On a quelques gouttes possibles encore sur l'ouest du Béarn en fin de matinée. Et après, voilà, les nuages se démantèlent comme ça, se disloquent pour nous donner du soleil cet après-midi. Mais toujours en effet des températures plutôt agréable en Vallée d'Ossau ou à Oloron 24, à Lourdes 25, Tarbes, Limbeil 26, le bassin de Lac 27, Orthès 28. Voilà, on reste en dessous des 30. Demain, on passe au-dessus des 30, on sera autour de 30 à 32 et retour des orages en soirée en milieu de semaine.
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5: Comment terminer l'été de la bonne façon? On va se parler prévention des orages en montagne, on va se parler OTV, Opération Tranquillité Vacances, avec la police et la gendarmerie, après Marc Lavoine.

0: ici, c'est plutôt le saut béarnais. Mais après, on n'est pas comme ça, Marc Lavoine. Tout le monde est bienvenu sur Ici Béarn Bigorre.
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0: Aujourd'hui, nous avions prévu de vous faire une émission avec le SDIS, vous savez, le service départemental d'incendie et de secours, faire un peu de prévention, vous rappeler les gestes évidemment pour éviter les feux, prendre des nouvelles des pompiers évidemment aussi, puisque là, ils sont un peu à bout de souffle, ils ont besoin de moyens. On avait décidé de les inviter ce matin. Notre invité, justement, a été appelé en urgence sur les feux en Aragon, donc il sera avec nous. Normalement, si tout se passe bien, la semaine prochaine. Donc là, on va revenir sur tous les conseils qu'on peut vous donner pour terminer l'été en beauté. Il reste encore une quinzaine de jours avant que ce soit la rentrée. Bon, on va essayer de passer tout ça de la meilleure façon qui soit. Retour sur quelques émissions de cet été. Et on espère que les périodes de canicule pour cet été sont derrière nous. On a eu tellement de mal à dormir avec ces canicules. Ce matin avec Caroline Joutot, spécialiste du sommeil. Elle est aussi naturopathe, sophrologue du sommeil et psychothérapeute. On vous explique ce qui se passe concrètement. Qu'est-ce qui provoque physiquement les troubles du sommeil en période de grosse chaleur? Caroline Joutot au micro d'Anna Luciani.
3: On a beaucoup de mal à gérer la température corporelle et elle est indispensable de ne pas être trop élevée pour justement pouvoir s'endormir et de dormir paisiblement. Donc effectivement, avec ces grosses chaleurs, le travail du corps est nettement plus sollicité pour arriver à réguler cette température intérieure, pour arriver à cet endormissement plus ou moins facile.
4: Alors justement, réguler sa température, est-ce que c'est plus ou moins difficile selon l'âge, selon les profils des personnes?
3: Ah, tout à fait. Effectivement, c'est en fonction de l'alimentation, de l'âge.
4: C'est-à-dire
3: Alors effectivement, les femmes enceintes vont avoir plus de difficultés, les femmes ménopausées, préménopausées.
4: À cause des hormones, c'est ça?
3: Alors, il y a effectivement les hormones qui rentrent en jeu, mais il y a aussi l'alimentation. Il y a tous ces facteurs concomitants à la physiologie de la personne. S'il y a un petit peu d'embonpoint, forcément, ça stocke aussi la chaleur. Le manque d'hydratation, ça stocke aussi la chaleur. Donc, il y a une évaporation plus difficile qui emmène toujours à des difficultés d'endormissement, qui amène à des nuits plus raccourcies et donc des difficultés dans la journée à gérer le quotidien de façon plus optimale.
4: Oui, pour l'alimentation, il y a peut-être déjà des conseils à donner.
3: Alors, généralement, on n'a pas envie de manger une grosse choucroute quand il fait très chaud dehors.
4: C'est un challenge ou de la garbure aussi.
3: Voilà,
4: pourquoi pas. Il y en a qui en mangent tout au long de l'année.
3: Pourquoi pas? L'idéal, ce serait de manger des produits crus, mais à température ambiante.
4: Pourquoi pas froid?
3: Parce que si on mange trop froid, le corps est obligé de se réchauffer à l'intérieur, de créer du carburant pour justement ramener cette température corporelle à 37. Donc on amène de la fraîcheur pour se rafraîchir, mais on demande au corps un travail supplémentaire qui va augmenter cette température en suivant. Donc en fin de compte, c'est un faux rafraîchissement.
4: Ah oui, alors si on met les pastèques au frigo quand les mains sont toutes froides, des sorties du frigo, c'est pas bon.
3: C'est pas génial.
4: Et les glaces alors?
3: Les glaces, c'est pareil.
4: Ah.
3: C'est super confortable, c'est super agréable parce que ça rafraîchit. Non seulement ça déshydrate, parce que c'est... Alors, les glaces à l'eau un petit peu moins, mais il y a quand même plus de sucre que ce qu'on devrait manger à la fin d'un repas, essentiellement au dîner. Mais c'est surtout cet apport fraîcheur interne qui va nécessiter un réchauffement interne également pour réguler cette température.
4: Oui.
3: Parce que quand on mange une glace, la température du corps descend en dessous des 37 degrés, généralement à 28. Et pour remonter à ce 37, le corps est obligé de réchauffer l'intérieur pour arriver à cette température.
4: Donc voilà une fausse bonne idée de manger des glaces quand il fait chaud, notamment. Hein.
3: Alors en tout cas, pas le soir pour l'endormissement.
4: D'accord. En tout cas, pour bien dormir la nuit, il faut éviter.
3: Oui, tout à fait. Si on mange trop chaud ou si on mange trop froid, on sollicite le corps un petit peu plus qu'à la normale. Et quand il fait déjà très chaud, de demander une activité supplémentaire au corps crée de la chaleur et donc une difficulté d'endormissement.
4: Bon, des aliments plutôt crus, cuits, qu'est-ce que vous conseillez?
3: Alors, on peut faire du cru, mais il faut essentiellement que ce sont des aliments riches

0: Alors, l'idéal, c'est à température ambiante, ouais. Même si je comprends que des fois, il est confortable de boire une eau bien fraîche.
1: Ah ouais, d'accord. Bah, c'est la même histoire. Alors, on parlait du café, du thé. On nous dit que le thé ou le café, en fait, ça déshydrate. C'est vrai ou pas?
0: Oui, tout à fait. D'accord. C'est un déshydratant.
1: Oui.
0: Alors, même si au départ, on l'utilise parce que c'est du plaisir, par le goût gustatif, le café, le grain du café, la tisane, le thé, ça demande au cerveau d'avoir une information d'excitation, même si c'est de la tisane, parce que ça reste une plante. Et une plante donne des molécules et donc de l'activité cérébrale.
1: D'accord.
0: Donc vraiment pour un apport ouais. bénéfique, c'est juste de l'eau plate.
1: Ah ouais, de l'eau plate est mieux. Et après le thé, le café, faudrait mieux le boire à quel moment alors?
0: À la fin, vraiment directement à la fin du repas. On se fait pas une petite tisane, une petite infusion trois heures après d'avoir fini son repas.
1: Pourquoi?
0: Parce qu'on réenclenche un système digestif, on réenclenche la digestion.
1: D'accord. Et ça, donc, évidemment, le corps, il aime pas, il peut pas se reposer s'il réenclenche tout, évidemment. Vous savez que toutes les émissions comme celle-ci, tous les conseils de nos spécialistes sont à retrouver sur ici.fr et les nouveautés de vos artistes préférés aussi. Le nouveau soprano, ça s'appelle DJ.

0: DJ, c'est le tout nouveau Soprano.
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1: On s'en parle.
0: Et retour sur quelques conseils qu'on vous a donnés au cours de l'été pour passer l'été de façon sereine. On va le terminer donc de façon sereine. On va faire un petit peu de prévention en termes d'orage avec Stéphane Schmitt, expert dans le domaine de la détection et de la prévention des risques liés à la foudre. Il nous prévient au micro d'Éric Dreux des risques liés aux orages donc, mais principalement en montagne. On fait un petit tour d'horizon.
2: C'est très difficile de faire une réponse quoi faire en cas d'orage. J'aurais tendance à dire le mieux c'est d'éviter d'être en montagne lorsqu'il y a un orage.
3: Ah oui.
2: Et pour ça,
3: prévoir ça quand même. Des fois, hein.
2: Voilà. Et ouais. Pour ça, et bien en fait, avant de partir, vérifier les conditions météorologiques. La difficulté des

0: des prévisions météorologiques, c'est que en fait, même en vigilance jaune, partir en montagne comporte un risque. Maintenant, si vous êtes bloqué en montagne et que un orage vient de se former, évitez de rester au niveau des crêtes, essayez de redescendre un peu en contrebas. Il faut savoir que la foudre, son terrain de prédilection, elle a tendance à frapper les points les plus élevés au niveau du sol. Donc si vous-même, vous êtes la partie la plus élevée au niveau du sol, la probabilité est plus importante que vous soyez frappé. Donc essayez de redescendre et après, effectivement, plutôt éviter de conserver ces parties métalliques. Vous parliez des piolets ou des crampons, et ça fait écho avec ce qu'on disait sur la fameuse patate. Pourquoi ? Parce que, le champ électrique a tendance va s'élever, et donc ce qui fait que ils vont se créer ce qu'on appelle des traceurs ascendants au niveau du sol, qui sont totalement invisibles, mais qui vont avoir tendance à se propager vers le ciel. Et ensuite, il peut y avoir une jonction possible entre cette électricité, pour simplifier, qui vient du ciel et celle qui monte. Le fait d'éviter tout ce qui est métallique minimise la probabilité que ça vous frappe.
1: Moi, j'entendais très souvent mes parents qui me disaient, quand il y a de l'orage et tout, te mets pas sous les arbres. J'ai toujours entendu ça depuis que je suis petit. Bon, c'est vrai que j'ai un peu grandi depuis. Mais est-ce que c'est vrai qu'il faut pas se mettre sous les arbres? C'est vrai ou pas?
0: Alors effectivement, il faut remercier vos parents, et ma grand-mère ne disait pareil. Ne jamais se mettre sous un arbre. J'ai réalisé une étude avec un confrère, une étude d'accidentologie qui porte sur, tous les accidents survenus sur les 10 dernières années en Europe, notamment en France. Et parmi les enseignements, on s'est rendu compte que dans plus d'un tiers des cas, les victimes étaient sous des arbres ou des refuges de fortune, c'est-à-dire des petites cabanes en bois, un hangar métallique, Donc, vous voyez, l'accidentologie le confirme, les accidents surviennent parce que les gens ne choisissent pas forcément les meilleurs refuges. Ce qui est humain, c'est-à-dire que, pourquoi on cherche un arbre? Parce que très souvent, ça commence par un peu de pluie, donc on veut s'abriter de la pluie. Et alors après, effectivement, je ne saurais que trop vous conseiller de le faire. Mais à partir du moment où,
1: il y a la foudre,
0: tout d'un coup, vous voyez poindre un éclair lumineux, ou à fortiori encore pire, le bruit du tonnerre, surtout ne restez pas sous un arbre. Si en plus celui-ci est un arbre isolé, évitez-le.
2: Et en raison des orages de ce week-end, je vous rappelle que le col du Tourmalet est toujours fermé ce matin. Les routes doivent être inspectées avant de pouvoir rouvrir. C'est des torrents de boue qui ont dévalé à la Mongie, tellement fort que le goudron a été arraché par endroits. Donc l'accès à la station est possible, mais le col du Tourmalet est toujours fermé. Un petit peu de musique avec Richie et Poveri qui nous rejoint. 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
0: Et vous allez peut-être vous absenter quelques jours fin août, là, quand tout le monde sera parti. Vous vous dites, c'est le meilleur moment pour aller profiter des endroits sympas. Bonne idée. On vous présente l'opération Tranquillité Vacances. C'est un service en ligne qui vous permet de demander des patrouilles de police ou de gendarmerie, de jour comme de nuit, pour éviter, vous savez, évidemment, les visites non désirées de votre logement pendant votre absence. Valérie Calen, chargée de communication de la Police Nationale des Pyrénées-Atlantiques, nous explique comment fonctionne ce dispositif.
3: Déjà, si je peux juste rappeler que c'est un service de proximité gratuit,
0: oui,
3: et gratuit, qui est proposé toute l'année désormais, puisque depuis 2009, c'est plus que les périodes scolaires, on peut s'inscrire toute l'année sur l'OTV.
0: C'est effectivement vrai qu'on n'y pense pas. Je pars en week-end 4 jours, je peux vous appeler pour
3: bénéficier de ça. À partir de 3 jours, oui,
0: ouais.
3: Voilà.
0: Ok, à partir de 3 jours. Ah, c'est très bon de savoir ça. Si je pars une journée, je ne fais peut-être pas la démarche de vous appeler. Comment je m'inscris si je pars, mettons, 3 semaines, ou disons, voilà, au-delà de 4 jours?
3: Alors, vous avez 2 possibilités. Vous avez un compte France Connect. Eh ben, vous pouvez vous inscrire directement en ligne sur masécurité.intérieur.gouv.fr, qui va vous proposer les démarches en ligne. Vous allez rentrer votre période de vacances, votre adresse bien évidemment, votre code de résidence, hein, s'il faut monter dans les étages. Mais vous pouvez également le faire directement en commissariat.
0: Ah, j'allais vous demander comment je fais si j'ai pas de compte France Connect. C'est demandé pour beaucoup de structures administratives, hein, d'avoir un compte France Connect. Néanmoins, il y a quand même plein de gens qui n'en ont pas. Je peux me rendre en commissariat?
3: Oui, vous pouvez directement vous rendre en commissariat ou en gendarmerie, hein, bien évidemment. Et pour ce faire, en commissariat, vous pouvez passer par le police rendez-vous. Ça vous évite d'attendre. Vous prenez rendez-vous comme si vous étiez allé chez le médecin, hein, c'est sur Ma Sécurité également. Vous prenez rendez-vous avec la police et au moins vous êtes pris à l'heure de votre rendez-vous.
0: C'est un peu le Doctolib de la police.
3: C'est le Doctolib de la police.
0: Ok. Et comment c'est traité tout ça? Une fois qu'on s'est inscrit, qu'est-ce qui se passe?
3: Alors une fois que c'est inscrit, c'est l'accueil. Enfin, si je parle de Pau, hein, de comment ça se passe sur Pau, l'accueil va recevoir un mail avec indiquant qu'une personne s'est inscrite sur l'OTV. Ils vont le renseigner eux sur une application qui va directement sur les téléphones portables Néo, donc de nos patrouilles, de nos policiers. Chacun a un téléphone, il reçoit dans les notifications, ben, une OTV de plus. Et ensuite, ce sont les patrouilles qui, quand elles sont sur tel circo, elles en profitent pour passer et faire le tour. Elles renseignent l'application comme quoi ils sont passés. Et voilà.
0: Comment ça se présente? Donc, une fois que nous, on a fait toutes les démarches, que c'est OK, qu'on a eu validation, une patrouille va bien passer chez nous, elle passe tous les combien et qu'est-ce qu'elle fait quand elle est devant chez moi?
3: Alors, tous les combien? Ça va dépendre du temps, effectivement. Si vous partez une semaine, ils vont passer un jour.
0: Mm-hmm.
3: Si vous partez 3 semaines, peut-être auront-ils le temps de passer 2 jours. Voilà, ça va aussi dépendre des missions du quotidien. Mais aujourd'hui, hein, surtout sur les périodes d'été, donc nous avons une patrouille qui est dédiée à ça. Concrètement, ils partent avec leur téléphone portable Néo de chez nous. Ils vont sur l'application OTV et dedans, ils vont retrouver toutes les habitations qui font l'objet d'une fiche OTV, d'une demande de visite, mais qui n'ont pas encore été visitées.
0: Okay.
3: Par nos services. Donc, ils commencent bien évidemment en priorité ceux qui n'ont pas encore été faits. Donc, ils tournent, par exemple sur l'Once, on va dire, il y en a 5, mais ils vont faire les 5 de l'Once et petit à petit, ils vont avancer comme ça dans leur journée.
0: Okay.
3: Concrètement, avec cette autorisation de rentrer dans le domicile, hein, puisque vous vous inscrivez à l'OTV, ça veut dire qu'on a le droit de passer le portail de votre maison pour aller voir si tout se passe bien tout autour de votre maison.
0: Sinon, ce serait une violation de domicile si on
3: avait pas signé. Ça s'appelle une violation de domicile.
0: Ah, ouais. Ok.
3: Ouais.
0: Même
3: pas rentrer chez les gens,
0: ouais,
3: sans leur autorisation. Donc ils passent le portail et ils vont pouvoir aller voir s'il est volé, s'il n'y a pas de traces de pesée.
0: Sans pesée, pardon.
3: De pesée, ça veut dire qu'il y a un essai d'ouvrir ce volet.
0: Okay.
3: Voilà, donc ça veut dire qu'il y a une tentative de cambriolage. On va faire le tour donc du domicile. Ça va être toutes les entrées vont être vérifiées et ils vont pouvoir ressortir sur leur néo, informer qu'ils sont bien passés au domicile et que tout va bien et continuer leur patrouille sur un autre domicile.
0: qu'est-ce qu'ils font si jamais justement ils s'aperçoivent d'une, ce que vous disiez, une trace de pesée?
3: Une trace de pesée.
0: Ouais.
3: Donc, ils vont déjà contacter directement le propriétaire de la maison pour les informer immédiatement et pouvoir commencer les constatations avec le service de la police technique et scientifique, qui eux vont pouvoir se déplacer et faire le nécessaire peut-être pour retrouver les cambrioleurs.
0: Donc vous avez vraiment toutes les infos évidemment sur le site du gouvernement et c'est hyper impressionnant. Hein, il y a des vidéos aussi qui circulent où on les voit inspecter chaque derrière de volet vraiment pour vérifier que personne ne soit rentré chez vous. Donc voilà, si vous prévoyez de partir, on a dit plus de 4 jours, eh bien vous pouvez faire appel à l'opération Tranquillité Vacances. Zazie qui a sorti des nouveaux titres, tout à fait. Mais vous le savez, sur la radio d'ici, on aime bien aussi revenir aux bases. Vous avez peut-être, comme moi, découvert Zazie avec Un Point C'est Toi. C'était quand? Ah, c'était en 95. Ouais, voilà, c'était le petit coup de barre derrière la nuque, comme ça. Un Point C'est Toi, c'est Zazie. Bon, on est content de la retrouver.

0: Zazie, avec un point, c'est toi.
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0: Cet après-midi à Tarbes, c'est Atelier Aquarelle avec Art de la Récup, avenue des Forges. Donc sinon, en plein Tarbes, baladez-vous, hein, vous avez toujours Tarbes en tango, donc il y a des milongas dans tous les sens, des apéros tango partout. Mais si le tango, ça vous dit moins et que vous êtes côté Bigourdan, Atelier Aquarelle de 14h à 18h au tiers-lieu des Forges, c'est 5€ l'atelier pour les adhérents et c'est 10€ l'adhésion. Sur le plateau du Bénou, visite de la ferme Maria Blanca. Donc c'est visite libre, vous avez des petits panneaux qui vous expliquent tout sur la vie et la tradition à la ferme, avec des petits films aussi sur le pastoralisme, sur la transhumance, sur les productions de chez nous. On va vraiment au plus près des animaux, donc si vous avez les enfants, c'est très sympa, c'est gratuit et c'est toute la semaine de 11h à 18h, donc à la ferme Maria Blanca sur le plateau du Bénou. Et côté palois, un point de circulation important, vous ignorez peut-être que ce week-end, c'est Estivoc, l'énorme festival des traditions du Sud dont nous sommes partenaires, mais donc comme ça se passe principalement sur le boulevard des Pyrénées, la circulation est perturbée. Donc pendant les spectacles, circulation interdite sur le boulevard des Pyrénées et le square Aragon. Donc ça se passe en soirée, hein, les soirées vendredi, samedi et l'après-midi de dimanche. Et le stationnement est interdit dès ce mercredi à 22h jusqu'à lundi. Stationnement interdit sur le boulevard des Pyrénées et rue Louis Barthou, au droit du Palais des Pyrénées.
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0: Bon, c'est pas vraiment des températures à enfiler des guêtres. Les guêtres roses, vous savez, celles que, bah oui, celles du film, évidemment, parce que ça c'est maniaque. Juste après Michael Sambello, on vous propose une recette de pesto, mais pas n'importe quel pesto. Un pesto local. Oui, avec du fromage de chez nous, des herbes qui ont poussé par exemple sur votre balcon. Il est 10h20, allez, on se retrouve après Maniaque.

0: Michael Semelo avec Maniac, évidemment.
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0: Et nous avions prévu ce lundi matin de vous proposer une émission avec le service départemental d'incendie et de secours, le SDIS, les pompiers, qui ont besoin de moyens, évidemment. Et preuve en est que ce matin, ils n'ont pas pu être avec nous parce que notre invité a été appelé en renfort en Aragon sur les feux qui se passent de l'autre côté de la frontière. Donc, on vous proposera cette émission prévention et secours la semaine prochaine pour vous expliquer un peu comment fonctionne ce métier notamment. Là donc on revient sur certains des meilleurs conseils à vous donner pour passer l'été serein et donc terminer l'été sereinement. On a parlé des orages, on a parlé de l'opération de tranquillité vacances qui vous évite de vous faire cambrioler avec les patrouilles de police ou de gendarmerie proches de chez vous. Là, le côté fun, on va se faire un petit pesto local avec Sophie Cahuzac de la ferme Permart.
3: Tout à fait. Le pesto, c'est vraiment une base de recettes avec laquelle on peut se faire plaisir et introduire de nombreuses plantes. C'est pas forcément la recette italienne où on va retrouver le basilic, l'huile d'olive, le pignon de pin et le parmesan. Moi, ce que je vous propose, c'est plutôt de faire des pestos locaux avec ce que vous avez dans le jardin. Et au-delà du simple basilic, au printemps, vous allez trouver très facilement chez nous de l'ail des ours. L'ail des ours, il est excellent. Vous pouvez aussi le congeler pour le garder toute l'année.
0: Ah, génial.
3: Et une autre plante à laquelle on pense moins, qui est formidable en pesto, c'est l'ortie.
0: Ah bon ?
3: L'ortie, elle a un petit goût de concombre, elle est très fraîche, entre la pomme et le concombre. Et moi, je propose de la sortir avec la feuille de capucine. Vous savez, la capucine, on a l'habitude de manger les fleurs.
0: Ouais.
3: Mais les feuilles sont comestibles aussi, elles vont avoir un côté entre l'ail et le poivre. Vous mélangez ça avec de l'huile d'olive. Vous remplacez les pignons par nos fruits à coque locaux. On est bourré de noix, de noisettes qui sont formidables. Voilà, donc moi je vous propose de mettre tout simplement de l'ortie, de la capucine, de la noisette et évidemment comme fromage, un bon fromage de brebis bien de chez nous. Et vous verrez, vous aurez un pesto et l'huile d'olive évidemment. Vous aurez un pesto ultra savoureux. L'ortie crue, elle est très riche en fer, en minéraux, en antioxydants. Ce sera bon pour vous, bon pour et puis bon au goût.
0: Ouais.
3: Et elle perd tout son côté urticant en étant mixée. Donc il n'y a pas besoin de la faire cuire. On connaît la soupe aux orties, mais toutes ces recettes, elles font cuire l'ortie, donc ça perd en minéraux. Si vous la mixez simplement, elle sera plus urticante et elle sera délicieuse.
0: Et donc, j'ai pas besoin de trop me protéger les doigts une fois que c'est coupé, l'ortie.
3: Alors, vous protégez les doigts pour les feuiller, pour la récolter, pour les feuiller.
0: Okay.
3: Une fois que vous l'avez passé au mixeur avec l'huile d'olive, les noix, le fromage et la capucine, là, vous aurez une texture pesto.
0: Et un pesto archi-local. À l'occasion de vos portes ouvertes, le 27 septembre, donc on a le temps de s'y préparer, le 27 septembre, ça va être vraiment le moment où on va pouvoir nous-mêmes voir comment vous cultivez ces fameuses plantes aromatiques. Et peut-être qu'on peut s'en inspirer de tout ce que vous faites.
3: J'espère. C'est ma plus grande joie quand les gens repartent avec des idées, à la fois pour cuisiner, faire leur potager, et puis ont des produits qui les aident au quotidien à mieux dormir, à mieux digérer, à gérer les petits soucis hormonaux qu'on peut avoir, sur lesquels les plantes ont de très bons résultats.
0: Et ça, c'est évidemment à établir et à évaluer selon vos pathologies avec votre médecin. Vous prenez pas des plantes, évidemment, n'importe comment, même si elles ont évidemment des bienfaits. Vous gérez ça avec votre médecin qui vous donnera les meilleurs conseils. Florent Pagny arrive avec la dernière chanson du monde. C'est peut-être pas la dernière chanson de la journée, en tout cas sur Ici Béarn Bigorre.
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0: Vous avez reconnu la magnifique voix de Florent Pagny.
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0: Et la dernière chanson du monde. Pardon, je vous ai un peu coupé la chic, Florent, mais j'étais tellement contente de vous retrouver. Donc oui, ça c'était Florent Pagny. Vous retrouvez évidemment toutes les émissions de 9 à 10 avec nos spécialistes en podcast sur ici.fr. Et on vous avait promis une émission avec le 10 ce matin. Donc le service départemental d'incendie et de secours, ça sera pour la semaine prochaine. Notre invité a été appelé en renfort du côté de l'Aragon pour donner un coup de main sur les feux qui se produisent de l'autre côté de la frontière. Donc ce sera pour la semaine prochaine et on croise évidemment les doigts pour que tout se passe au mieux pour les équipes. On va retrouver tout de suite notre vétérinaire Pierre Fabin avec un souci que vous connaissez par cœur. Si vous avez un chat, si vous avez un chien, vous allez vous balader, vous revenez, vous l'inspectez. Il est plein de petits trucs qui grouillent, c'est la cata. Comment on se débarrasse une bonne fois pour toutes des puces? Docteur Pierre Fabin, réponse.
2: Alors déjà, il faut que vous sachiez un truc. Si vous voyez une puce sur votre animal, il y en a probablement des centaines dans votre maison. Et non, ce n'est pas une image. Les puces adultes qu'on voit sur un chien ou sur un chat ne représentent que 5% de la population totale. Le reste, ce sont des œufs, des larves, des cocons qui attendent sagement dans vos tapis, vos canapés, les fentes de votre parquet. Donc traiter uniquement votre animal, c'est un peu comme vider un océan avec une petite cuillère.
0: Mais attends, mais alors qu'est-ce qu'on fait? On traite aussi toute la maison?
2: Exactement. Pour s'en sortir, il vous faut un plan d'attaque en deux temps. D'abord, votre animal, avec un antiparasitaire efficace qui tue les puces adultes et empêche les œufs d'éclore. On oublie les colliers, les poudres à l'ancienne, c'est souvent inefficace. Aujourd'hui, on a des comprimés, des pipettes ou même des sprays très efficaces qui agissent vite. Et surtout, on traite tous les animaux de la maison, en même temps, même celui qui ne sort jamais, parce que les puces, elles, ne font pas de distinction. Ensuite, on s'attaque à l'environnement. Là, c'est un lavage massif. Coussins, plaids, paniers, housses de canapé à 60 degrés. Et pour les sols, les moquettes, les tapis, aspirateur à fond pendant 2-3 jours de suite. Et dans les cas vraiment envahis, utilisez un fumigène pour l'environnement. Mais attention, il faudra évacuer les gens et les animaux de votre domicile pendant plusieurs heures.
0: Et donc, on a traité une fois et c'est bon, on est tranquille?
2: Alors malheureusement non, car même après la disparition des puces visibles, il peut encore y avoir des œufs ou des cocons qui vont éclore dans les semaines qui suivent. Donc le traitement de votre animal doit être régulier, sans interruption. C'est une vraie routine à prendre, parce qu'une infestation de puces, ce n'est pas juste gênant. C'est aussi un risque pour sa santé, allergies, dermatite et même transmission de certains vers intestinaux. Alors ne laissez pas traîner et si vous avez un doute, n'hésitez surtout pas à demander conseil à votre vétérinaire.
0: Merci beaucoup docteur Pierre Fabin, évidemment comme à chaque fois, les conseils du docteur, les conseils du veto. Supertramp arrive avec Give a Little Bit.
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0: Sur Give a Little Bit de Supertramp, c'est Anna Luciani. On est trop content de vous retrouver. Bonjour,
1: bonjour
0: Anna.
1: Bonjour à tous. Oui, bah moi aussi, je suis ravie de vous retrouver pour cette émission à partir de 10h, donc pour parler de plein de choses. Je regardais un peu par rapport aux plantes qu'on va évoquer avec Régis Muto. Il y a le protéa. Je ne savais pas à quoi ça ressemblait. Je suis allée voir sur Internet. Ça me fait penser un peu à un artichaut, mais coloré, si vous voulez. Il y a du rouge. C'est une fleur très originale. Alors, ça n'a rien à voir avec l'artichaut, mais en fait, moi, c'est ça, il faudra que vous ayez voir pour que vous connaissiez. Enfin, comme ça, vous allez vous faire votre propre idée. On va en parler tout à l'heure à 10h05. Il y a plein de rendez-vous qui vous attendent à partir de 10h, évidemment. Et vous revenez demain à 9h.
0: Oh oui, même heure. Et bonne émission et bienvenue à la maison. Bon retour.
1: Merci.
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1: Ah ben justement, il est 10h, passez une très bonne matinée avec ici Béarn Bigorre. Les infos avec Shannon Marini.
3: Des trombes d'eau, des torrents de boue ont dévalé les rues de Barège et de La Mongie samedi en fin d'après-midi. C'est simple sur les images que l'on vous a mises sur ici.fr. On ne voit même plus la route. Alors heureusement, il n'y a pas eu de blessés. Hier, la station a pu ouvrir normalement La Mongie, ou presque, on peut y monter. Mais le col du Tourmalet est toujours fermé ce matin. Après une histoire comme ça, on se méfierait de tout et de tout le monde. Un homme de 46 ans, un père de famille, jugé aujourd'hui à Pau, notamment pour le vol sur un parking du magasin Truffaut à Lons. Il est soupçonné d'avoir arraché les colliers d'une dame de 82 ans. Il a 30 mentions à son casier judiciaire et sera aussi jugé aujourd'hui pour des violences conjugales et un vol de trottinette. Un jeune de 16 ans secouru par les gendarmes de Haute-Montagne hier. Il a fait une crise d'épilepsie et il est tombé de 3 mètres. Il randonnait au-dessus de Borse, entre la cabane d'Escourette et le lac d'Estaens. Dans sa chute, il s'est luxé l'épaule. Il souffrait aussi d'un traumatisme à la tête. Les secours sont allés le chercher en hélicoptère pour le déposer à l'hôpital de Pau. Le feu est fixé dans les Landes. Il ne progresse plus, ce feu de Luglon au nord de Mont-de-Marsan. 250 habitants de Luglon vont pouvoir rentrer chez eux. 1700 hectares ont été parcourus par le feu. Et puis le Premier ministre vient de se faire huer au Porges, commune en Gironde, qui a été lourdement touchée par l'incendie qui a ravagé 42 000 hectares. Sébastien Lecornu, qui est en déplacement en Gironde aujourd'hui avec 6 autres ministres. Les élus attendent des mesures concrètes pour la reconstruction de la ville.
1: La rentrée pour la section paloise, c'est pour bientôt.
3: Oui, une reprise en douceur avec un match de préparation vendredi soir à Guingamp contre le promu Vannes. Et puis, si vous n'en avez pas assez, il y a aussi le rugby à 7. Début de la campagne du championnat de France ce week-end, le Super 7, vendredi et samedi à Biarritz, avant l'étape de Pau au Hameau le week-end suivant. La section qui est 4 fois vice-championne de France de Super 7.
1: Ah oui, ça cartonne.
3: Sur tous les plans.
1: Oui.
3: Anna, la météo.
1: Oh, de la grisaille et quelques éclaircies au programme de cette journée. Le soleil est en revanche bien au rendez-vous en montagne. Là, il fait beau et même au pied des Pyrénées. À Oloron et à Cousse, cet après-midi, il fera 24 degrés. Ça, c'est pour les maximales. À Pau, 25. À Tarbes et Orthès, 26 degrés. Ce sera beaucoup plus ensoleillé demain, nous dit Météo France, avec des températures de 26 à 29 degrés. Je vous souhaite une très belle matinée. Chaleur.
3: Merci beaucoup.
1: À demain.
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1: Et avec France Gall, on débranche tout, on est là, on danse. On chante aussi, si on le souhaite. Enfin, bref, on s'accompagne en musique. Quand on fait le ménage, c'est plutôt bien. Quand on est au jardin, on boit son petit café ou son thé aussi. C'est pas mal aussi pour avoir France Gall en fond sonore.

0: débranche, ça fait du bien quand on est en vacances de débrancher tout. On est à notre rythme, ça c'est plutôt chouette.
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0: Et quelle place a le jardin pour vous? C'est si important. Il y en a d'autres aussi qui pensent. Il y a Christophe Depau qui a décidé de mettre des protéas dans son jardin. Mais comment en prendre soin? Régis Muteau lui donne quelques conseils.
3: J'ai craqué au mois de mai et je me suis emberlingué dans la culture de cette plante. Mais seulement, est-ce que vous pourriez me dire un peu plus quant aux soins à lui donner pour la conservation hiver?
4: Oui, Christophe, ben je peux vous comprendre. Un protéa, alors ça fait partie d'une des plantes emblématiques d'Afrique du Sud, hein, qu'on peut trouver d'ailleurs dans des magnifiques jardins botaniques du côté de Cape Town. Donc les protéas, c'est une famille un peu particulière avec des fleurs. Je vous invite tout le monde à aller sur internet voir les fleurs des protéacées. C'est magnifique. Alors, il y a plusieurs choses. D'abord, protéa, il faut savoir que c'est pas une plante qui apprécie énormément les excès d'eau, donc on doit être vigilant, et pourtant qui va avoir besoin d'une certaine humidité. Donc nous, ici, sous nos latitudes, protéa, c'est typiquement la plante qu'il faudrait mettre avec une belle coupelle dessous. On surélève légèrement le pot et finalement je remplis la coupelle d'eau pour qu'il y ait une certaine humidité, parce que c'est vraiment des plantes qui vont apprécier cette ambiance-là. Le plus gros ennemi, Christophe, que vous pourriez rencontrer chez nous, c'est les carbonates dans l'eau, c'est-à-dire l'eau dure. Et vous savez, ces eaux qui, quand je prends ma douche ou quand je m'aperçois des traînées blanches que je laisse sur les murs, ça veut dire qu'à l'intérieur de l'eau qu'on utilise, il y a des carbonates de calcium. Et ces carbonates-là, les protéacées les détestent. Donc il faut vraiment aller plutôt vers des eaux de récupération d'eau de pluie, ce qui n'est pas évident à trouver, ou alors avoir des moyens de disposer d'une eau sans carbonate. Ça, c'est compliqué. Et pourquoi? Parce que les protéacées aiment des sols plutôt acides. Et que il va falloir donc à ce que vous veilliez à utiliser une eau avec un récupérateur d'eau de pluie. C'est très compliqué parce que là, il est quasiment rien tombé depuis pas mal de temps. Donc les réserves sont à sec. Moi, je vais privilégier, dans le cas de protéa, sur des jeunes cultures que vous avez, Christophe, je fais aller vers des eaux, entre guillemets, plutôt minérales, et essayer de voir si je peux trouver des eaux déminéralisées, parce que vraiment, et sur le feuillage, et sur la plante en elle-même, ça va le gêner. On veille à ne pas trop l'arroser et on lui maintient son humidité. Et dernière chose, quand vous lui donnez à manger, attention de ne pas lui donner trop de phosphore. Dans ce fameux engrais NPK, le chiffre du milieu, on veut absolument qu'il soit très très faible, parce que sinon elles vont pousser et faire très peu de fleurs.
0: Bon, ce serait dommage quand même, parce que ce sont des fleurs remarquables à aller voir donc sur internet. Moi, ça me fait penser un peu à des artichauts colorés, un peu rouges, mais c'est ma façon à moi de voir, parce que vous allez vous dire, oh, mais ça ressemble pas du tout à un artichaut en fait. Bon, en tout cas, pour retrouver tous les conseils de Régis Muteau et d'Aurélie Mazéry, c'est sur notre site et appli Ici. Voici le nouveau Boulevard Désert, accompagné par un rappeur de Montpellier, c'est Carbone.

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1: Le nouveau boulevard désert, le groupe de Tarbes accompagné par un rappeur de Montpellier qui s'appelle Carbone. Leur nouveau titre, c'est pas si facile.
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1: Quelques recettes, celle du marché, celle de Lucas de Roy Donibéné qui a choisi son pain au marché de Nailles. À Nailles, le marché, c'est Place de la République. Ce sera demain mardi.
4: Quand vient l'heure de mettre le fromage, c'est toujours difficile de choisir le bon pain. Pourtant, au Talmelier, ici au marché de Nailles avec Yorick, on va en savoir plus. Bonjour Yorick.
5: Et bonjour à vous.
4: Yorick, expliquez-nous, vous avez beaucoup de pain. Lequel il faut privilégier par exemple pour un petit goûter avec du chocolat dessus par exemple?
5: Alors pour le goûter, moi je vais plutôt préférer quelque chose comme le pain aux quatre noix. Donc c'est noix, noisettes, amandes et noix de cajou qu'on va mettre du miel et puis pourquoi pas du beurre à la mode d'ailleurs dessus. Avec un peu de miel, tout ça dans un chocolat chaud ou un café, c'est parfait.
4: Et si on est plutôt fromage nous en dessert, qu'est-ce qu'il faut privilégier?
5: Alors fromage, en règle générale, j'ai un pain aux figues, mais là aujourd'hui j'ai fait pain aux cranberries. Et du coup ça se marie très bien, ça fait du sucré salé, c'est très très bon.
4: Alors il y a quelques instants on vous a pris une baguette 6 graines, est-ce qu'il y a vraiment 6 graines dedans?
5: Ah oui, tout à fait, il y a bien 6 graines, c'est lin blond, lin brun, millet et tournesol, pavot et sésame.
4: Bon, ça va, vous les avez bien apprises.
5: Ben, dis-nous que c'est mon métier.
4: Le pain de campagne, il sert à quoi? Pourquoi il y a écrit pain de campagne bâtard? Ça veut dire quoi? Ça veut dire que c'est pas vraiment un pain de campagne?
5: Alors en fait, voilà, bâtard, en fait, tout le monde voit ça comme une insulte, mais au départ, ça n'en est pas une. En fait, bâtard, ça veut juste dire que c'est un croisement de plusieurs choses. Donc le bâtard du roi, bon, ben là, en l'occurrence, c'est parce que c'est ni une boule, ni une baguette. Donc en fait, c'est entre les deux, donc c'est un bâtard.
4: Et donc c'est devenu un pain de campagne aussi?
5: Exactement, bah, du coup c'est pour donner un peu le côté un peu historique pour le pain de campagne quoi.
4: Et ben, merci beaucoup Yorick.
5: Merci beaucoup, passez une bonne journée.
4: Comme ça, vous savez ce qu'il faut privilégier entre le chocolat, le fromage. N'importe quelle baguette peut vous convenir. N'hésitez surtout pas à aller au Talmelier. C'est situé juste à côté de la chèvrerie Henri IV. Et passez évidemment au marché de Nailles.
1: Bah, au marché de Nailles, c'est demain. Merci Lucas. C'est vrai qu'il y a du choix, hein. On voit, c'est très original en tout cas. Les pains que propose le Talmelier à retrouver sur le marché de Nailles.
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0: Baby, can I hold you? C'est Tracy Chapman.
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0: Vos vacances en Béarnais, en Bigorre, avec un rendez-vous à ne pas manquer le 22 août. Christophe Mingel est avec nous pour nous en parler. C'est Argelès-Gazost, vous êtes le premier adjoint au maire. Bonjour Christophe.
2: Oui, bonjour à tous.
0: Bon, vous devez être super heureux de ce grand retour des fêtes d'Argelès. Ça faisait combien de temps qu'elle n'existait plus ?
2: Eh bien, cette fête donc de la Muse, ça faisait plus de 40 ans qu'elle avait été arrêtée. Aujourd'hui, cette année, on a voulu remettre ça à l'ordre du jour.
0: Ouais.
2: C'est donc une fête traditionnelle, pastorale.
0: D'accord.
2: Donc la Muse, c'est un déplacement en général. Et donc c'est le retour des estives, des troupeaux de moutons.
0: D'accord.
2: Et donc avant, c'était comme une foire de brebis. Et voilà, donc il y avait les paysans avec les bouchers qui faisaient la fête et puis qui aussi avaient un petit côté quand même aussi économique. Et puis

0: c'était la vente des moutons qui avaient passé l'état d'estive.
1: Ah oui, donc c'est le retour en fait des estives, des troupeaux de brebis, mais aussi peut-être il y a des vaches. Ça concerne aussi le côté d'Argelès-Gazost. Il y a pas mal de transhumance aussi avec les vaches ou pas beaucoup?
0: Eh bien, oui, la transhumance, elle se fait autant pour les moutons que pour les vaches, même les chevaux, il y a des chevaux aussi.
1: Et puis, il y a des cochons aussi qui sont élevés près des vergeries, j'ai remarqué, en montagne, pour le petit lait quand il y a les brebis. Ça permet de les nourrir aussi. Je ne sais pas si vous voyez ce dont je parle, Christophe.
0: Oui, mais il y a des paysans qui font des fromages autour des vergeries, donc les moutons sont à proximité, donc ils montent, ils sont en liberté toute la journée, ils sont ramassés le soir, ils sont relibérés le matin, ils sont très deux fois par jour, ils font le fromage avec, ils sont effectivement autour des vergeries de montagne,
1: de montagne. Voilà, ça célèbre donc ce retour des troupeaux, l'esprit aussi des Pyrénées, cette fête le samedi 22 août, ça se passe à Argelès-Gazost. Donc qu'est-ce qui va se passer particulièrement ce jour-là à Argelès?
0: Il y a toute une animation sur toute la journée avec l'arrivée des troupeaux qui est prévue le matin vers 10h. Et il y aura donc des démonstrations de tontes de brebis, de démonstrations de fabrique de fromage. Et puis il y aura aussi une explication un petit peu de ce qu'est le pastoralisme dans nos montagnes avec les estives et puis le foin qui est fait pendant l'été et puis ce qui se passe en hiver aussi, et puis toutes ces traditions-là, tout ce travail-là.
1: La saisonnalité autour de la ferme en fait, ces cycles qui reviennent et qui reviennent. Et donc comment ça se passe? Et on a perdu un peu le contact avec tout ça quand on n'est pas forcément à vivre dans une ferme. L'été, c'est l'occasion de célébrer tout ça aussi.
0: Bon, je ne vais pas vous raconter l'année entière des paysans de montagne, mais en fait, le but, c'est quand même de montrer déjà aux locaux cette fête-là, plus on va profiter du 22 août, puisqu'il y a encore pas mal de touristes dans la vallée, donc on va aussi profiter de ça pour leur expliquer ce fonctionnement de nos paysans, on va dire, entre guillemets, montagnards, quoi. Et tout ça autour d'un bon repas du berger, autour de chants traditionnels, autour de danses folkloriques pyrénéennes, autour aussi de jeux. Il y a des jeux traditionnels qui se faisaient donc à l'époque, comme je disais tout à l'heure, il y a plus de 40 ans. C'est des jeux, il y a les quilles de neuf, notamment, qui seront en démonstration toute la journée sur la place de l'église à Argelès. Et il y aura un bal gascon le soir avec une initiation à cette danse, puis après un concert et puis plein d'animations musicales, tout en ayant des buvettes et restaurations toute la journée sur place également.
1: Oui, vous avez voulu voir tout ça en grand. Et pourquoi 40 ans après, vous vous êtes dit, tiens, on va faire une fête autour de cette histoire et là, maintenant, comment ça se fait?
0: C'est-à-dire, ça nous trottait dans la tête quand même depuis quelques années, puisque nous sommes élus depuis 2020 avec donc l'équipe de Gaël Vallée. Et ça nous trottait dans la tête de remettre au bout du jour ces fêtes traditionnelles, qui pour nous sont quand même une marque d'identité, on va dire, montagnarde, quoi. Et donc voilà, c'était l'occasion cette année, l'occasion s'est présentée et voilà, nous avons foncé et puis on a organisé tout ça. Voilà.
1: D'accord, et si on veut loger sur place parce qu'on n'est pas à Argelès pour vraiment profiter de cette fête pleinement et rester le soir, c'est possible aussi? Il y a encore des hébergements?
0: Alors je ne sais pas si en ce moment il y en a des qui sont libres, mais il y a pas mal de campings aux alentours. Il y a aussi des hôtels sur place, il y a des meublés, donc oui, il y a quand même pas mal d'hébergements. On est quand même une vallée, on est des vallées, puisque Argelès fait partie de la vallée de Gavarnie, avec la vallée d'Arès, la vallée de Cotteret, la vallée de Luz, la vallée de Gavarnie. On est quand même une zone qui est très touristique, et donc il y a pas mal d'hébergements. Alors effectivement, c'est la période d'août est quand même très chargée, voire même complète, mais je pense que pour le week-end du 22 août, il y a moyen de trouver des hébergements.
1: Oui, parce que les gens repartent peut-être à ce moment-là, et le 22 août, il y aura quand même des possibilités. C'est possible aussi, en tout cas.
0: Tout à fait. Vous savez, les vacances, c'est du samedi au samedi, donc il y aura peut-être des départs le samedi 22, moins d'arrivées, effectivement, puisque la rentrée approche très vite. Mais enfin, voilà, quoi, venez nous voir, vous ne serez pas déçus de cette fête. Il y a des chorales, il y a des chants pyrénéens, il y a toute une ambiance déjà familiale, parce qu'il y a plein de jeux, mais qui sont dédiés aussi aux spectateurs et touristes qui seront là pour les enfants. Je pense à la course au sac, la course aux œufs, la course à la brouette, les yeux bandés. Enfin, voilà, c'était des jeux qui se faisaient avant, tout simple, mais très, très conviviaux est très amical et vraiment c'est de bonne famille. Ouais. Il y aura une super ambiance.
1: Et comme autrefois, on pourra manger des côtelettes haricots dans les restos ou pas?
0: Alors, pour cette année, bon, ça a été fait un peu par la va-vite parce que on s'est quand même penché bien. Il y aura un repas de berger possible avec bien sûr les fameuses côtelettes de mouton faillot qui seront servies uniquement le samedi midi.
1: D'accord. Le 22, en fait, c'est samedi prochain, donc on réserve notre week-end prochain pour aller à Argelès-Gazost. Voilà. Vous y retrouvez, Christophe. Merci.
0: Oui, et bonne journée. Avec plaisir qu'on vous accueillera.
1: Bon, avec plaisir aussi. On viendra pour faire la fête du côté d'Argelès. En attendant, on peut aussi faire la fête en écoutant Jean-Pierre Madère à Macumba à 10h27. C'est vrai que bon, on n'a pas trop envie le lundi. Peut-être c'est la reprise au boulot et on se met la radio à côté pour être plus efficace peut-être. Ça nous aide à soutenir la journée de reprise.

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0: Et tout cet été, à Soma, c'est la zinerie de Lescan à Vallée d'Aspe. Eh bien, sur place, vous pouvez découvrir la saponification à froid en fabriquant vos propres savons au lait d'ânesse, puisqu'ils récoltent le lait de leur ânesse pour en faire des savons. Et il y a des ateliers qui sont organisés, soit le matin, l'après-midi ou en journée. Et vous pouvez découvrir cette saponification à froid. C'est une technique utilisée justement pour faire des savons artisanaux qui sont faits vraiment avec des produits sains, justement avec le lait d'ânesse. Et c'est à découvrir aujourd'hui. Il y a des ateliers jusqu'à 18h cet après-midi et vous repartez en plus avec vos savons personnalisés. Pour en savoir plus, il faut contacter Soma, la zinerie qui se trouve à Lescan en Vallée d'Aspe. Et puis au refuge d'Estomme, ça c'est dans les Hautes-Pyrénées, ce soir de 20h à 22h, il y a un rendez-vous autour des légendes qui s'attachent à ces lieux peuplés d'êtres fantastiques. Une belle occasion de découvrir la montagne autrement, de rêver, de se laisser vagabonder au pays de l'imaginaire, au refuge d'Estomme. Il y a le numéro de téléphone que vous pouvez retrouver sur internet, évidemment, pour aller assister à ces contes et légendes sur place ce soir entre 20h et 22h.
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0: C'est peut-être la période idéale en ce moment pour faire la cuisine à la plancha. Pas trop chaud, pas trop froid. C'est encore l'été. On en parle juste après Philippe Chaptel.

0: Lily, c'est Philippe Châtel.
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0: La grande spécialiste, prêtresse de la plancha, c'est Liliane Autel qui nous accompagne cet été pour nous donner ses recettes à elle. Elle a écrit plusieurs ouvrages, elle a passé aussi de nombreuses années en Espagne et elle connaît cette spécialité autour de la cuisine du Sud. Elle a publié des ouvrages dont Plancha, qui s'appelle comme ça. Cet ouvrage où vous retrouvez des recettes autour de la cuisine du Sud, cuisine marocaine, cuisine à la tomate, cuisine espagnole. Et puis, elle veut nous parler aujourd'hui, Liliane, pour cette première recette de la semaine. C'est une sauce que vous nous proposez. Laquelle ?
3: Alors, une sauce que j'aime particulièrement, c'est la sauce chipistère. Alors, la sauce chipistère, on la connaît. Tout le monde en fait à la maison. On a chacun un peu sa petite recette. Et moi, j'ai la mienne que je vais vous donner.
0: Bon, on écoute. Quels sont les ingrédients ?
3: Alors, on va partir sur des ingrédients assez simples, parce que c'est du vinaigre de cidre, de l'huile d'olive. Vraiment, donc on met à peu près à égalité. De l'ail, un peu de laurier, quelques branches de thym, si vous les avez, ou alors du thym sec, si vous n'avez pas des branches de thym du jardin. Et surtout du piment d'Espelette. Voilà, parce que vraiment, on veut une sauce de caractère. Vous pouvez la saler ou pas, ça dépend ce que vous faites. Parce que, en fait, la recette est très simple. Vous allez vous contenter de mélanger tous les ingrédients que je vous ai donnés. Vous les mettez dans un bol ou... dans une bouteille, c'est mieux, parce que ça va être plus sympa après pour émulsionner, pour les mélanger tout ça. Donc, vous allez simplement agiter la bouteille. Ce qui est bien aussi, c'est que vous pouvez la faire à l'avance. Et en plus, la sauce chipistère va se conserver au frais pendant quelques jours. Donc, l'intérêt de cette sauce, c'est surtout qu'elle va avec tout. Vous allez pouvoir vous en servir avec le poisson, avec les moules. Alors là, c'est vraiment un grand classique, mais c'est toujours aussi bon. Avec les légumes, bien sûr, ça va donner un peu de caractère si vous faites des légumes de l'été, des courgettes, des tomates. Donc, allez-y, n'hésitez pas à arroser toutes vos préparations de sauce chipistère. Les calamars, bien sûr, les chipirons, les encornés, vous les appelez comme vous voulez, mais bon, c'est quand même les stars de l'été. Et là, donc, allez-y, vraiment, sauce chipistère, vous pouvez y aller. En général, tout le monde aime ça. Si vous voulez... moins dosé en piment d'Espelette, sera peut-être plus acceptable pour les enfants ou les gens qui aiment pas trop le piquant. Mais quand même, moi j'aime c'est du peps quand même. C'est l'idée d'une sauce qu'on va utiliser comme ça, surtout sur toutes vos recettes.
0: Eh ben oui, on a envie de relever les plats, surtout les légumes. Parfois on a du mal à les avaler comme ça. Alors avec un peu de sauce comme vous nous avez parlé là de chipistère, Liliane Autel, c'est parfait. Merci beaucoup et à demain.
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0: Grenade, c'est Clara Luciani.
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0: On a testé pour vous, c'est Lucas de Roy-Denis Bénet. Se mettre à la place des autres et inclure les personnes en situation de handicap dans le sport, c'est ce qu'a voulu faire Lucas. Aujourd'hui, il teste le Cécifoot avec le président de l'association Eden Béarn Cécifoot.
2: Sébastien, c'est quoi ces drôles de grelots là qu'on entend partout?
3: Alors, ce sont les ballons de Cécifoot. Voilà, on est au gymnase de Bizanos. Cette journée de l'inclusion pour le sport, et voilà, j'en ai profité pour venir présenter l'association et faire partager ce sport.
2: C'est quoi justement comme sport le Cécifoot pour celles et ceux qui ne connaîtraient pas?
3: Alors le Cécifoot vient de cécité et football. Voilà, donc ça réunit les deux mots pour former le Cécifoot. Donc on joue au foot sans la vision, avec des masques et un ballon à grelots.
2: Donc ce ballon à grelots, il a quoi de si spécial? C'est un ballon normal qu'on trouve partout, comme dans le vrai football, il a juste des grelots en plus?
3: Oui, c'est ça, voilà, alors de forme plus ou moins grande, généralement avec des couleurs un petit peu criardes pour les gardiens qui pourraient être éventuellement déficients visuels aussi. C'est l'essentiel et c'est vraiment la clé du Cécifoot, ces ballons à grelots qui permettent d'être entendus et de savoir où se déplacer pour aller le chercher.
2: Bon Sébastien, est-ce que vous m'autorisez à faire un tir au but style Cécifoot?
3: Avec plaisir, je vous mets au défi de marquer les trois.
2: Ok, c'est parti. Alors comment ça va se passer? Venez avec moi et indiquez-moi comment ça va se passer. On place le ballon sur le point de pénalty. Et après, comment ça se passe?
3: Alors ensuite, on va avoir un guide qui va être derrière les cages et qui va venir taper les poteaux de chaque côté en indiquant poteau gauche, poteau droit et la transversale. Ça permet de savoir où se situe le gardien et où se situe l'axe.
2: Vous jouez mon guide?
3: Allez, je fais votre guide.
2: Allez, c'est parti.
4: Poteau droit. Poteau gauche.
2: Je vois rien, j'y vois rien, ok. Et donc là, c'est parti. C'est dedans, ok, parfait, première étape réussie. Est-ce que, Sébastien, vous pensez que je vais faire le 3 sur 3?
3: 2 sur 3, c'est déjà très bien qu'on fait une première, qu'on est débutant. 3, on s'éloigne un petit peu et on est quasiment à 6 mètres. C'est moins évident, mais c'est possible.
2: C'est quoi la distance du pénalty en temps normal?
3: Sur le Cécifoot, on est à 6 mètres.
2: Ok, c'est parti. Il est où le ballon? Ok, il est là.
4: Poteau droit, poteau gauche. C'est le
2: bon. C'était comment? C'était catastrophique?
3: C'était magnifique.
2: Bon, je ressors de l'activité Cécifoot. Ça fait du bien d'avoir retrouvé la vue parce que franchement, c'est vraiment pas évident quand on se retrouve face au ballon et qu'il faut imaginer le cadre, imaginer le stade aussi, imaginer là où on joue. C'est vraiment très compliqué. Il faut se repérer uniquement à l'ouïe et c'est là où on développe son sens de l'observation. Mais avec les oreilles, franchement, c'est un sport à essayer parce que ça peut vraiment changer les choses et ça change surtout la mentalité et la vision qu'on peut avoir de l'handisport.
0: Merci Lucas. Et puis dans quelques instants, on va faire de la danse comme thérapie. Et voici Status Quo, In the Army Now.

0: Elle, c'était Didier Barbelivien.
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0: Ces tendances, on décortique pour vous un phénomène de société. Ce matin, on s'intéresse à la danse comme thérapie.
2: Oui, dites, il paraît que la danse serait plus efficace que les antidépresseurs. Plusieurs recherches montrent que danser permet de mieux combattre les symptômes de la dépression que la marche, le yoga et même certains médicaments. Alors attention, ça ne veut pas dire que la danse peut être un traitement à part entière, mais elle est un excellent complément. Pas étonnant qu'on entende de plus en plus parler de danse-thérapie pour améliorer le bien-être émotionnel, mental et physique, danser contre les douleurs chroniques, comme si chaque pas de danse nous rapprochait un peu plus du bien-être. Cette senior de 75 ans qui habite à Marseille le confirme.
3: Alors moi je vais dans les associations.
4: 1, 2, 3 o'clock, 4 o'clock, rock.
3: Voilà, donc je vais danser.
5: Alors vous dansez quoi?
3: Nos danses à nous de notre génération.
5: Voilà. Que rock.
3: Tout. Même il y a des danses modernes aussi. Hein. Tango, passo doble, valse, java, cha-cha-cha. Ah oui.
5: Ah bah dites-moi alors ce que vous ressentez quand vous dansez. Qu'est-ce que ça vous fait?
3: On est bien après. C'est comme si on avait fait de la gymnastique.
5: Et vous aussi?
6: On y va toujours, nous. On y était mercredi. Hier, on a été, on a dansé. On était ensemble. On a été danser. Et aujourd'hui, elle vient danser, et voilà.
2: Marianne Chase est l'une des fondatrices de la danse-thérapie. Elle a d'ailleurs créé en 1965 l'association de la danse-thérapie américaine. En France, la danse aide beaucoup les malades atteints de la maladie de Parkinson. À Marseille, des femmes suivies pour un cancer ou en rémission ont même créé un collectif, Des Vies Danse, pour financer les cours de danse-thérapie. Et des initiatives comme ça, on en trouve partout en France.
0: La danse-thérapie, c'est donc davantage une expression personnelle, une transformation intérieure plutôt qu'une performance artistique.
2: Oui, et les bénéfices sont très nombreux. La danse stimule le cerveau, éloigne le stress, l'anxiété. Et vu qu'il faut aussi reproduire et mémoriser les chorégraphies, forcément, ça muscle aussi le système cognitif. Et c'est quand même beaucoup plus sympa que retenir une liste de courses. Je croise Jacqueline, 78 ans, la silhouette est lancée, les yeux qui pétillent, les jambes encore toniques, malgré l'arthrose. Selon moi, Jacqueline est prête pour Danse avec les stars.
3: Moi, j'ai mal partout, mais je vais danser. Je vais danser parce que ça fait du bien pour les articulations, les muscles. Voilà, alors j'ai mal, mais je fais avec mon mal.
6: J'ai toujours 20 ans, hein. Maintenant j'ai 81 bientôt. Et mon fils, il m'a dit, quand c'est que tu vas vieillir? Je suis resté jeune, moi. Voilà.
5: Il va vieillir avant vous, hein.
6: Il est vieux déjà.
2: Bref, la danse-thérapie, c'est tendance, c'est une façon de se faire du bien, de voir la vie en rose. Et moi, je préfère voir la vie en rose plutôt que la vie en arthrose.
0: Oh oui, c'est bien vu ça. C'est tout à fait vrai. Merci et à demain. On va écouter Les Oies Sauvages, ça se danse pas vraiment, mais c'est une reprise de la chanson de Michel Delpech par Yann Muller.
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0: Ça se danse plus que l'original de Michel Delpech, Le Chasseur. Ce sont les Oies Sauvages. La chanson est signée Yann Muller.
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0: Qu'est-ce qu'on mange à midi? Bonjour. De la garbure. Bonjour Éric.
2: Bonjour. Bah dites donc, oui, ça s'appelait Le Chasseur avant. Maintenant, oui, ça s'appelle Les Oies Sauvages maintenant. Oui. Ah oui, bon.
0: Voilà. Non, je disais, qu'est-ce qu'on mange à midi? De la garbure
2: Une grande garbure, non, qu'on prépare entre 11h et midi avec beaucoup d'ingrédients et beaucoup de cadeaux, de passe-famille. Voilà, qu'on va vous offrir. Si vous rentrez de vacances, comme la plupart de mes petits camarades ce matin.
0: Oui.
2: On va se raconter des histoires de vacances alors. Hein.
0: D'accord. Voilà.
2: Bon. Et puis nous, on va en profiter pour essayer de faire rire et de faire gagner surtout nos auditeurs, parce qu'il y a encore quelques passe-famille dont il faut profiter.
0: Oui, pour profiter des activités
2: variées. Tout le monde n'est pas rentré de vacances ce matin. Hein. Il y en a qui sont encore en vacances.
0: Voilà, vous allez pouvoir partir dans des parcs de loisirs, faire plein d'activités grâce à Éric. Allez, bonne émission.
2: À demain.
0: À demain.
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2: Il est 11h. Tout de suite, un point sur l'information. Damien Gozioso, bonjour.
3: Bonjour Eric. Le nettoyage se poursuit à la Mongie, 36 heures après le gros orage qui a provoqué des coulées de boue au cœur de la station, soulevant le goudron des routes et provoquant des dégâts sur les parkings. L'eau est entrée dans le magasin Intersport aussi, laissant plusieurs dizaines de centimètres de boue sur son passage. L'objectif principal des autorités ce matin, c'est de rouvrir le col du Tourmalet, toujours fermé, et de recenser l'étendue des dégâts pour préparer le dossier de classement en état de catastrophe naturelle. En montagne, hier, les secours sont allés chercher un jeune randonneur de 16 ans qui a fait une crise d'épilepsie sur le chemin entre la cabane d'Escourette au-dessus de Bors en Vallée d'Aspe et le lac d'Estaing, juste derrière la frontière espagnole. Sa crise a provoqué une chute de 3 mètres. Il souffrait d'un choc à la tête et d'une luxation de l'épaule. L'hélicoptère des secours l'a déposé à l'hôpital de Pau. Au tribunal de Pau cet après-midi, le procès d'un homme soupçonné de vol à l'arraché sur une dame de 82 ans sur le parking d'un magasin ces derniers mois. L'homme de 46 ans devait être jugé en juillet dernier. Son procès a été renvoyé à cet après-midi. Il compte déjà 30 mentions à son casier judiciaire. Dans les Landes, le feu de Luglon est fixé depuis cette nuit, a annoncé ce matin la préfecture. 1700 hectares ont brûlé à une trentaine de kilomètres au nord de Mont-de-Marsan. Quelques 250 habitants évacués ces derniers jours vont pouvoir rentrer chez eux. Autre feu marquant de l'été, celui en Gironde fin juillet. Ce matin, le Premier ministre Sébastien Lecornu était aux Porges, là où 183 maisons ont brûlé. Sébastien Lecornu, hué par des dizaines d'habitants rassemblés, vêtus de noir. Il doit rencontrer sur place des membres d'un collectif d'habitants, justement, et des pompiers. Puis il participera ensuite pendant 3 heures à Mérignac, près de Bordeaux, à une table ronde avec les élus locaux et les acteurs de la reconstruction. Détaille son cabinet. La fin hier soir des championnats d'Europe, de natation et d'athlétisme. Dans la piscine de Saint-Denis, les dernières médailles françaises pour Léon Marchand, médaille d'or du 400 mètres nage libre et médaille de bronze avec le relais 4x100 mètres 4 nage masculin. 11 médailles au total pour les Bleus, dont 4 en or. Et au stade de Birmingham, le bronze pour Hilary Pacha au saut en longueur et le bronze aussi pour Baptiste Thierry au saut à la perche. 11 médailles au total aussi pour les Bleus, mais aucune en or.
2: À ce propos, vous avez vu Damien Bouquet, un grand sportif devant l'éternel. Vous avez vu le documentaire sur Léon Marchand?
3: Je ne l'ai pas regardé encore.
2: C'est bien, franchement.
3: Mais oui.
2: Léon, au-delà de l'or, on y rencontre.
3: Il y a 2-3 choses à raconter, j'imagine.
2: Oui. Et puis, il est passionné de musique aussi, ça, c'est ce qu'on sait, moi. Et puis, il fait part de ses victoires, de ses doutes aussi. Enfin, c'est très sympa, Léon, au-delà de l'or.
3: C'est bon. Sur le site de nos confrères de France.tv pour l'instant,
2: exactement.
3: Et bientôt à la télé.
2: Ah, puis, ça a bien marché, hein. Il y a eu plus d'un million de visites. Le mois dernier, quand même.
3: Oui. Hein,
2: Bon, si on revenait à la météo, quand même.
3: Oui,
2: avec,
3: c'est gris. Hein.
2: Oui, c'est un petit peu gris. Ce sera ça pratiquement toute la journée. Ce qu'il y a de bien, c'est que la canicule recule.
3: Oui.
2: Et ça, c'est quand même agréable. Il faudra justement opter entre 24 et 26 degrés cet après-midi. C'est pas ce qu'on a connu les jours précédents. 26 à Pau, Tarbes, Navarinx, 24 au Laurent, 25 à Lembeye et à Lourdes. Et vous revenez, ça c'est plutôt pour la bonne nouvelle, à midi.
3: À tout à l'heure.
2: À tout à l'heure.
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2: Eh oui, on va ouvrir les festivités d'ici quelques minutes maintenant. J'espère que vous allez bien. Bonne reprise. Hein. Si c'est le cas, si vous avez quelques minutes pour vous détendre, et si les vacances ne sont pas encore terminées, restez bien avec nous. Des passes famille qui devraient vous faire plaisir, même si vous n'avez pas pris de vacances. Toujours très agréable. Voici les Innocents, aux mains pleines, comme d'habitude, avec un titre musical. Et ça s'appelle « Jeudi ».

0: J'avais chanté l'autre Finistère aussi, et là c'était leur premier grand succès, Les Innocents avec Jeudi.
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0: Et avec vous, bien sûr, avec Maître Maëva. Ouh là là, attention, là on rigole pas, hein, parce que Maître Maëva, attention, elle est redoutable quand il s'agit de lancer les chronos. Alors c'est elle, à votre top départ, elle lancera le chrono, la roue va tourner, la roue numérique. Sur quoi le ni oui ni non, sur le qui chante, sur quoi le pile ou face, le jeu de l'imitation, le qui perd, tout est prétexte à passer un bon moment avec vous. 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
0: C'est la reprise peut-être pour vous, mais attention, on joue ensemble. Voici Nothing from Nothing, Billy Preston. Attention, le petit train d'Artoust vous attend.

0: Ça, c'est le disque qui vous redonne la pêche, ça. Billy Preston avec Nothing from Nothing.
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0: Et avec Justine qui est avec nous. Bonjour Justine.
2: Bonjour.
0: Ça va bien?
2: Bonjour à tous. Très bien, et vous?
0: Bon, j'espère que ça s'entend. Tout va bien. Alors vous êtes comme moi, vous êtes au travail alors?
2: Oui, exactement. Bon. Je suis au boulot.
0: Bon, il faut pas trop le dire alors, si, parce que...
2: Non, mais je suis avec une collègue là. On est toutes les deux, voilà.
0: Génial. Vous êtes dans quoi, si c'est pas trop indiscret?
2: Là, je travaille dans un pressing.
0: D'accord, donc vous n'êtes pas sous pression en tout cas, vous?
2: Non.
0: Bon. Le petit train d'Artouste, vous connaissez déjà ou pas du tout?
2: Pas encore. Oh. Mais j'ai un petit garçon et à mon avis, ça lui plairait beaucoup de pouvoir remporter le jeu.
0: Ah, ça, je me doute, il a quel âge?
2: Il a 3 ans.
0: D'accord. En tout cas, je crois que quels que soient les âges, on est toujours admiratif de ce petit train d'Artouste. Et si vous avez la chance de voir les marmottes emballer le chocolat, là, c'est encore le nirvana. Alors, un petit conseil quand même, renseignez-vous sur la météo, parce que c'est vrai que quand c'est un peu bouché, c'est un peu frustrant, parce qu'on se dit mince, on ne voit pas toute la vue magnifique. Alors, d'accord. Justine, puisque vous travaillez, vous avez peut-être profité de ce moment avec le petit train d'Artouste. Et surtout, lancez le jeu. Maître Maeva vous écoute. Il faut lancer le jeu, vous lancez la roue. Vous dites top, tout simplement.
2: D'accord. Top.
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0: Ah, c'est le qui chante. Vous savez, connaissez la règle, Justine, ou pas?
2: Alors, je veux bien que vous me la répétiez.
0: Bon, alors, c'est facile. Vous allez entendre deux artistes français, un groupe international. Il faut deux bonnes réponses. Deux bonnes réponses sur les trois et c'est gagné.
2: D'accord.
0: Bon, je regarde. Oui, c'est jouable. Justine, écoutez bien. Alors, est-ce que ça vous dit quelque chose? C'est un prénom?
2: Je crois que c'est Grégoire.
0: Oui, ça nous fait un premier point, Justine.
2: Excellent.
0: Ah oui, c'est vous en tout cas qui l'êtes. Excellente, on va voir si ce groupe-là, qui avait collectionné les tubes il y a quelques années, on entend moins parler maintenant, mais c'est un groupe norvégien, je crois, si ma vue ne baisse pas. Écoutez, ils avaient chanté Take On Me et avaient chanté cette chanson-là aussi. Take On Me aussi. Alors, c'était qui?
2: Je connais pas. Ça me dit rien.
0: C'était comme un éclat de rire. C'était le groupe AA.
2: C'est ça? Ouais,
0: c'était le groupe A. Bon, on va se rattraper avec ce chanteur-là, forcément. Vous avez dû peut-être, il y a quelques années,

0: avez gagné, Justine. En effet, c'était
1: ouais,
0: Christophe Maé. Waouh,
1: ah,
0: eh ben, il y en a un qui va être content aussi, hein.
1: Oui, il y en a un qui va être très heureux. Je vous remercie. Et les chansons, c'est pas ce dans quoi je suis le plus forte.
0: Ah ben, en tout cas, bon, Grégoire, c'était pas évident, c'était pas évident. Et vous avez remporté haut la main. Et puis Christophe Maé. C'est dire qu'en plus de votre petit garçon, vous allez pouvoir amener quelqu'un, un enfant de plus aussi.
1: D'accord.
0: Et puis vous, Justine, vous serez, puisque ce passe famille est prévu pour deux adultes et deux enfants.
1: Ah bah excellent, c'est super.
0: Bon, ce qu'on peut vous demander,
1: merci infiniment.
0: Bah c'est nous qui vous remercions de votre fidélité. Vous pouvez passer le mot, hein, vous pouvez leur dire que sur ici Bern Bigorre, on peut gagner plein de passe famille. Mais surtout, vous nous faites une petite photo, Justine, que vous nous envoyez sur la page Facebook.
1: Bah très bien, super. Merci infiniment et une bonne journée à vous.
0: Eh bah, ben c'est gentil, merci beaucoup et félicitez aussi la collègue qui était à vos côtés. À bientôt, Justine. Au revoir, merci.
1: Au revoir.
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0: Eh ben voilà une première victoire, ça commence bien la semaine. Moi j'adore ça, quand on vous fait gagner. Autre passe-famille dans quelques instants et quatre enfants plus loin. Voici Gauvin Cerce pour vous.

0: Quatre enfants plus loin avec Gauvin Cercia. Une phrase qui circule actuellement sur les réseaux sociaux. C'était avant, les parents avaient trois ou quatre enfants. Désormais, les enfants ont trois ou quatre parents. Je pense que c'est dû au réchauffement climatique.
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0: Et toute la famille est concernée. Si vous avez, durant ce mois d'août encore, vous avez les enfants, les petits-enfants, les neveux, les nièces à la maison, le plaisir de les amener à la ferme du Bonheur. Bonheur, hein. C'est pas la ferme du bonheur, c'est la ferme du Bonheur. C'est-à-dire que vous allez passer un moment inoubliable au parc avec des animaux du monde entier et ça se passe à Lourdes. Comment jouer, comment gagner tout simplement ce passe-famille, deux adultes, deux enfants? Vous faites comme Justine, il y a quelques instants, qui a été notre première gagnante. Vous appelez Amy, vous lui dites que vous venez de ma part, voilà, il n'y a pas de problème. Au 05 59 98 09 09, voilà, vous dites, je ne connais pas la ferme du Bonheur, ou j'ai peut-être envie d'y revenir, parce que c'est vrai que très souvent, il y a beaucoup d'auditeurs et d'auditrices qui nous disent, ah ben c'est vrai que j'ai découvert cette ferme, elle n'est pas très connue, et pourtant, on y passe.

0: super moment. Venez participer, venez jouer avec nous. Et la roue de la chance va peut-être vous désigner un jeu sur lequel vous allez être victorieuse ou victorieux. Allons-y.
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0: Il faut essayer. Ben, il faut essayer, oui. Si vous le sentez bien ce matin, c'est la reprise. Et c'est l'occasion de penser déjà que les vacances, c'est un lointain souvenir. Comment ? Ah, vous y êtes encore. Ben, génial. Allez, on parle vacances et on les chante d'ailleurs tout de suite avec Madonna et Holiday.

0: Et voilà, c'est l'occasion de penser aux vacances et un souvenir avec Madonna Holiday.
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0: Et avec André qui joue avec nous. Bonjour André.
2: Bonjour.
0: Ça va bien André, vous êtes en forme?
2: Ça va, merci.
0: La ferme du Bonheur. Il y a un Bonheur aussi à Orthès.
2: Ah oui, je sais pas.
0: Bon, ah non, bon. Non, ça conserve pas le Bonheur d'Orthès, on me dit, si?
2: Je sais pas, je suis pas trop de la région, moi. Il y a pas longtemps que je suis ici, alors je connais pas tout.
0: Hein. D'accord, non, mais en tout cas, bienvenue Orthès. Vous y habitez maintenant, ça y est, vous êtes orthésien d'adoption.
2: C'est ça.
0: Bon, eh ben génial. André, si vous ne connaissez pas la ferme du Bonheur à Lourdes, vous allez franchir la frontière, le département. Mais pour aller à Lourdes, pour la bonne cause, c'est une ferme pédagogique avec des animaux du monde entier. C'est un parc qui vous accueillera, donc si vous avez la chance de jouer avec nous et surtout tomber sur le bon jeu. Il y a le qui chante, il y a le dit oui ni non, il y a le qui parle, le qui perd, bref. Tout est là pour vous faire passer, je l'espère, un bon moment. André, Maître Maeva vous attend le top départ pour faire tourner la roue.
2: Eh ben allez-y, on y va.
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0: Ah bah tiens, ça faisait un petit moment qu'on l'avait pas eu lui. Le ni oui ni non avec une petite... Non, j'allais dire une minute. Non, on a un peu réduit le temps puisque notre directeur, dont la pression est de notre responsable des programmes, a dit « Oh non, une minute, ça fait trop, 45 secondes. » Vous allez tenir sans dire ni oui ni non, André, pendant 45 secondes et ce sera gagné.
2: Et bon, on va essayer.
0: Ah bah écoutez, alors top départ maintenant, vous vous sentez prêt. Allons-y. Bon, André, vous m'avez bien dit que vous arriviez d'une région différente, c'est ça, hein?
2: Peut-être.
0: Vous arrivez de quelle région, si c'est pas trop indiscret? Quelle ville?
2: Puy-en-Velay.
0: Puy-en-Velay?
2: C'est ça.
0: Ah, d'accord. Et qu'est-ce que vous avez trouvé différent par rapport à Puy-en-Velay, par rapport à ici?
2: Oh, c'est pas pareil.
0: Dans quel sens? C'est plutôt négatif ou positif dans ce que j'entends de vous, André?
2: Positif.
0: Ah, c'est positif quand même.
2: C'est ça.
0: C'est ça. Bon, qu'est-ce que vous aimez faire, Orthès? Vous avez eu le temps de visiter un peu le Béarn, la Bigorre aussi, un peu ou pas?
2: Pas eu le temps avec le travail. Yeah.
0: Ouais! Et voilà, on peut l'applaudir! Oh, voilà, c'est gagné, bravo André!
2: Ah ouais, c'est cool.
0: Ah bah écoutez, là c'est génial! Eh bien écoutez, bienvenue en Béarn, André, et bienvenue à la ferme du Bonheur, la ferme découverte du Bonheur, puisque vous irez en famille, un passe-famille, donc pour aller découvrir tout cela. Et vous nous ferez la petite photo, bien sûr, comme d'habitude.
2: Ça marche.
0: Merci André, bravo!
2: Merci à vous!
0: Très bonne journée, au revoir!
2: Bonne journée à vous, au revoir!
0: Alors voilà, on va faire ça, les mauvaises langues.
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0: Ouais, il y en a plein qui disent bah oui, avec toi on gagne pas. Bah la preuve. Bravo André. Et dans quelques instants, allez, un autre jeu et forcément encore des chansons. Voici Guillaume Grand, le Landais, ça s'appelle Toi et moi.
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0: D'accord, on y va. Du côté de la Dordogne, tiens, c'était Guillaume Grand.
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0: Parce que les vacances ne sont peut-être pas finies pour vous, rendez-vous, pourquoi pas, au musée de la Résistance et de la Déportation à Pau. Il y a une exposition qui est organisée sur la libération du département et qui s'appelle « Il naît de longues nuits qui ne finissent ». C'est gratuit et c'est jusqu'au 2 septembre. Vous pouvez nous indiquer aussi ce qui se passe près de chez vous grâce au répondeur 05 59 98 30 60.
2: La boule naïaise organise deux concours de pétanque ouverts à tous. Les samedis 22 et lundi 24 août. J'ai du but 14h au boulodrome de Naï.
0: Eh ben génial, merci, c'est court, précis, efficace. En 30 secondes aussi, allez à l'essentiel et composez le numéro de téléphone que je vous ai donné il y a quelques instants. Demain soir, dans le cadre des concerts d'été de Bagnères de Bigorre, eh bien rendez-vous sur l'esplanade de la médiathèque avec de la musique traditionnelle. Demain, ce sera Pialotte de Cordas.
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0: Des auditeurs au top, hein. Justine, André, deux jeux, deux victoires. Il n'y a pas de raison que ça ne continue pas. J'aime bien quand ça se lance comme ça. Et avec un autre jeu, à moins qu'on retombe encore sur le ni oui ni non, le qui chante. Ah, on ne sait pas, c'est la roue qui décide. Allez, on vous donnera le top départ d'ici quelques instants après Laurent Voulzy et les nuits sans Kim Wilde.

0: Oui, c'est juste les lunettes hein, qu'il fallait enlever. Merci beaucoup. Laurent Voulzy qui est sur scène maintenant avec ses fils, carrément. Bah oui, c'est la grande famille Voulzy.
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0: Oui, et pas seulement avec une équipe au top, au standard, une équipe très féminine. Aujourd'hui, nous avons Maître Maëva, nous avons Zoé, nous avons Amy aussi qui vous attendent, qui prennent vos appels. Allez-y, faites comme Justine, André, qui ont tenté l'aventure. Voilà, Justine était au travail, si vous n'étiez pas avec nous tout à l'heure. Elle était au travail, elle a fait une petite pause dans le boulot. Et puis André, lui, nouvel orthésien, bah, ça leur a porté chance. Il n'y a pas de raison que ça ne marche pas pour vous, il faut y croire. La roue va tourner, celle de la chance. Un jeu vous sera attribué, et puis c'est un passe-famille. Alors, pour vivre une expérience assez, comment dire, une expérience placée sous le signe de l'adrénaline. Oui, car on vous invite à Artoust à vivre l'expérience Mountain Kart. C'est une luge, vous pouvez activer la vitesse, c'est une luge qui est sur des rails, carrément, vous avez un panorama magnifique. Artoust, cette luge pleine de sensations Mountain Kart vous attend dès maintenant. Le téléphone, le voici.
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0: Et puisqu'il ne faut jamais perdre à midi moins 20, c'est le sens de l'humour. Oui, je sais, on n'a pas toujours l'occasion de rire. Alors nous, ce qu'on fait sur Ici Béarn Bigorre, c'est qu'on demande à Fred Ballard de compiler comme ça des humoristes, surtout sur un thème précis. Comment savoir si on est vraiment à sa place ?
2: Il y a un serveur qui vient, je lui demande, je peux avoir 2 œufs au plat, s'il vous plaît. Et il me sort une phrase, je n'avais pas vu venir. Il me dit, et vous voulez qu'on cuit seulement un côté ou les deux ? Et j'étais là, bah, surprenez-moi. Franchement, faites-moi voyager.
3: Alors, c'est l'exemple typique hein, de celui qui a grimpé trop vite l'échelle sociale et qui n'a pas encore imprimé tous les codes des ultra-riches. C'est sûr que quand on est habitué à casser un œuf dur sur le zinc, autre quai du coin, l'œuf au plat cuit des deux côtés dans un palace, c'est très déstabilisant.
2: Il y a un vieux riche à côté, il dit comme ça, je voudrais des œufs brouillés, s'il vous plaît, mais vous me les brouillez pas trop, d'accord ? C'est là, toi, frère, ça fait trop longtemps que t'as accès au luxe, quoi. Franchement, ils font un système. Non, ils font un système de rotation. C'est à ton tour d'aller dans une favela, quoi. Vraiment, tu vois, on va voir si on va te brouiller les œufs.
3: Bon, bah là, typiquement, hein, Guillermo Guise est monté trop haut, trop vite. Il n'est clairement pas à sa place dans un palace et son voisin aurait également beaucoup de mal à survivre dans une favela. Donc, chacun sa place et les œufs seront bien brouillés. Mais un bec, par exemple, a-t-il sa place sur une scène de théâtre?
4: Avant de faire du stand-up pendant 10 ans, j'ai fait du théâtre classique. Déjà que Molière, c'est bien casse-couille. Mais avec moi, quoi, c'est pire.
3: Voilà, bon, bah, au moins il est lucide, hein, Valentin Reinhardt. Il a quand même trouvé sa place sur scène malgré un léger défaut d'élocution. Comme quoi, l'autodérision, ça mène à tout. Donc rions un peu en attendant de trouver notre place.
0: Exactement, et vous aurez votre place demain aussi à Fred Ballard sur Ici Béarn Bigorre. Vous prendrez place, vous qui nous écoutez, à bord des mini mountain carts. Ce sont des kartings du haut de la station directement d'Artoust. Vous emprunterez la télécabine et vous découvrirez cette descente insolite de 8 km qui ravira, je pense, toute la famille. Il faut rejouer avec nous juste après. Voilà, on a toute la bande, on a toute la famille. Voici Bruno Mars, I Just Might.

0: c'est le titre Just Mind, Bruno Mars.
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0: Et avec Magali qui nous attend. Bonjour Magali.
2: Bonjour, bonjour.
0: Est-ce que vous avez la pêche, Magali?
2: Toujours, hein. Et vous?
0: Oui. Moi, j'espère qu'on fait partager un petit peu tout cela. Justement, on fait partager notre bonheur de vous faire gagner. Et vous êtes, on m'a dit, Magali, en repos, alors?
2: Exactement.
0: Oh là là là là là là. Et vous ne connaissez.
2: Avec le soleil, c'est
0: ah, ben oui, ça, c'est génial. En plus, vous ne connaissez pas le mountain kart Artoust?
2: Non, j'ai jamais été.
0: Eh ben, écoutez, vous allez dévaler la pente, les 8 kilomètres, avec le mountain kart. Vous verrez, ce sont des moments assez inoubliables dans le cadre exceptionnel, bien sûr, d'Artoust maintenant. Là, il va falloir travailler un peu, Magali. C'est que il faut tourner la roue et vous allez avoir un jeu qui vous sera attribué, lequel je ne le connais pas encore, mais grâce à Maëva, on va tourner la roue tout de suite, alors.
2: Allez, c'est parti. Top.
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0: Ah, c'est le qui parle. Alors, ça a forcément un rapport avec le 17 août, comme aujourd'hui. Voilà, je regarde l'identité de la personne. Oui, cette personne-là nous a quittés en 1992, je crois. Oui, c'est ça, 92. Et il était acteur, humoriste, il était metteur en scène, il était auteur, scénariste, réalisateur. Il a fait plein de choses. Et son nom était surtout associé à un certain Michel Cerruti. On va l'écouter quand même, cette personne qui, justement, savait improviser comme personne.
3: J'adore les journalistes. J'ai été moi-même journaliste, fils de journaliste, petit-fils de journaliste. J'ai été l'amant d'un journaliste, et je veux dire que j'aime les journalistes.
0: Voilà, il aime les journalistes, il a été l'amant d'un journaliste. Il était associé à Michel Serrault, mais comment s'appelait cet acteur? Acteur, comédien, enfin, il faisait plein de choses. Il était
2: Jean Poiré, il me semble, de La Cage aux Folles, non?
4: Voilà.
0: Alors, ils ont pas fait que ça, La Cage aux Folles, hein, mais avec Michel Serrault, mais c'était tellement drôle, avec la scène de la biscotte, que vous connaissez très certainement, Magali.
2: Oui, bien sûr.
0: Ah, la scène de la biscotte, c'était. Et Michel Serrault nous avait confié dans une interview, il m'avait dit, mais quand on était en forme avec Jean Poirel, ça pouvait durer une demi-heure de plus au théâtre. Vous voyez, ils étaient partis dans les délires, ils se connaissaient tellement. Magali, en tout cas, c'est gagné.
2: Et super, merci beaucoup. Vous m'avez pas eu avec le ni oui ni non cette fois.
0: Ah bon, d'accord. Eh ben oui, ouais. vous avez vu qu'André s'en est très très bien sorti du ni oui ni non, hein.
2: Ah oui, j'ai vu, bravo à lui d'ailleurs.
0: Ah, mais bravo. Magali, en tout cas, c'est bel et bien gagné. Vous irez profiter du mountain kart Artoust et vous nous rapporterez une petite photo.
2: Bien sûr, avec plaisir. Merci à vous.
0: C'est gentil. Merci Magali. Bonne journée.
2: Merci à tout le monde. Merci vous également. Au revoir.
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0: Allez, on va rejouer dans cette lance. Ah, sur cette lancée, moi j'ai envie de continuer.
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0: Bon passe famille pour Justine, pour André, pour Magali et pour terminer sur une note sucrée. 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
0: Ah, morceau d'anthologie. Knocking on Heaven's Door. Voici les Guns and Roses.

0: Guns N' Roses à l'instant, 4 minutes avant midi, une petite glace, tiens, avec 25 euros de moins chez les pots de vache, ça vous tenterait?
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0: je vais prêcher pour ma part, je veux dire que la mienne c'est la plus jolie, c'est ma fille bien sûr. C'était Léa, bravo à Justine, André et Magali qui ont été nos trois gagnants du jour.
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0: Passez une très bonne journée, il est midi. C'est Damien Gozioso pour le journal.
2: Le nettoyage et la remise en état de la Mongie se poursuivent 36 heures après le gros orage qui a traversé la station. L'eau en torrent et la boue ont par endroits soulevé le goudron, détruit les routes et les parkings. Ce midi, c'est encore visible, mais le plus gros a été fait. L'eau est aussi rentrée dans l'office du tourisme et surtout à l'Intersport où plusieurs dizaines de centimètres de boue ont fait des dégâts. Pierre Bronoguet, adjoint à la mairie de Bagnères en charge de la Mongie, explique ce qui attend maintenant la station.
3: L'objectif, c'est réouvrir le col du Tourmalet. Donc, une piste a déjà été faite et d'après un état des lieux complet. Donc, état des lieux route pour savoir exactement où sont les points de fragilité parce qu'il y a ceux qui sont visibles et ceux qui sont moins visibles. Pour la partie domaine du Grand Tourmalet, c'est aller faire une inspection de tous les points bas, là où nous avons les appareils, les gares de départ des appareils. Vérifier ensuite avec le syndicat mixte de la Doux-Ramont par drone les zones où ça a coulé et les points de fragilité de manière à pouvoir mettre en avant la prévention des risques d'inondation, hein, en tout cas améliorer ce qui a été défaillant cette fois-ci. Quoi.
2: Et donc on le redit, hein, ce midi, le col du Tourmalet est toujours fermé à la circulation des voitures mais aussi des vélos. Vous ne pouvez pas redescendre du côté de Barège, l'accès à la Mongie est lui ouvert. Notez que les téléphériques pour monter au pic du Midi fonctionnent également. Les autorités travaillent maintenant au classement en état de catastrophe naturelle après cet orage. En montagne hier, les secours sont allés chercher un jeune randonneur de 16 ans qui a fait une crise d'épilepsie sur le chemin entre la cabane d'Escourette au-dessus de Bors en vallée d'Aspe et le lac d'Estins, juste derrière la frontière espagnole. Sa crise a provoqué une chute de 3 mètres. Il souffrait d'un choc à la tête et d'une luxation de l'épaule. L'hélicoptère des secours l'a déposé à l'hôpital de Pau.
0: Le bilan à Lourdes est bon après la semaine la plus chargée de l'année.
2: Le pèlerinage national, plusieurs dizaines de milliers de personnes dans la cité mariale, avec bien sûr en point d'orgue la messe du 15 août, c'était samedi, des fréquentations qui retrouvent les niveaux d'avant Covid, et cette année une nouveauté qu'ont remarqué les pèlerins, des écoutants installés sur la prairie du sanctuaire pour recueillir la parole des victimes de violences sexuelles au sein de l'église ou non. Des personnes 6 au total formées à cela, certaines elles-mêmes victimes de violences sexuelles dans leur vie. C'est le cas de Maëla, coordinatrice de cette prairie de la Consolation. Elle explique la démarche qui a abouti à sa création pour tenter de faire sauter des non-dits.
4: Je ne m'en rendais pas compte, moi, avant. Enfin, j'avais l'impression de dire, mais ce serait tellement simple de venir nous aider. Mais en fait, c'est tellement effrayant de s'approcher de cette question de la violence, de la violence sexuelle. De la violence sexuelle dans une institution comme l'Église, c'est l'horreur absolue. On sait qu'on met le doigt dans l'engrenage de quelque chose qui fait extrêmement peur. Et moi, je reprends là ma place de victime. Ben, j'ai envie de dire, n'ayez pas peur parce qu'en fait, on est déjà revenu. Et si moi, j'ai pu revenir du drame absolu de l'inceste maternel, et si j'ai pu revenir notamment grâce à tout ce que j'ai vécu ici et reçu à Lourdes, si nous, on est revenu, faites-nous confiance. Nous sommes là pour témoigner qu'on peut revenir, que c'est difficile. Et on a besoin de vous, on a besoin de la communauté entière, mais le plus difficile, c'était pour nous. Donc, ok, vous avez peur, mais le plus dur, il a déjà été vécu. Et c'est notre devoir d'église et de société, c'est notre devoir de chrétien de dire que ce n'est plus possible. Et on doit accueillir, on doit faire en sorte qu'une parole de vérité se fasse, que ça devienne de la lumière.
2: Maëla et les autres bénévoles de la Prairie de la Consolation qui ont écouté plusieurs dizaines de personnes tout au long de la semaine dernière. Il y a aussi une conférence sur le sujet des violences sexuelles et de la libération de la parole. Tous espèrent maintenant que ce dispositif va perdurer.
0: Dans les Landes, le feu de Luglon est fixé depuis cette nuit.
2: Oui, 1700 hectares ont brûlé à une trentaine de kilomètres au nord de Mont-de-Marsan. Quelques 250 habitants évacués ces derniers jours vont pouvoir rentrer chez eux, a annoncé ce matin la préfecture des Landes. Enfin, un mot de sport pour annoncer cette reprise qui se rapproche maintenant vraiment pour la section paloise, la reprise du top 14 bien évidemment. Ce sera le 5 septembre à Montpellier, le vice-champion de France, mais avant ça. Un premier match de préparation cette semaine, vendredi soir en Bretagne, à Guingamp, contre le promu Vannes, pour se remettre un petit peu en forme.
0: On avant Guingamp, c'est ça, non ?
2: On espère que ce sera ça pour la section.
0: Oui, pour la section, bien sûr. Bien sûr. Allez, ça recule. La canicule, et c'est tant mieux. Surtout après avoir souffert ces derniers jours. Il faudra compter entre 24 et 26 degrés cet après-midi. Beaucoup de nuages. 26 à Pau, Tarbes, Navarreins, 24 à Oloron, 25 à Lembeye et à Lourdes. Je vous souhaite un très bon appétit.
5: Bon appétit.
0: Et on va revivre quelques grands moments savoureux d'au taquet. Valérie Damido, Éric Bastien, c'est à vous.
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7: Bonjour à toutes et à tous. J'espère que vous allez bien. Bon courage si vous reprenez le travail aujourd'hui. C'est reparti pour une semaine avec les meilleurs moments d'au taquet à l'heure du déjeuner. Ce lundi, Valérie Damido et Éric Bastien seront avec un futur marié, une passionnée de Disney qui a plusieurs tatouages sur ce thème, une apprentie spéléologue et une fan de Céline Dion. Nous les retrouvons juste après Daniel Balavoine, Mon fils, ma bataille, sur votre radio ici.
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0: Daniel Balavoine, mon fils Ma Bataille dans la playlist d'ici. Est-ce que vous êtes un petit peu aventureux? Aimez-vous ce qui sort un peu de l'ordinaire? C'est le cas d'Aurélie d'ici Drôme-Ardèche et de Lilian d'ici Gascogne. Tous deux testent des activités que ne feront jamais, mais vraiment jamais, Valérie Damido et Éric Bastien.
1: Nous sommes au taquet avec Aurélie et Lilian qui ont un point chacun. Aurélie qui va tout remporter car c'est ma deuxième candidate gagnante de la semaine.
2: Bien sûr.
3: J'ai la pression là quand même.
1: Non, n'aie pas la pression ma chérie, je vais tout faire pour que tu gagnes. Alors, en plus, non seulement t'es sportive, t'es prof des écoles, tu as même fait de l'ULM un jour, alors c'était bien ou pas?
3: Oui, mais c'était effrayant. Mais oui, c'était super. L'atterrissage un peu effrayant parce que en fait, on est vraiment... Le corps, en fait, il y a rien pour protéger devant, et donc on a l'impression qu'on va s'écraser sur la piste, et donc c'était assez impressionnant, mais c'était très chouette.
1: T'étais toute seule dans à bord de l'ULM ou il y avait un...
3: Non, il y avait mon mari.
1: D'accord.
3: Qui à l'époque n'était pas encore mon mari, et puis le moniteur.
1: Ah là là, je ne ferai jamais ça. Alors, autre truc que je ne ferai jamais, parce que je suis claustro dernier degré, tu as fait une sortie spéléologie en Ardèche.
3: C'est ça, oui.
1: Dans le noir, le froid, la boue, tout ça.
3: Ouais, il fallait ramper. C'était vraiment une expérience géniale. Aucun bruit, aucune lumière. Et puis se sentir comme ça à l'intérieur de la montagne, c'est aussi un petit peu effrayant de se dire zut, s'il arrive quelque chose au moniteur, on est un peu on est coincé.
1: C'est bien, t'aimes bien de faire peur. Oui.
2: Je trouve qu'elle a vachement bien vendu l'ULM et la spéléo. Oui, ça donne tellement envie là.
3: Non, mais j'aime les expériences, mais je suis quand même toujours un petit peu stressée. J'ai toujours en tête le scénario catastrophe.
2: La mort.
3: Mais
2: la
3: bon,
2: mort.
3: J'y vais quand même.
1: Ouais, enfin, t'as fait quand même 400 mètres, t'as rampé 400 mètres là dans ton truc de spéléo. T'as débarqué dans une grotte au bout d'un moment ou t'es resté que dans le noir et dans un tunnel?
3: Non, c'était que le noir. L'entrée, c'est par une petite grotte qui a rien d'exceptionnel. Mais après, on avance un petit peu et on s'est glissé dans une faille. Et à partir de là, on était dans le noir absolu. Et c'est vraiment le noir jusqu'au bout. Il n'y a pas d'endroit où on voit. On pourrait imaginer comme la Veine d'Orniac là qu'on a en Ardèche,
1: ouais,
3: une très belle grotte et tout ça. Non, c'est pas le cas.
2: Mais t'adorerais.
1: D'accord, eh bien, ce n'est pas pour moi.
2: Tu sais, moi, j'en ai fait de la spéléo longtemps. Et il y a des passages qu'on appelle les passages boîte aux lettres.
1: Oui,
2: bah aussi. C'est... Et tu vois, et alors, t'es vraiment. Il n'y a rien, quoi.
1: Je sais.
2: Et t'es coincé.
1: Oui, bah, jamais de la vie. Allez, tu vas marquer tout de suite ton deuxième point, ma petite spéléologue. Écoute bien, je te fais écouter un truc. Cette magnifique chanson de Whitney Houston, eh bien, elle a été écrite spécialement pour le film Bodyguard. Est-ce que c'est vrai ou est-ce que c'est faux? Top chrono, 5 secondes.
3: Faux.
1: Et c'est une bonne réponse, parce que c'est une chanson écrite en 73 par Dolly Parton. Et ensuite, Whitney Houston a fait la reprise. Tiens, on écoute Dolly Parton.
2: C'est pas pareil.
1: Voilà, 2 points pour Aurélie, bravo.
2: J'ai un message de la direction, sortie de fin de saison, spéléo ULM pour toute l'équipe d'Otech.
1: Bien sûr,
2: plaisir.
1: Merci la direction.
2: On a hâte. Lilian est chauffeur poids lourd, dis donc.
4: Exactement.
2: Et je parlais des passages boîte aux lettres, là, en spéléo. Bah, toi, t'es chauffeur poids lourd pour qui?
4: Pour la Poste.
2: Et voilà.
1: Ah, voilà. Mais tu fais pas de spéléo, Lilian?
2: Non, bah non.
4: Ah non, ça c'est pas mon truc. Par contre, l'ULM, ça m'aurait bien plu.
2: Ouais. Ah ouais, t'aimes prendre des risques. Ouais. Alors, t'as travaillé à Bruges en Belgique, mais pourquoi? C'était à quelle occasion? Qu'est-ce que tu faisais en Belgique?
4: Eh ben, parce qu'en fait, je suis originaire du nord de la France.
2: Ok, d'où ça? Où ça? Donc, t'es d'où?
4: De Lille.
2: Ah, de Lille, tout simplement. Voilà, on salue tous les habitants de Lille.
4: De Lille, et on est parti, on a déménagé il y a 14 ans pour descendre dans les Landes.
2: Ok. Petit, tu voulais être ingénieur agronome, mais bon, voilà, tu voulais pas trop en faire à l'école. Tu sais qu'on a une instite là en face de nous, hein.
4: Ah ouais. Bah oui, c'est ça, c'est pour ça que j'ai la pression maintenant.
2: Ah non. Alors, tu fais du sport, surtout depuis que t'es dans les Landes. Qu'est-ce que tu fais comme sport?
4: Ouais, je fais du sport, c'est un bien grand mot. Je fais un peu de surf.
1: Ah oui. Ah oui, du surf. Ah, c'est dur le surf. Très dur.
4: Non, c'est pas dur.
2: Ah ouais, c'est accessible le surf? Tu conseilles ?
4: Non, non, c'est accessible. Oui, oui, c'est très bien. C'est franchement, on croit que c'est compliqué, mais c'est très, très bien. C'est la vague qui porte.
2: Ah, oui.
4: Une fois qu'on prend bien au bon moment la vague, après, hop, elle nous emmène jusqu'à la plage.
2: Et tu fais ça avec ton pote Fred le dimanche matin, et tu fais ça, bah ouais, en ce moment, là, d'avril à octobre.
4: Voilà.
2: Ok.
4: Exactement.

0: Runaway, One Republic sur votre radio ici. Ça fait combien de temps que vous êtes avec votre chérie? Valérie D'Amido et Eric Bastien sont maintenant avec Nicolas et Patricia. L'un est un futur jeune marié au moment de l'émission sur votre radio ici. Quant à l'autre, au contraire, elle a la bague au doigt depuis des dizaines d'années.
1: Alors, Nicolas, tu joues avec ici Touraine, tu as 53 ans, tu habites à Montlouis-sur-Loire.
2: Oui, tout à fait.
1: J'ai bon jusqu'ici?
2: Ah oui, complètement.
1: Alors, on me murmure dans l'oreillette que le 25 avril,

0: 10 ans.
1: Oh là là là là. Donc, la robe blanche, le costume blanc, comment ça se passe? On a déjà tout préparé?
0: Oui, mais là, il n'y a rien en blanc. Hein. C'est trop tard, hein, ça compte.
1: Mais on fait ce qu'on veut, n'importe quel âge.
0: Oui. C'est pour ça, donc 53 ans, on parle de mariage plus vieux, et effectivement, on est plus vieux que prévu.
1: Eh bien, plus vieux, mariage heureux, on le sait.
0: Eh bien, on va le souhaiter, effectivement, ce serait bien que ça ne change pas.
1: Eh oui, parce que tout le monde pense que c'est plus vieux la pluie, pas du tout, c'est mariage plus âgé.
2: Ah, c'est ça?
0: Eh oui.
1: Eh oui,
3: c'est... Ah, je savais pas.
1: Non, mariage plus vieux, c'est pas la pluie, c'est mariage plus âgé, voilà. Okay. Alors, tu es chauffeur pour des enfants polyhandicapés.
0: Tout à fait. Je fais du ramassage le matin et je les ramène chez eux le soir.
1: Ah bah écoute, c'est plutôt sympa, mais t'as fait plein de trucs dans ta vie, hein, parce que tu as été vendeur de vêtements, de matériel de jardinage, c'était vraiment un truc, t'as fait plein de choses, parce que de toute façon, petit, ce que tu voulais, bah, c'était rester à la maison et élever des enfants. Voilà.
0: Voilà, tout à fait.
1: J'ai envie de dire, quel beau métier, en fait.
0: Eh ben, c'est ça, surtout qu'à 53 ans, finalement, j'ai fait plein de boulot et je n'ai pas d'enfant.
1: C'est pas grave, il n'est pas trop tard, hein. tu peux
0: encore... Non. Bon. J'ai vu Anthony Quinn à 85 ans, il est galéré pour le porter. Hein,
1: oui, mais enfin, t'as 53 ans, ça te laisse un peu de marge. Bon, voilà. Bon, je vais te faire tout de suite marquer ton premier point. Tiens, on va partir au Japon. Hein. C'est de la pop japonaise. Hein. Alors écoute-moi bien.
0: D'accord.
1: Il paraît qu'au Japon, si tu donnes un pourboire, eh bien c'est très impoli. Voilà. Donner un pourboire au Japon, c'est très impoli. Vrai ou faux? Top chrono, 5 secondes.
0: Vrai.
1: Eh bien, c'est une totalement bonne réponse. Et oui, parce que la qualité du service, c'est considéré comme normal. Bien faire son travail ne mérite pas de bonus. Donner un pourboire, bah, ça peut être perçu comme gênant. Voilà. Un point pour Nicolas.
3: Oh, je vais aller vivre au Japon, j'adore. Pour l'Auvergnat que je suis, c'est formidable. Patricia est avec nous, une schnorr, c'est le schnorr qui est à l'honneur. Bonjour, oui. Patricia.
4: Bonjour Eric.
3: Oh, quelle jolie voix, souriante et tout, c'est vrai. Tu as bu, on peut se dire Oui, j'ai un peu bu, oui.
4: On est jeunes tous les deux. Hein.
1: Vous êtes jeunes tous les deux, évidemment.
3: Ah bien sûr. Alors tu habites à Beuvry-la-Forêt, donc je l'ai dit, c'est dans le Nord. Mariée, pas mariée, Patricia?
4: Je suis mariée.
3: Depuis combien de temps? Ouais, à Jean-Paul.
4: Ça fait 45 ans.
3: Waouh, 45 ans.
4: Ah ouais, ça rigole pas.
3: Vous êtes rencontrés, vous êtes mariés quand vous aviez 20 ans, mais on va découvrir avant 13 heures que vous connaissiez depuis déjà tout petit.
4: Ouais, en primaire.
1: C'est vraiment l'amour de ta vie.
3: C'est
1: quoi.
3: Grosse histoire d'amour.
4: C'est ça, il y a des destins qui sont écrits.
3: C'est vrai. Deux
4: on
3: enfants.
4: On va dire ça comme ça.
3: Mathieu 43 ans, Rémi 40 ans, donc c'est des grands. J'imagine qu'ils t'ont offert des petits enfants.
4: Oui, deux.
3: Qui ont quel âge?
4: Il y a Maïli et Paul, qui a 20 ans et 11 ans.
3: Ah ouais, donc c'est des grands déjà, majeurs, et puis
4: oui,
3: le petit Paul qui a 11 ans. Bon, il y a un petit animal, petite chatte à la maison, comment elle s'appelle?
4: Elle s'appelle Zoé.
3: Zoé, elle est malvoyante, mais elle est extraordinaire.
4: Ouais, c'est super Zoé. Mmh. Encore ce matin, elle m'avait attrapé des souris, des trucs comme ça.
3: Sympa.
4: Et franchement, elle est très douée.
3: Tout ce qu'on aime. Puis il y a des petites poules aussi à la maison, voilà, il y a un petit peu de monde.
4: Ouais. Ouais, on va dire ça comme ça.
3: Bienvenue Patricia, avec une première question. Tu es née quand Patricia? C'est quel mois de l'année?
4: Février,
3: donc c'était il y a déjà deux mois. Parce qu'aujourd'hui, il y a un anniversaire. Et moi j'affirme, parce que c'est vrai, parce que c'est faux, qu'aujourd'hui, lundi 13 avril, c'est l'anniversaire du président de la République, Emmanuel Macron. Aujourd'hui, 13 avril.
4: Oh là là.
3: Top chrono, 5 secondes, oui ou non? Son anniversaire ou pas?
4: Allez, moi je dis oui.
3: Tu dis oui?
4: Ouais.
3: Eh bien...
4: Ah non!
3: Non, c'est anniversaire de sa femme, de Brigitte Macron. Aujourd'hui, on ne donne pas l'âge d'une femme. Mais non, c'est pas le sien, c'est celui de Brigitte. Oh non!

0: 6 mois à attendre avant le début de sa série de concerts à Paris. Céline Dion, le ballet. L'été n'est pas terminé, il y a encore plein d'activités de sorties à faire près de chez vous. Et pour savoir lesquelles, rendez-vous dans quelques secondes avec l'agenda de votre été sur votre radio ici.
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6: L'église de Bielle en Vallée d'Ossau accueille ce soir à 19h30 le prestigieux Oxford Voices Consort pour un concert consacré au chef-d'œuvre de la Renaissance anglaise. Sous la direction de Mark Shefford, les chanteurs seront accompagnés à l'orgue et au piano par Rebecca Taylor. Le prix est de 15 euros. La 35e édition des Rencontres de Maubourguet débutera ce vendredi 21 août dans les Hautes-Pyrénées. Cet événement unique en son genre associe les mondes de l'art et du sport au cœur de la Bigorre avec des expositions, des rencontres et des épreuves sportives. Rendez-vous donc ce week-end à Maubourguet pour vivre les 35e rencontres. Enfin, du côté de la médiathèque André Labarrère à Pau, vous pouvez toujours voir l'exposition photographique intitulée Estive du reporter David Le Déodic, une série de clichés qui met en lumière la vie d'Estive, notamment en Béarn. L'entrée est gratuite et vous pouvez voir cette exposition jusqu'au 30.
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0: Tout l'été, nous réécoutons jusqu'à 13h les meilleurs moments d'Otaquet avec Valérie Damido et Eric Bastien. Suite des aventures avec nos candidats juste après Johnny Clegg et Savuka, Scartlings of Africa sur votre radio ici.

0: Vous écoutez ici Johnny Clegg et Savuka, Scartlings of Africa. Faisons connaissance à présent avec Lydie d'ici Cotentin qui donne des noms à toutes ses vaches. Valérie Damido lui a donc demandé une faveur et Jacques d'ici Paris-Île-de-France qui a une petite habitude tous les soirs mais il ne veut pas la dire. Eric Bastien a eu un petit peu de mal à lui faire avouer sur votre radio ici.
1: Alors, mes petits chéris, nous allons parler de Lydie. Nous avons tout à l'heure dit qu'elle aimait Céline Dion. Alors, est-ce que tu as tous ces disques? Est-ce que tu l'as déjà vu en concert déjà?
2: Oui, j'ai déjà vu en concert au Stade de France.
1: Oh, pom, pom, pom. T'as tenté d'avoir des places pour
2: ah,
1: le...
2: Non.
1: Bah non, bah bien sûr que non.
2: Non. Non, non, je ne tente rien du tout là, non.
1: Bon, oui, on va pas
2: j'ai
1: vendre...
2: J'ai trop peur de me faire avoir.
1: Bon, on va pas vendre 50 vaches pour aller voir Céline en concert. Hein. À un moment donné, il faut mieux garder les 130 vaches. Est-ce que, d'ailleurs, je t'ai pas demandé, tu leur as donné des prénoms aux vaches ou pas?
2: Oui, oui, ouais. Nous, on adore leur donner des petits prénoms parce que comme elles ont chacun leur caractère, donc des fois on change, mais il y a salon, il y a radio, radio à la cornes, donc c'est radio.
1: Oui. Ah non, mais moi je voudrais, je voudrais savoir tous les noms, mais il y a radio à la cornes, mais il y en a d'autres qui ont des prénoms marrants ou pas?
3: Est-ce qu'il y a Valérie surtout?
1: Oh bah Valérie.
2: Ah non, il n'y a pas Valérie, non. Il y avait Adeline, Adèle.
1: Bon, moi,
2: on adore les nommer.
1: Moi, je veux, moi je veux qu'il y ait une vache qui porte mon prénom. C'est, il faut que tu en trouves une qui s'appelle Valérie.
3: Oui. Est-ce que tu peux t'engager?
2: Pas, pas de problème.
1: Oh, bah oui. Eh ben voilà. Allez, une petite Valérie. Alors, la rencontre avec Didier, ça s'est fait parce que c'était un copain de tes frères. Et vous êtes sortis, et voilà, vous êtes sortis ensemble à 18 ans.
2: Oui.
1: Voilà. Et vous vous êtes séparés.
2: Oui. Bah oui, parce que moi je voulais faire des études et tout ça, donc on voulait voir autre chose. Et puis, en fait, à mes 20 ans, j'étais sortie. Hein, c'était un bal par chez nous. Et puis, lui, il partait en vacances. Et puis, en fait, en vacances, il y a un accident. Donc, ils sont revenus au bal où j'étais. Et puis, ça s'est fait. On s'est remis ensemble à cette occasion-là. En fait.
1: Et voilà. Et ça fait combien de temps maintenant? 30 ans. Alors, on va déjà essayer de gagner un week-end en thalasso pour que tu te fasses chouchouter avec Didier, ce serait pas mal. Alors, on va parler, c'est la question à choix multiple, je pose la question, je propose des réponses, et t'as 10 secondes pour me donner ta réponse. Tiens, une petite chanson qu'on adore.
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1: On adorait, elle mangeait des champignons hallucinogènes. Alors là, on parle de champignons. Pas hallucinogènes, mais pourquoi pas, on sait pas. Écoute bien. Parmi ces champignons, lequel est comestible? La manite phalloïde, le bolet de Satan, la trompette de la mort ou les champignons de pied d'Éric Bastien? Allez, qu'est-ce qui est mangeable? La manite phalloïde, le bolet de Satan, la trompette de la mort ou les champignons de pied d'Éric Bastien? Top chrono, 10 secondes.
2: Le premier, la manite...
1: Phalloïde.
2: Oui.
1: Oh là là, mais non, c'est le pire, c'est le rouge à pois blanc. Non. C'est le pire de tout, c'est les trompettes de la mort qui sont comestibles. Ah. Le balai de Satan, c'est une horreur, et la manie de phalloïde, tu crèves tout de suite. Oh. Bon, pas de points.
3: Bon, Jacques, on a déjà 3 points, on est pas mal. Jacques, dans la région parisienne. Jacques, une petite habitude, Jacques. Hein. Tous les soirs à 18h, qu'est-ce que tu fais, ton petit rituel à toi? Merci beaucoup Jacques pour cette intervention qui nous a beaucoup extraordinaire. Jacques, Jacques?
5: C'est personnel.
3: Mais tu l'as confié à, au professeur Coupez. Alors je ne parle pas de petit, tu manges une poignée d'amandes. Il y a pas.
5: Oui, mais c'est toujours ma petite poignée d'amandes.
1: Mais pas toute seule la petite poignée d'amandes.
3: Non, elle est accompagnée.
5: Ouais, c'est avec mon épouse, on se partage.
3: Avec un petit verre, aussi quand même.
5: Non, c'est rare. Un petit whisky de temps en temps.
3: Voilà, tous les soirs.
1: Allez, Jacques et Catherine, on connaît.
3: Bon, Jacques a déjà été aux États-Unis, en Russie, en Thaïlande, en Nouvelle-Calédonie, mais Jacques rêve d'aller, et il en a parlé à Gwenaël Coupez, en thalasso, à Saint-Malo. Bah dis donc, ça tombe bien, tu rêves d'aller à Saint-Malo.
5: Ben, disons, découvrir la ville, parce qu'on le voit souvent à la télévision, Alors, on n'a jamais eu l'occasion, donc voilà.
3: Bah, je te souhaite de gagner ce beau séjour. Ouais. Ou alors, il y a le Mexique, hein, que tu aimerais bien découvrir.
5: Oui, mais vous ne faites pas de voyage au Mexique.
3: Oh, ça viendra, ça viendra.
1: On te demande pardon.
3: Toutes les semaines, un voyage différent, tu sais. On ne sait pas. Et puis, ouais. Arsène Lupin, c'est quoi? C'est qui pour toi?
6: Le plus grand des voleurs.
3: Pourquoi j'écoute Arsène Lupin? Pourquoi?
5: Comment?
3: Bah, je dis, pourquoi tu aimes Arsène Lupin?
5: Bah parce que Arsène Lupin, bah parce que c'est un grand voleur et qu'il se fait jamais prendre.
1: C'est magnifique.
3: Un grand voleur, il se fait jamais prendre.
1: Mais tu regardais la série avec Georges Descrières.
5: Oui.
3: Bien sûr. Voilà. Oh là là, bah oui, mais comment il s'appelle aussi? Duris, Romain Duris qui l'a interprété aussi.
1: Oui, non, mais la série, c'était.
5: La première série, c'est Georges Descrières.
1: C'est Georges Descrières.
3: Chacun sa ref, sa génération.
1: Bah, chacun sa génération, mon petit gars.
3: Exactement, oui, je te le fais pas dire.

0: Auria qui sera sur scène au Creusot le dimanche 30 août, soirée mondaine hein, sur votre radio ici. Alors la France est un pays de râleurs, si si, et généralement on en est très fiers. C'est le cas de Samuel d'ici Normandie qui le revendique auprès de Valérie Damido et Éric Bastien. Quant à Isabelle, ce jour-là, elle se souvenait avec nostalgie d'un petit accident de trottinette sur votre radio ici.
1: Alors, Samuel à 6, Isabelle à 6. Alors, tu as une petite, un petit défaut, Samuel. Tu n'es pas que parfait.
2: Non, malheureusement.
1: Tu es maniaque. Alors, ça veut dire quoi? Tu ranges tout, tu nettoies tout, tu...
2: Pas forcément, mais j'aime par exemple que rien ne traîne par terre. Par exemple, quand je travaille, il ne faut pas qu'il y ait un bout de carton par terre. J'aime bien les regrouper. Enfin, il ne faut pas que ça soit le bordel, quoi.
1: Oh là là là là.
2: Quand je travaille, même en maquettiste, par exemple, quand on travaille, il faut être minutieux. Il ne faut pas en laisser partout, en avoir partout sur le plan de travail. Voilà, il faut avoir de la place pour travailler. Donc, je vais pousser les petites choses pour que... Voilà, je suis un petit peu maniaque à ce côté-là, quoi. Être organisé, être un défaut, puis je pense en même temps une qualité.
1: Donc, oui, c'est une qualité, voilà, mais par exemple, tu es quand même un gros râleur. Ça, c'est un défaut.
2: Ah ça, oui. Alors la râleur, j'assume. Oui.
1: Ouais. Tu râles sur tout, en fait.
2: Oui.
1: Oui, d'accord. Bon, c'est magnifique. Alors, écoute-moi, t'es à égalité avec Isabelle. Vous avez 6 points tous les deux. Là, c'est la question à 5 points. Donc, ça serait bien que tu marques. Hein. On y va, c'est parti. Tiens, petite ambiance. Alors, on entend du violon. Et moi, ma question, c'est la suivante. Samuel, comment appelle-t-on une personne qui fabrique les instruments à cordes? Comment s'appelle la personne qui fabrique les instruments à cordes? Top chrono, 10 secondes.
2: Un luthier.
1: Et il s'agit...
2: Un luthier.
1: D'une bonne réponse, oui. Il fabrique, répare, entretient tous les instruments à cordes, les violons, les guitares, les violoncelles. Et le terme vient du luth, qui était un instrument à cordes ancien à la Renaissance. 11 points, sans faute pour toi.
3: Isabelle, on va passer à la flûte.
1: À la flûte ?
3: Et la flûte...
1: Ah ouais, c'est beau, hein.
3: La flûte, après avoir visité quelques caves, vous voyez, quand même, c'est... Ah oui. Alors, tu reconnais le mariage, hein, c'est la chanson du mariage, ça. Alors, petite anecdote autour du mariage, et surtout, quelque chose... Écoute plutôt... On te parle de ça... Ah si, on t'en parle à chaque fois. Raconte un peu à chaque fois, on te chambre là-dessus.
4: Alors, en fait, à mon mariage, j'ai une de mes tantes chez qui j'allais énormément en vacances et qui était agricultrice. Elle a décidé, à mon mariage, de m'offrir un seau, sauf que la belle famille n'était pas au courant de cette anecdote. Mmh. Et donc, en fait, il faut savoir qu'à l'âge de 5 ans, quand j'étais en vacances chez elle, à l'heure de la traite, j'étais vraiment avec elle. Et j'ai eu peur de la vache qui arrivait, j'ai reculé, et je suis tombée dans le seau, les quatre fers en l'air, donc mes fesses dans l'eau, dans l'eau qui permettait de nettoyer les pieds de vache.
3: Ouais, j'ai bien compris. Et du coup, c'est l'épisode qu'on te ressort à chaque fois, cette histoire de la vache. La belle famille te chante en permanence.
4: La belle famille, pas trop, parce qu'elle est un peu moins au courant, quoi.
3: Maintenant, tout le monde est au courant depuis le mariage. Un petit peu, quand même.
4: Un petit peu quand même, quoi.
3: Bon, elle est mignonne, ton anecdote.
4: Merci, Tata, quoi.
3: Puis merci ici de l'avoir annoncé à toute la France. Puis t'as un petit côté quand même aussi distrait et grande blonde, hein. Oui, grande blonde devient grande blonde. Parce qu'il t'est arrivé quand même quelques petites bricoles. Une fois, tu t'es vautré en trottinette du côté d'Amiens. Alors, t'as voulu faire ta maline, hein. Genre, j'ai rien, quoi.
4: Bah oui, même pas mal, là.
3: Ouais, même pas mal. Sauf que tu t'es parti plus loin pleurer. Parce que tu t'es rendu compte que le genou était en feu, quoi. Et que t'étais en sang, quoi.
4: Le genou était en sang. Alors, donc, je me suis dépêchée parce que je faisais de la trottinette pour aller récupérer le train pour rentrer à la maison. Sauf que c'est une fois rentrée à la gare de la ville où j'habite que j'ai vu que j'avais plus mes clés de voiture.
3: En plus, la loose, t'avais tout perdu, les clés, la carte bancaire, terrible. Bon,
4: allez. J'ai fini ma journée ce jour-là.
3: Restons joyeux et tentons de gagner 5 points avec Renaud. Écoute.
5: Putain, ce qu'il est blême, mon HLM.
3: Que signifie l'acronyme HLM? Chanson de Renaud. Allez, top chrono, 10 secondes. Qu'est-ce que ça veut dire HLM?
4: Je Je peux répondre ?
3: Bien sûr.
4: Habitation à loyer modéré.
3: Et elle dit ça en toute sérénité. Oui ! Bravo, bien sûr.
1: Alors, ça fait 11 partout. Il ne restera que le bingo pour vous départager. Vous avez fait tous les deux un sans faute.
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0: si on chantait avec lui d'ailleurs dimanche prochain, car il sera en concert à Sainte-Anne-d'Auray dans le Morbihan, près de Vannes. Et si on jouait dans quelques instants avec Valérie Damido et Eric Bastien, c'est la question musicale pour Mylène d'ici Maine et Benoît d'ici Poitou. Il faut retrouver les mots manquants sur votre radio ici.
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4: Benoît, tu habites à Saint-Georges-les-Baillargeaux. Et alors Benoît, attention, il a un truc incroyable. Il a un jardin.
5: Dans ce jardin
4: extraordinaire. Alors, il paraît que tu as des 4000 mètres carrés, une piscine, des arbres fruitiers, abricotiers, cerisiers, pruniers, noyers, pop. Et alors, par contre, tu n'as pas de potager parce que tu as plein de lapins.
6: Ah oui. Ça c'est clair. Donc il y a plein de lapins tout autour du jardin. Donc quand on arrive principalement le soir, on arrive pour garer la voiture dans le garage, faut voir tous les petits pompons blancs qui courent dans le jardin. C'est assez c'est assez impressionnant.
4: Bon, c'est mignon.
6: Donc pas de potager.
4: Pas de potager, sinon les lapins ils boufferaient tout. Bon, tu as deux points. Je vais te donner l'occasion de remarquer deux points de plus. C'est le mot manquant. On va écouter une chanson qui va pas nous rajeunir, mais c'est Edith Piaf. Il y a deux mots qui manquent. Ça va s'arrêter, ça va faire. Et tu vas devoir me trouver les deux mots qui manquent. Edith Piaf, c'est parti.

0: appuyer sur une chaise.
1: Alors, allez, venez Milord vous asseoir à ma table. Il fait si froid dehors, ici c'est...
2: confortable.
1: Ok, laissez-vous faire Milord et prenez bien vos aises, vos sur mon cœur et vos pieds sur une chaise.
2: Vos mains.
1: Eh ben, t'as dit confortable.
3: Et mains, ouais.
1: Et mains, eh ben on écoute tout de suite la réponse, vas-y, c'est parti.
0: Allez, venez Milord vous asseoir à ma table.
1: Il fait si froid dehors, ici c'est confortable.
3: Bravo, point. Laissez-vous
0: faire
1: Milord et prenez bien vos aises. Vos peines sur mon cœur et vos pieds sur une chaise. Tu as un point parce que tu as trouvé confortable. Bravo Benoît, tu as trois.
3: Bon, Mylène, avant de jouer au quiz musical, Mylène qui est maman d'une petite fille de 1 an et demi qui s'appelle Blanche, qui vit à Luard dans la Sarthe. Mylène, elle est fan, elle a une passion, c'est pour Disney, Mylène. Hein. Ah oui. Alors raconte un peu, tu collectionnes des figurines?
4: Ouais, j'en ai à peu près 90 figurines.
3: Pas mal.
4: Et j'ai quelques tatouages aussi en lien avec Disney.
3: Ah, est-ce qu'on peut connaître les tatouages? Qu'est-ce qu'ils représentent?
4: Alors, sur les deux mains, j'ai Simba et Nala.
3: Ok.
4: Sur le bras, j'ai Peter Pan, Mickey, la petite sirène. J'ai la rose éternelle de la Belle et la Bête.
3: Ah ouais.
4: Sur la cuisse, je me suis fait tatouer Dream, c'est-à-dire rêve en anglais, bien mais sûr. Avec la calligraphie de Disney.
3: Ah, mais fan de Disney, là. Franchement, t'as cité au moins 10 ou 12 tatouages de Disney. Du coup, t'y vas au parc, souvent, j'imagine, plusieurs fois dans l'année?
4: Bon, j'essaye d'y aller une ou deux fois dans l'année, ouais, mais après, ça fait quelques années que je ne suis pas allé, là.
3: Ok.
1: Bah, faut y aller, là. Il y a la Reine des Neiges.
3: Tout, ouais. Ben oui, il y a la nouvelle zone. Oui. La Reine des Neiges, libérée, délivrée, tout ça.
1: Ben oui, notre réalisatrice, elle a acheté des billets pour 10 ans, pour aller tous les jours, pendant 10 ans, voir la Reine des Neiges.
3: Délivrée. Bon, Mylène, on va essayer de se délivrer et essayer de récupérer surtout 2 points de plus avec un quiz musical. C'est le même principe. C'est une chanson, c'est pas Edith Piaf. On va jouer avec un classique et un tube de Barbara. À 2 reprises, tu l'as compris, on a les put-put qui fait que la chanson s'arrête. Il y a 2 mots manquants à identifier. On y va.
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1: Ah si, là, ils sont très rapprochés. Alors, un beau jour ou peut-être une nuit, près d'un lac, je m'étais endormi, quand soudain...
2: Semblant...
1: Crever le...
2: Ciel...
1: Et venant de nulle part, j'ai bien enregistré tes deux propositions, vérifions.
0: Bonjour, ou peut-être une nuit, près d'un lac,
3: oui.
0: Je m'étais endormi.
3: Attention.
0: Quand soudain... Semblant crever le ciel.
3: Ah bah voilà.
1: Semblant crever le ciel, tu as les deux mots.
4: Ça fait quatre.
1: C'est bien ça, Mylène, bravo.

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1: Très bon lundi sur votre radio ici. Il est 13h. Les informations, Emeline Ferry. Bonjour Emeline.
2: Bonjour Catherine, bonjour à tous.
1: À la une, la visite du Premier ministre en Gironde.
2: Sébastien Lecornu face à la colère des habitants et face aux défis de la reconstruction après le méga-feu. Le chef du gouvernement qui va devoir gérer une autre crise aujourd'hui, celle du piratage informatique du fisc. Si vous êtes concerné, vous allez être rapidement prévenu. Jusqu'à 1200 dossiers déposés pour un studio à Paris. C'est la galère pour les étudiants qui cherchent un logement. Surtout qu'un nouveau critère rentre désormais en jeu. La chaleur est plus. Puis c'est le succès de l'été au cinéma. Le dernier Spider-Man bat tous les records. Nous n'avons rien à cacher. Les mots de Sébastien Lecornu, on va l'écouter. Face à la colère de 300 habitants du Porge, village le plus touché en Gironde par les incendies, vêtus de noir ce matin, ils ont hué le passage de la voiture du Premier ministre, déçus qu'il n'ait pas échangé avec eux, alors qu'il est justement dans le département en déplacement pour lancer la reconstruction. C'est un reportage ici Gironde de Clément Carpentier.
3: Certains crient, d'autres pleurent.
4: C'est une honte.
3: Christophe est stupéfait par l'attitude du Premier ministre.
4: Une honte de voir ça, de voir un Premier ministre, haut fonctionnaire, de ne pas assumer ses responsabilités quand il faut. Quoi. C'est pas le tout d'être élu. Il faut assumer ses responsabilités en tant qu'élu.
5: La déception qu'il n'ait pas eu le courage de venir nous voir, c'est tout. On n'allait pas le manger.
3: Avec Patrick, un autre sinistré, il a crié sa colère au moment du départ de Sébastien Lecornu. Même chose pour Élise qui attendait juste un petit mot de soutien.
6: Peut-être qu'on était un peu trop exigeants. On avait envie qu'il nous fasse un petit coucou en passant. On avait 300 personnes en deuil, là, tous habillés en noir, qui attendaient un petit geste et on n'a rien eu.
3: À la place, ils ont eu le droit à une rangée de gendarmes face à eux pendant 2 heures. Seuls 4 d'entre eux ont pu rencontrer le Premier ministre en catimini. Et ce n'est pas ça qui va apaiser la colère de Christophe et Élise.
4: Nous, eh bien, on va rester avec nos habitations. Lui va rentrer dans sa maison, qui sera encore debout. Et nous, on va rentrer dans nos maisons qui sont complètement sinistrées. Quoi.
6: On n'a plus de forêt, on n'a plus d'habitation. Très peu de gens vont rester. On attend une grosse enveloppe. Et j'espère qu'on l'aura.
3: Elle sera donc très attentive aux annonces de Sébastien Lecornu cet après-midi, à défaut d'avoir eu son soutien ce matin.
2: Sébastien Lecornu qui va tenir une conférence de presse dans les prochaines minutes avec des annonces en conclusion d'une réunion avec les élus locaux et les acteurs économiques du territoire. Sébastien Lecornu qui a promis de la transparence, c'était en début de matinée.
7: Nous n'avons strictement rien à cacher sur le déroulé des opérations de protection incendie de ces dernières semaines. Ça vaut pour les Landes, ça vaut pour la Gironde. Il y a de la colère, il y a de l'émotion, ça c'est bien naturel. Hein. Les gens ont tout perdu, plus que ça. Mais je veux quand même qu'on remette un tout petit peu de vérité, de rationalité dans ce qui s'est passé. Ça permettra à tout le monde de se faire une opinion, mais qui repose sur des faits objectivés.
2: Le Premier ministre et ses annonces à suivre sur ici.fr. Emmanuel Macron, lui, est dans le Var aujourd'hui à Bormes-les-Mimosas et en marge des célébrations pour l'anniversaire du débarquement en Provence, il prévoit de rencontrer les pompiers et les maires qui ont fait face au feu dans le massif du Gros Bessillon au début du mois. Une bonne nouvelle du côté des Landes, le feu qui a ravagé 1700 hectares depuis jeudi a été fixé ce matin. 250 habitants évacués peuvent rentrer chez eux. Dans le nord-est du pays, on surveille l'incendie historique qui touche la Belgique, 3000 hectares brûlés, des fumées et des odeurs de brûlés qu'on sent jusqu'en Moselle.
1: Et une cellule de crise après l'attaque informatique contre le fisc.
2: C'est l'autre dossier du jour pour Sébastien Lecornu. Il faut faire face à ce piratage du site des impôts. Le hacker a dérobé le nom, le prénom, le quotient familial, le revenu fiscal de référence ou le taux de prélèvement à la source de plus de 678 000 particuliers et professionnels. Bonjour Nicolas Joly.
8: Bonjour.
2: Si on est concerné, on va être prévenu à partir d'aujourd'hui.
8: Et oui, je ne vous le souhaite pas, Emeline, mais si vous faites partie des malchanceux, des plus de 392 000 particuliers dont les données ont été dérobées, surveillez votre boîte mail, vous allez recevoir un message pour vous prévenir, sans doute pour vous rassurer aussi, rappelez que les données volées ne permettent pas d'accéder à votre compte sur le site impots.gouv.fr. Attention tout de même, car des pirates informatiques pourraient bien profiter de cette vague de mails pour envoyer eux aussi des mails frauduleux. C'est ce que redoute Damien Bancal, journaliste spécialiste de la cyberintelligence, interrogé par France Info.
9: Ces escrocs pourraient effectivement se passer pour le fisc. Et là, ça va être assez compliqué de tomber à côté d'un piège qui pourrait être monté. L'importance dans ce genre d'éléments, c'est qu'on vérifie bien qui écrit, On ne cliquera sur aucun lien parce que je pense qu'ils vont réfléchir à ce cas-là. Si vous recevez un lien vous demandant de vous connecter, il sera plutôt conseillé de taper soi-même dans le navigateur l'adresse officielle
10: que de
9: cliquer sur un lien qui pourrait vous être envoyé sur un réseau social ou par mail.
8: Et on vous rappelle que jamais un agent du fisc ne vous demandera vos identifiants par mail ou par téléphone. Vos codes secrets doivent toujours rester secret.
2: Les explications de Nicolas Joly. L'affaire avait scandalisé et se retrouve cet après-midi au tribunal. C'était au mois d'avril dans une cité HLM de Haute-Loire à Espaly-Saint-Marcel. Un sexagénaire sort de chez lui, armé d'une carabine et tire près d'un groupe d'enfants qui jouaient au ballon. Il va être jugé pour des violences et pour des injures racistes envers un enfant de 10 ans, Robin Schmitt.
11: Le fils de Nordine joue au foot avec ses copains dans la seule aire de jeu du quartier quand il aperçoit un homme, carabine à la main.
12: Il était en train de le viser, s'est mis à courir et il a senti le projectile passer près de lui.
11: Il se souvient du choc dans la voix de son petit garçon de 10 ans.
12: Ce monsieur, il est fou, il n'arrête pas de les insulter, sale nègre, sale bobouin.
11: Devant les enquêteurs, l'homme de 64 ans dit avoir été insulté en premier par les enfants qui ont tiré sur sa fenêtre au pistolet à eau et il avoue avoir pu prononcer des insultes sous le coup de la colère. Mais dans une vidéo, prise quelques jours avant les faits, l'homme assure être fier d'être raciste et c'est comme ça qu'il était connu dans le quartier, selon SOS Racisme, qui s'est constitué partie civile dans cette affaire.
13: On a aussi des éléments qui sont là et qui laissent très peu de place au doute.
11: Dina Elsaïd est chargée de gestion pour l'association.
13: En fait, les tirs à la carabine, ils sont accompagnés d'insultes à caractère raciste. On espère que ce sera étudié à hauteur des preuves qui sont là et qu'elles seront réellement prises en compte.
11: L'homme à l'origine du tir est également poursuivi pour des insultes racistes visant d'autres habitants du quartier. Il risque jusqu'à 4 ans d'emprisonnement.
2: L'avocate du prévenu n'a pas répondu aux sollicitations de nos confrères de France Inter qui ont récolté ces témoignages.
1: 13h07, enfin des températures plus respirables.
2: Seuls 6 départements du sud-est restent en vigilance orange face aux fortes chaleurs. Ils en sortiront demain. Mais partout, ces épisodes de canicule à répétition sont bien ancrés dans les esprits. Et la fraîcheur devient un véritable critère dans la recherche de logement. Ce qui complique encore plus les recherches pour les étudiants. La rentrée approche et l'angoisse monte, notamment à Paris, où la concurrence est grande. Adèle Belloumri, vous avez suivi un jeune qui enchaîne les visites d'appartement.
14: Dans ce studio de 16 mètres carrés au rez-de-chaussée, près de Bastille, une vingtaine de visiteurs défilent en à peine 30 minutes.
15: Globalement, ça va, l'espace est bien géré, c'est sombre, bon, au moins ça a l'air frais.
14: Noé, 24 ans, est étudiant au conservatoire.
15: Franchement, c'est viable. Là, ça vaut clairement mieux qu'un 9 mètres carrés sous les toits.
14: Il vient de Toulouse et on est déjà à sa 10e visite.
15: Et c'est la fin de la visite.
16: Express la visite.
15: Express.
16: On va déposer un dossier, là.
15: Ah oui, dans ma recherche, je préfère largement un rez-de-chaussée comme celui-là que vivre au 9e étage. J'avais visité un appartement sous les toits en juillet. Il faisait quand même super chaud.
14: Mais dans la capitale, difficile d'être trop regardant quand les candidats se bousculent.
17: J'ai eu entre 800 et 900 demandes. Beaucoup d'étudiants d'ailleurs.
14: Alexandre loue depuis 20 ans ce 27 mètres carrés sous les toits parisiens.
17: J'ai fini par annuler l'annonce après avoir sélectionné 8 personnes qui ont pu visiter l'appartement.
14: Un logement qu'il a isolé autant qu'il pouvait, rendu traversant et qui reste donc attractif, même au dernier étage. Un bon exemple de la tension du marché, nous dit Corinne Joly, présidente du site entre particuliers PAP.
18: On voit que les locataires font vraiment le maximum. Certains d'entre eux vont faire à eux tout seuls 200, 300 candidatures avant de trouver un logement.
14: Selon la FAGE, principale organisation étudiante, 15% des étudiants mettent entre 3 et 6 mois à trouver un logement.
2: Preuve que la canicule pèse désormais dans les critères à Paris. Au mois de juin, les recherches de biens au dernier étage ont chuté de 18% selon la plateforme Jinka.
1: Et face à la chaleur écrasante, vous êtes nombreux, nous sommes nombreux cet été à avoir trouvé refuge au cinéma.
2: Oui, beaucoup de monde, notamment pour aller voir le nouveau Spider-Man. 5 millions d'entrées déjà en France, 2 semaines après sa sortie. Spider-Man Brand New Day vient de dépasser les 2 milliards de dollars de recettes et devient donc le film le plus rentable de l'histoire du box-office américain. Il faut dire, Mathilde Bocquerel, que depuis 2002, début de la saga, l'homme-araignée a toujours rapporté gros.
19: Oui, le premier film de la saga sort en 2002. C'est Tobey Maguire qui incarne alors cet étudiant timide que la morsure d'une araignée dote d'incroyables capacités.
20: Un grand pouvoir implique de grandes responsabilités.
21: C'est mon don.
22: Waouh.
21: C'est ma malédiction.
22: Qui êtes-vous ?
21: Je suis Spider-Man.
19: Le film engrange 821 millions de dollars de recettes et enregistre 6,5 millions d'entrées en France. Un record pour un film de super-héros à l'époque. Le troisième volet de cette première trilogie caracole en tête des box-office américains et français. Dans les années 2010, pourtant, la franchise connaît un creux. Le deuxième opus de la nouvelle saga est un flop. 700 millions de dollars de recettes seulement. La suite est même annulée. Mais l'homme à Brénier rebondit rapidement avec les films portés à partir de 2017 par les stars Tom Holland et Zendaya.
0: Quelle joie de pouvoir enfin te rencontrer, Spider-Man.
19: Le troisième volet, Spider-Man No Way Home, engrange 1,9 milliard de dollars de recettes. Record battu donc par l'opus suivant, sorti cet été.
10: C'était Mathilde Bocquerel.
22: Merci Emeline Ferry et vous revenez à 14h pour les informations. À suivre, une escapade au Mont-Saint-Michel pour observer les phoques et les oiseaux avec votre radio ici.
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22: Le Mont-Saint-Michel fait partie des lieux touristiques de France les plus fréquentés et pourtant, cet îlot rocheux n'est habité que par une dizaine de personnes. Pour découvrir ce site, il y a bien sûr le circuit traditionnel, mais aussi celui que nous vous proposons maintenant. Partir au Mont-Saint-Michel est une balade pour observer les phoques, les faucons, les goélands et autres oiseaux avec votre radio ici.
27: Il y a près de 3 millions de personnes qui visitent chaque année le Mont-Saint-Michel. C'est le site le plus fréquenté de Normandie. Sur le mont trône une abbaye millénaire, et c'est aujourd'hui encore un lieu de pèlerinage très prisé par les chrétiens. Le Mont-Saint-Michel, c'est également un village, mais un village classé au patrimoine mondial de l'UNESCO, le plus illustre îlot de pierre cerné par la mer. Mais moi, je vais vous donner envie de découvrir autrement ce célèbre Mont-Saint-Michel. Depuis 2015, après de gigantesques travaux, la faune sauvage qui l'entoure a retrouvé une place de choix dans la baie du Mont. Et à la fin de cet épisode, vous verrez qu'en étant très observateur, vous pourrez trouver un trésor, un bijou, un collier plus précisément, mais unique en son genre. Je m'appelle Yannick Leflo et je suis animateur à ICI Cotentin. Toute ma famille paternelle est bretonne, mais c'est en Normandie que j'ai grandi. C'est très important pour la suite. J'adore le Mont-Saint-Michel et sa baie parce que c'est un de mes plus beaux souvenirs d'enfance. Je l'aime aussi parce qu'il est une des silhouettes marquantes de mon territoire. Parce qu'il est à la limite entre les deux régions, il est au cœur d'une drôle de bataille qui oppose les Normands et les Bretons. Chacun se l'approprie. Une petite bataille qui au final nous rapproche plus qu'elle nous oppose. Mais disons-le quand même, le Mont est en Normandie. Bienvenue dans Partir au Mont-Saint-Michel, le retour de la faune sauvage. Notre point de départ, c'est la magnifique porte principale du Mont-Saint-Michel, avec son pont-levis, ses meurtrières, ses tours, car depuis le Moyen-Âge, le Mont-Saint-Michel a dû se protéger des envahisseurs. En avançant dans la première cour du Mont, on est cerné par les habitations médiévales. Vous avez l'impression de rentrer dans un décor de film. Derrière la seconde porte se dessine le début de la grande rue qui monte vers l'abbaye. On entend les premiers murmures du village, la mer au loin, et comme toujours les fameux goélands. Ils sont bruyants, ils sont gourmands, mais ils font partie du décor et c'est une espèce protégée. Il est interdit de les nourrir. Pour arriver arrivez jusqu'ici, je vous conseille de laisser votre voiture dans un des parkings réservés au public. Ce sont des parkings payants, mais vous n'avez pas le choix. Pour protéger l'environnement du mont, les voitures ne peuvent en effet plus y accéder directement. L'alternative, c'est donc de prendre une des navettes électriques et gratuites qui vous emmène du parking au pied du Mont Saint-Michel. Sinon, vous pouvez y aller à pied ou à vélo. On monte maintenant la grande rue, c'est l'artère principale du Mont Saint-Michel. On commence à entendre les bruits du resto de la Mère Poulard, vous savez, cette auberge historique connue pour ses omelettes. Des omelettes qui sans doute étaient bonnes à l'origine, mais entre nous, ça reste une omelette. En avançant, on aperçoit les maisons à colombages, les fenêtres à meneaux, vous savez, ces fenêtres aux petits carreaux et divisées par des croix en pierre, et les très vieilles portes en bois avec leurs heurtoirs. On croise aussi beaucoup de boutiques de souvenirs et de restaurants touristiques. Et on arrive enfin, en haut de la grande rue, à la base de l'abbaye. On est face à la librairie religieuse du Mont-Saint-Michel.
3: Dans cette partie de la Normandie, on bénéficie d'une lumière quand même assez étonnante, assez extraordinaire, avec dans la même journée des paysages qui peuvent être totalement différents d'une heure à l'autre à cause des changements de lumière, à cause du brouillard, de la brume de mer. Il suffit qu'il y ait un petit rayon qui apparaisse à un moment pour que ça ressemble à un édifice quasiment en or. Et donc ouais, la baie en elle-même, avec toute la nature qui entoure le Mont-Saint-Michel, et puis la lumière qui l'habite. Ouais.
27: Dom Pierre Doat est prêtre et il fait partie de la quinzaine de personnes qui vivent à l'année sur le Mont-Saint-Michel. On a en effet tendance à l'oublier, mais le Mont reste un village comme un autre, avec son maire, son église, son cimetière et le personnel municipal. Pour moi, il y a deux belles périodes pour aller visiter le Mont. C'est en juin ou en septembre, pour profiter des beaux jours évidemment, mais surtout pour éviter la foule. Sinon, optez plutôt pour une visite tôt le matin ou en fin d'après-midi. Et puis sachez également que le Mont Saint-Michel est illuminé au moment des fêtes de Noël. Le spectacle est magnifique, c'est vrai, mais il y a énormément de monde. J'ai deux conseils pratiques, surtout si vous avez des enfants en bas âge. Pensez à vous équiper pour pouvoir les porter et surtout éviter les poussettes. Le mont, ça monte et les marches sont partout. Et pour gagner du temps, si vous souhaitez aller visiter l'abbaye du Mont, l'entrée est payante. Achetez donc votre billet en ligne avant votre visite, ça va vous éviter de longues minutes d'attente. Mais je vous ai promis de vous faire découvrir mon lieu préféré, celui qui n'est pas dans les guides touristiques. Vous allez voir, on va croiser plusieurs espèces protégées. Allez, on y va.
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27: Ici, nous sommes donc de l'autre côté de la baie, à Champeau, dans la Manche. C'est à 40 minutes en voiture du Mont. La petite commune possède des falaises extraordinaires de près de 80 mètres de haut. C'est un massif granitique exceptionnel qui offre un des plus beaux panoramas qui soit sur le Mont et sa baie. Et depuis les falaises, on aperçoit déjà des oiseaux et des phoques couchés sur le banc de sable. Si vous souhaitez venir profiter de ce panorama, il y a des parkings un peu partout. Il y a également un chemin côtier bien entretenu qui longe la falaise. Mais si j'avais un conseil, un seul, à vous donner, c'est d'éviter la période des grandes marées. Les parkings sont

0: aller observer les phoques. C'est-à-dire qu'ils sont à distance, évidemment aucun dérangement à 1000 ou 1500 mètres. Et avec une bonne longue vue, en fait, on peut les observer sur les bancs de sable.
1: Nous voici maintenant tout en haut des falaises. Face à nous, le Mont Saint-Michel, et à mi-distance, on aperçoit un îlot riche d'histoire. C'est l'îlot Tomblaine, un paradis des oiseaux que l'on peut atteindre à pied par marée basse. Devant moi, il y a un drôle d'oiseau qui plane, c'est un faucon cresserelle. Sa particularité, c'est son vol stationnaire. Il semble comme figé dans le ciel. Je regarde au loin et sur le sable, ça bouge. J'aperçois enfin les phoques de la baie.
2: S'ils sont là, c'est pas pour se prélasser au soleil, c'est parce qu'ils ont besoin de se ressourcer.
0: Se ressourcer, se reposer, c'est aussi pour la thermorégulation, raison pour laquelle en hiver, ils se mettent un peu moins sur les bancs de sable. Les femelles mettent bas et allaitent sur les bancs de sable, d'où l'importance d'avoir des zones de tranquillité pour ces animaux. Et il y a aussi un lien social entre tous ces phoques lorsqu'ils sont sur les bancs de sable, donc c'est vraiment très important.
1: Vous comprenez donc que si vous venez ici, il faut faire silence, évitez les cris et ouvrez grand vos yeux. Moi, je vous conseille vraiment d'apporter une paire de jumelles. C'est le meilleur moyen pour pouvoir les observer sans les effrayer. On redescend maintenant vers le littoral et nous voici sur la plage, près d'une laisse de mer. Ce long trait sur le sable qui est fait d'algues, de bois flotté et d'autres déchets. C'est une manne indispensable pour de nombreux animaux.
0: C'est ce que la mer dépose sur le haute mer. On a l'impression que c'est anodin, que ça n'a pas trop d'intérêt. Certains vont même considérer ça comme sale, parce que des fois, il y a des déchets plastiques. Donc, de faire des nettoyages de plage, c'est utile, mais après le printemps. Pourquoi ? Parce qu'il y a un petit oiseau à jeûner ici ou à drager qui va faire son nid sur le haut de plage. Il s'appelle le gravelot à collier interrompu. Et en fait, il dépend de cet habitat naturel à part entière. Ça génère de la nourriture, des puces de mer, etc. Et donc le gravelot va venir en contact de cette nourriture. Il pond des œufs de petite taille et qui ressemblent aux cailloux, aux graviers. C'est du mimétisme, c'est du camouflage parfait.
1: Eh oui, je vous l'avais dit au début de l'épisode qu'on allait découvrir un collier rare. Celui du gravelot qui possède donc un collier interrompu. Interrompu parce que ce collier de plumes ne fait pas le tour complet de son cou. Le gravelot est un des oiseaux emblématiques de la baie du Mont-Saint-Michel. Emblématique et fragile aussi. Donc maintenant, vous le savez, la laisse de mer, ce n'est pas sale sur une plage. C'est en fait un garde-manger. Et surtout, si au printemps, vous voyez trois galets tout ronds qui se ressemblent dans un creux de sable, laissez-les. Ce sont des œufs, pas des cailloux. Si vous avez encore un peu de temps devant vous, si votre week-end n'est pas terminé, j'ai une dernière idée. On va faire un tour dans une ferme pas comme les autres, la ferme des Carameux. C'est à Vins, on est à 30 minutes en voiture du Mont-Saint-Michel.

0: Bonjour.
1: Alors, la philosophie de Carameux, avant tout, c'est de faire découvrir l'agriculture.
2: Manon Lecoutour travaille à la ferme des Carameux.
1: C'est aussi pour ça qu'on fait des visites, pédagogiques et qu'on a une ferme qui est ouverte au public, tout simplement.
2: La ferme des Carameux, c'est une ferme pédagogique, éthique et un petit peu loufoque. Ici, les poules dorment dans un ancien bus, ça s'appelle le carapoule. Les vaches grandissent en regardant la baie du Mont-Saint-Michel. On y fabrique des meules de fromage, des glaces l'été. Et bien sûr, on y mange les meilleurs caramels qui soient. Et moi, je l'aime bien cette ferme. Je l'aime bien parce que c'est une belle histoire de famille, celle des Lefranc, qui dure depuis 1929. Et aujourd'hui, j'aime bien amener la mienne de famille pour un pique-nique improvisé sur les tables de la ferme, pour jouer avec les enfants aux jeux qui sont mis à notre disposition. Et en plus, on peut visiter toute la ferme, toute l'exploitation, tout seul, comme des grands. Mais si vous voulez être accompagné, on peut aussi vous donner un guide. Depuis le début de notre balade, je vous parle de la baie du Mont-Saint-Michel. Eh bien, sachez-le, la baie peut se boire ou se manger. Et oui, 11 mois par an, les vaches de la ferme se nourrissent sur la baie, dans ce que l'on appelle les herbus. Et tout cela se retrouve dans leur lait, et donc dans les caramels ou le beurre de la ferme. Les herbus, ce sont

0: sont des étendues d'herbes qui profitent des bienfaits des marées hautes et donc de l'eau salée et des sédiments qu'elle contient. Les herbues du Mont-Saint-Michel, c'est une vraie gourmandise pour les animaux parce que l'herbe est plus riche. C'est d'ailleurs ce qui donne un goût si particulier aux agneaux de pré salés. Si vous avez l'occasion d'en goûter, je vous le recommande, c'est une spécialité ici. Un dernier conseil, ne partez pas de la ferme sans avoir goûté le confiné. C'est un fromage à pâte pressée cuite fabriqué à partir du lait des vaches. C'est vrai que ce fromage a un drôle de nom, le confiné. Mais c'est parce qu'il ressemble à un comté et qu'il a été élaboré à la fin du confinement. Mais ça, vous le goûterez quand vous viendrez.
1: Comptez sur nous. Merci Yannick Le Flo d'ici Cotentin pour cette escapade au Mont-Saint-Michel pour observer la faune sauvage. Cet épisode de Partir et d'autres sont disponibles en réécoute sur ici.fr et sur les applis Ici et Radio France. Et demain, nous irons en Corse à Aléria. Musique à présent avec un des plus grands succès de Pierre Bachelet en l'an 2001 sur votre radio Ici.

0: l'an 2001. Pierre Bachelet et la musique continue dans un instant sur votre radio locale ici. Très bon après-midi et à demain.
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3: Le festival Tarbes en Tango continue ce lundi 17 août avec une série d'apéros tango de 18h30 à 19h30 sur plusieurs bars de la ville comme au Celtic Pub ou à l'Europe. Puis place à partir de 21h30 à un concert de Noelia Sincunas au Théâtre des Nouveautés. Jusqu'au 2 septembre, le musée de la Résistance de Pau accueille l'exposition temporaire Il n'est de longues nuits qui ne finissent. Béarn, été 1944. Cette exposition revient notamment sur les événements marquants survenus en Béarn entre le débarquement et la libération. Enfin, ce mercredi 19 août, dès 20h30 à la Reims, au pont de Camps, vous pouvez vous initier au mystère de l'astronomie. Les pieds sur terre et la tête dans les étoiles, vous apprendrez à vous repérer parmi les étoiles et constellations avec un télescope. Repli en salle en cas de pluie et les réservations se font auprès de Béarn pour de Camps.
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1: On vous souhaite un bel après-midi, un bon début de semaine sur ici Béarn Bigorre. Vous avez repris le travail aujourd'hui, vous débutez vos congés. Quoi qu'il arrive, on vous accompagne avec la fraîcheur qui revient. Et ça, ça fait du bien. On retrouvera Thierry Sagardoito dans un moment. On se replongera au cœur d'une affaire qui a secoué la police avec les affaires classées. Et côté musique, on a rendez-vous avec Marc Lavoine, Patrick Fiori ou encore The Pointer Sisters.

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2: Christophe est devenu policier par vocation, comme beaucoup. Enfant sage, il a grandi en Bourgogne, dans un petit village où il a découvert la vie, de l'école aux balades en forêt et au terrain de foot. Une fois le bac en poche, il n'a guère hésité sur son avenir. C'est la police nationale qu'il a choisie. Pour l'uniforme, pour aider les plus faibles, par idéal aussi. Pour que force reste à la loi. Christophe aime ce qui est carré. L'injustice l'insupporte. Il a fait ses classes à Fos-sur-Mer comme policier auxiliaire, puis à 20 ans, il décroche du premier coup le concours de gardien de la paix et prend l'année suivante son billet de train pour Paris. Comme nombre de ses jeunes collègues, il apprend le métier, le service d'ordre, les contrôles routiers, la surveillance des ministères, puis la police des transports dans le métro parisien. La consigne de ses chefs est claire. Il faut faire du chiffre et interpeller à plein temps tout ce qui passe, du pickpocket au petit dealer de cannabis, en passant par l'étranger en séjour irrégulier. Le métier le passionne, même s'il est rude. Le décès d'un collègue, tué par deux toxicomanes, va l'affecter profondément. Christophe consulte un psychologue. Changer d'air lui ferait du bien. C'est Marseille qu'il choisit. Il y fera le même travail qu'à la capitale, le soleil en plus. Paris réussi. Le jeune policier trouve vite sa place au sein de l'unité chargée de sécuriser les transports. Puis, quelques années plus tard, à la BAC. Et enfin plus tard, dans un groupe opérationnel d'intervention. Le boulot ne manque pas dans la cité phocéenne. Un jour, un jeune collègue lui fait une confidence. Il a vu le chef de la brigade s'emparer d'une barrette de shit sur un petit dealer qu'il venait de contrôler et qu'il a laissé repartir. Heurté, Christophe ne se démonte pas. Il va voir l'intéressé et il lui demande une explication. Est-ce que c'est vrai ? Le chef dément, mais il va poursuivre ses vilaines pratiques. Bosser sous les ordres d'un ripou, c'est impensable pour Christophe qui va porter l'affaire à la connaissance de sa hiérarchie. La démarche est courageuse. Le chef va être déplacé pour éviter le scandale. En 2013, Christophe prend du galon et devient brigadier.
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0: La musique de France Gall et le titre Musique à 13h55. Restez bien avec nous dans 5 minutes, c'est le retour de l'information. Et puis on va continuer cette fin d'heure en musique avec Lewis Capaldi.
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2: Christophe, un enquêteur de police à la brigade des mineurs de Marseille, nourrit de sérieux doutes sur son voisin de bureau. Il le soupçonne d'actes de pédophilie sur deux garçons vivant à Manille. Mais sa hiérarchie tente d'étouffer l'affaire.
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0: début de semaine à toutes. On vous souhaite un bon début de semaine à tous.
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4: Sébastien Lecornu lance la reconstruction en Gironde après le méga feu. 42 000 hectares brûlés. Nous n'avons rien à cacher sur le déroulé des opérations, martèle le Premier ministre qui tient en ce moment une conférence de presse après avoir été hué ce matin par des habitants sinistrés dans le village du Porge. Il annonce une aide de 12 millions d'euros pour la Gironde et pour les Landes. Les Landes, justement, où l'incendie est désormais fixé. La moitié des évacués ont l'autorisation de rentrer chez eux. Dans le Pas-de-Calais, toujours 90 pompiers mobilisés sur des opérations de noyage du feu sur les dunes du littoral. Êtes-vous concerné par le piratage du site internet du fisc? 678 000 contribuables victimes, des particuliers et des entreprises. Si c'est votre cas, vous allez être contacté à partir d'aujourd'hui. Le Premier ministre doit réunir une cellule de crise sur le sujet cet après-midi. Un homme jugé cet après-midi devant le tribunal du Puy-en-Velay, 4 mois après avoir visé un groupe d'enfants avec sa carabine. C'était dans une cité HLM en Haute-Loire. Il a tiré à plusieurs reprises en proférant des insultes racistes. Le sexagénaire encourt jusqu'à 4 ans de prison. Impressionnante image à Salon de Provence. Un petit avion militaire s'est crashé et a atterri en urgence ce matin sur la route pour éviter de heurter des habitations ou de la végétation. Le pilote et son copilote sont légèrement blessés. Un bilan très positif, estime le président de la Fédération française de natation après les championnats d'Europe. Les Bleus ont remporté 11 médailles, dont 4 en or. Les Bleus portés par Maxime Grousset et Léon Marchand.
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0: C'est une mer de nuages qui nous accompagne ce début d'après-midi. Et si les rayons de soleil vont se faire rares tout le long de la journée, une pluie fine, elle, va s'installer sur les vallées béarnaises et bigourdanes, et notamment sur les secteurs d'Argelès-Gazost et de la Reims. Malgré les incendies chez nos voisins landais, la qualité de l'air n'est pas dégradée sur le nord Béarn. Côté température, il fait ce début d'après-midi 24 degrés à Oloron-Sainte-Marie, 25 degrés à Pau et 26 degrés à Tarbes et du côté de la Loubert.
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0: Il n'a toujours pas enlevé ses lunettes d'éclipse. Je veux parler de Michel Polnareff avec ce titre. On ira tous au paradis, 14h18. Restez bien avec nous. Trois chansons françaises arrivent, notamment avec les Toulousains de Gold, Manon, Lisa ou encore Johnny Hallyday. Bel après-midi.
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1: L'église de Biel en Vallée d'Ossau accueille ce soir à 19h30 le prestigieux Oxford Voices Consort pour un concert consacré au chef-d'œuvre de la Renaissance anglaise. Sous la direction de Mark Shefford, les chanteurs seront accompagnés à l'orgue et au piano par Rebecca Taylor. Le prix est de 15€. La 35e édition des Rencontres de Maubourguet débutera ce vendredi 21 août dans les Hautes-Pyrénées. Cet événement unique en son genre associe les mondes de l'art et du sport au cœur de la Bigorre avec des expositions, des rencontres et des épreuves sportives. Rendez-vous donc ce week-end à Maubourguet pour vivre les 35e rencontres. Enfin, du côté de la médiathèque André Labarrère à Pau, vous pouvez toujours voir l'exposition photographique intitulée Estive du reporter David Le Déodic, une série de clichés qui met en lumière la vie d'Estive, notamment en Béarn. L'entrée est gratuite et vous pouvez voir cette exposition jusqu'au 31 août prochain.
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0: C'est un titre de 1985 que j'adore et qui parle de la condition féminine. Noé Wheeler, toi, femme publique, il est 14h47. D'ici un quart d'heure, ce sera un retour, le retour de l'information. Et côté musique, on a rendez-vous avec Mécano, Benjamin Biolay ou encore Jermaine Jackson.
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3: Merci, merci à vous.
4: 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Merci beaucoup.
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0: Etio, que passam l'estiu amas. Et oui, on passe l'été ensemble. Et on est très heureux de vous accompagner cet après-midi sur Ici Béarn Bigorre.
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4: Des mesures de soutien, 10 millions d'euros pour la Gironde, 2 millions pour les Landes, annonce Sébastien Lecornu. Pour permettre aux collectivités de lancer des travaux, il faut reconstruire après les gigantesques incendies. Plusieurs ministres à ses côtés pour annoncer des aménagements fiscaux pour les entreprises touchées ou encore des permis délivrés en un mois pour les sinistrés. Pour reconstruire en équivalence, ces mesures d'aide pourraient dépasser, selon le Premier ministre, les 100 millions d'euros. 5 départements du Grand Est sont désormais concernés par la procédure d'alerte à la pollution atmosphérique à cause des fumées et des odeurs de brûlés provoquées par les incendies virulents en Belgique. Il est recommandé de limiter les activités physiques en extérieur en Moselle, Meurthe-et-Moselle, dans la Meuse, le Bas-Rhin et les Ardennes. Triste découverte ce matin dans le Morbihan, le corps d'un jeune touriste retrouvé ce matin au large de Belle-Île-en-Mer. Sa famille avait signalé sa disparition hier. Il était parti pêcher. D'importants moyens nautiques et aériens ont été déployés pour le retrouver. Attention aux tentatives de hameçonnage après le piratage du site internet du fisc. Alors que les personnes victimes du piratage des impôts vont être contactées à partir d'aujourd'hui, les spécialistes mettent en garde contre de faux mails, appels ou encore SMS qui pourraient se faire passer pour l'administration fiscale. Félix Lebrun est désormais numéro 2 mondial. À 19 ans, le Montpelliérain est devenu le premier pongiste français à remporter un tournoi du Grand Smash. C'est l'équivalent d'un grand chelem pour le tennis de table.
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0: C'est une mer de nuages qui nous accompagne ce début d'après-midi. Et si les rayons de soleil vont se faire rares tout le long de la journée, une pluie fine, elle, va s'installer sur les vallées béarnaises et bigourdanes, et notamment sur les secteurs d'Argelès-Gazoste et de la Reims. Malgré les incendies chez nos voisins landais, la qualité de l'air n'est pas dégradée sur le nord Béarn. Côté température, il fait ce début d'après-midi 24 degrés à Oloron-Sainte-Marie, 25 degrés à Pau et 26 degrés à Tarbes et du côté de la Loubert.
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0: C'était la musique de Queen dans votre radio à 15h17. On profite cet après-midi de la fraîcheur qui est un peu de retour en attendant Estivoc qui va débuter ce jeudi et notamment ce vendredi avec la Grande Cantère. Mais en attendant, ce sont trois chansons françaises qui nous attendent sur Ici Béarn Bigorre.
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1: Le festival Tarbes en Tango continue ce lundi 17 août avec une série d'apéros tango de 18h30 à 19h30 sur plusieurs bars de la ville comme au Celtic Pub ou à l'Europe. Puis place à partir de 21h30 à un concert de Noelia Sincunas au Théâtre des Nouveautés. Jusqu'au 2 septembre, le musée de la Résistance de Pau accueille l'exposition temporaire Il n'est de longues nuits qui ne finissent. Béarn, été 1940. Cette exposition revient notamment sur les événements marquants survenus en Béarn entre le débarquement et la libération. Enfin, ce mercredi 19 août, dès 20h30 à la Reims, au pont de Camps, vous pouvez vous initier au mystère de l'astronomie. Les pieds sur terre et la tête dans les étoiles, vous apprendrez à vous repérer parmi les étoiles et constellations avec un télescope. Repli en salle en cas de pluie et les réservations se font auprès de Béarn, pont de Camps.
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0: La voix de Serge Gainsbourg à 15h46. Sachez que le 17 août, c'est la journée internationale du chat noir. Mais du coup, je sais pas si c'est la journée idéale pour avoir de la chance, mais vous, vous en avez de la chance parce que la musique continue sur Ici Berne Bigorre, notamment avec la voix de Morane.
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0: Alain Souchon, j'ai 10 ans. Que souhaitam yo bun brespad à tous. On vous souhaite un bel après-midi à l'écoute d'ici Béarn Bigorre.
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3: On a sorti l'artillerie lourde, assure Sébastien Lecornu, pour aider les collectivités face aux défis de la reconstruction après les incendies. Il annonce 10 millions d'euros pour la Gironde, 2 millions d'aides pour les Landes. Le Premier ministre promet aussi des aménagements fiscaux pour les entreprises touchées, un plan de communication cofinancé par l'État pour relancer le tourisme et des permis délivrés en un mois pour la reconstruction des logements des sinistrés. Ce sont des rustines, des mesurettes d'urgence, dénonce le maire de Saint-Médard-en-Jalles, l'une des communes évacués lors du méga-feu en Gironde. Et à cause de l'incendie qui frappe la Belgique, des fumées qui se propagent, 5 départements du Grand Est déclenchent la procédure d'alerte à la pollution atmosphérique. La Meurthe-et-Moselle, la Meuse et le Bas-Rhin rejoignent la Moselle et les Ardennes qui sont déjà concernés depuis hier. Le procès vient de démarrer au Puy-en-Velay. Un homme jugé 4 mois après avoir visé un groupe d'enfants avec sa carabine. C'était dans une cité HLM en Haute-Loire. Il a tiré à plusieurs reprises en proférant des insultes racistes. Le sexagénaire encourt jusqu'à 4 ans de prison. Une énorme frayeur à Salon de Provence. Un petit avion militaire s'est crashé ce matin et a atterri en urgence sur la route pour éviter de heurter des habitations ou de la végétation. Le pilote et son copilote se sont légèrement blessés. 11 médailles, dont 4 en or. C'est un bilan très positif, estime le président de la Fédération française de natation après les championnats d'Europe. Bilan d'autant plus satisfaisant que les deux piliers des Bleus, Maxime Grousset et Léon Marchand, revenaient tout juste de blessure.
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0: Les nuages continuent de nous accompagner ce milieu d'après-midi et si le temps reste sec sur la plaine et les coteaux, la vallée d'Aspe et la vallée d'Ossau profitent, elles, d'une légère pluie fine qui pourrait aussi s'installer durablement en soirée. Du côté du Mercure, il fait 25 degrés à Larens, 26 degrés à Pau et Lescar et 27 degrés sur le secteur de Lourdes. Ce soir et toute la nuit, c'est une mer de nuages qui va s'installer et qui pourrait apporter de la pluie demain matin.
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1: Toujours bien installé avec vous à 16h et 6 minutes au programme. Dans un instant, on retrouvera Pierre Salle. On parlera des Sarrasins, de Madiran. Et puis, on partira au cœur de la police avec les affaires classées de Thierry Sagardoito, sans oublier Fred Ballard et sa chronique L'humour en tube. Mais pour le moment, on a rendez-vous en musique avec Estelle.
2: Oui, je sais.

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1: On continue cet après-midi, on va s'intéresser à une commune, Madiran, qui a fini ses fêtes, qui était de fête ce week-end. On va parler des Sarrasins de Madiran avec Pierre Salle à Dichatz.
2: Bravemonde Adichat, nous allons parler un peu de Madiran aujourd'hui. Non pas pour une fois de l'inimitable et délicieux vin tannique qu'on y produit, mais bien d'une fontaine et de la légende qui s'y rattache. D'ordinaire, dans nos régions gasconnes, les sources sont liées à des histoires de fées, et bien à qui on nous, qu'il y a du hymne qui s'aïèche, Maïka la Mourelle. La fontaine a pour nom Fontaine des Mourasses, que l'on traduit localement par la source des Sarrasins, et il faut comprendre plus précisément Fontaine de Maïka la Sarrasine. L'histoire se situe au 8e siècle, alors que les Maures, en retraite vers l'Espagne, guerroient contre les Bigourdans. Qu'il y a eu grand combat et que sont les Mours qui sont victorieux. La belle Maïka, qui accompagne le chef Sarrasin, le camp, une fois établi après la victoire, va chercher de l'eau au ruisseau tout proche. C'est là qu'elle rencontre un chevalier chrétien, allongé à terre, sa cotte de maille rougie de sang autour de la flèche qui perce son flanc. Be pensat qui avait acquis au deque esma be uehen, quand serait estat mauro. Maïka, parti au camp, cherchait de quoi soigner le blessé et revint près de lui, non sans attirer, hélas, par son absence, l'attention des soudards barbaresques. Au petit matin, les soldats trouvent Maïka et le chevalier blessé endormis côte à côte. Ils pendent sans pitié ce dernier et puis brûlent son corps. Ils abandonnent enfin Maïka à son chagrin pour repartir vers le sud. Qu'est-ce pareil que Maïka qui va du dehors, la pauvre? Il paraît qu'elle a erré des années en répétant le nom de son bien-aimé avant de mourir et d'être enterrée près de la fontaine qui célèbre sa mémoire. Il paraît qu'à Madiran, une plaque porte son nom. Adichat à tous.
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À 16h19, on est toujours bien installés ensemble au cœur de cet après-midi, en début de semaine. Restez bien avec nous. L'humour en tube arrive dans un instant avec Fred Ballard, sans oublier les affaires classées de Thierry Sagardo-Itto. On se retrouve juste après ça.

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1: Sommes-nous toujours à notre place? C'est une question existentielle et on va en parler justement avec Fred Ballard et son humour en tube.
2: Il y a un serveur qui vient, je lui demande, je peux avoir 2 œufs au plat s'il vous plaît, et il me sort une phrase.

0: je n'avais pas vu venir. Il me dit, et vous voulez qu'on cuise seulement un côté ou les deux? Et j'étais là, bah, surprenez-moi, franchement. Faites-moi voyager.
1: Alors, c'est l'exemple typique hein, de celui qui a grimpé trop vite l'échelle sociale et qui n'a pas encore imprimé tous les codes des ultra-riches. C'est sûr que quand on est habitué à casser un œuf dur sur le zinc, autre quai du coin, l'œuf au plat cuit des deux côtés dans un palace, c'est très déstabilisant.
0: Il y a un vieux riche à côté, il dit comme ça, je voudrais des œufs brouillés, s'il vous plaît, mais vous me les brouillez pas trop, d'accord? C'est là toi, frère, ça fait trop longtemps que t'as accès au luxe, quoi. Franchement, ils font un système. Non, ils font un système de rotation. C'est à ton tour d'aller dans une favela, quoi. Vraiment, tu vois, on va voir si on va te brouiller les œufs.
1: Bon, bah là, typiquement, hein, Guillermo Guizet est monté trop haut, trop vite. Il n'est clairement pas à sa place dans un palace et son voisin aurait également beaucoup de mal à survivre dans une favela. Donc, chacun sa place et les œufs seront bien brouillés. Mais un bec, par exemple, a-t-il sa place sur une scène de théâtre?
2: Avant de faire du stand-up pendant 10 ans, j'ai fait du théâtre classique. Déjà que Molière, c'est bien casse-couille. Mais avec moi, quoi, c'est pire.
1: Voilà, bon, bah, au moins il est lucide, hein, Valentin Reinhardt. Il a quand même trouvé sa place sur scène malgré un léger défaut d'élocution. Comme quoi, l'autodérision, ça mène à tout. Donc, rions un peu en attendant de trouver notre place.

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1: L'église de Bielle en Vallée d'Ossau accueille ce soir à 19h30 le prestigieux Oxford Voices Consort pour un concert consacré au chef-d'œuvre de la Renaissance anglaise. Sous la direction de Mark Shefford, les chanteurs seront accompagnés à l'orgue et au piano par Rebecca Taylor. Le prix est de 15 euros. La 35e édition des Rencontres de Maubourguet débutera ce vendredi 21 août dans les Hautes-Pyrénées. Cet événement unique en son genre associe les mondes de l'art et du sport au cœur de la Bigorre avec des expositions, des rencontres et des épreuves sportives. Rendez-vous donc ce week-end à Maubourguet pour vivre les 35e rencontres. Enfin, du côté de la médiathèque André Labarrère à Pau, vous pouvez toujours voir l'exposition photographique intitulée Estive du reporter David Le Déodic, une série de clichés qui met en lumière la vie d'Estive, notamment en Béarn. L'entrée est gratuite et vous pouvez voir cette exposition jusqu'au 31 août prochain.
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1: C'est une affaire qui a bousculé la police il y a quelques années et on va évoquer cette affaire en compagnie de Thierry Sagardoito tout le long de la semaine. C'est l'affaire Palisca et c'est maintenant sur ICI Béarn Bigorre.
2: Christophe est devenu policier par vocation, comme beaucoup. Enfant sage, il a grandi en Bourgogne dans un petit village où il a découvert la vie, de l'école aux balades en forêt et au terrain de foot. Une fois le bac en poche, il n'a guère hésité sur son avenir. C'est la police nationale qu'il a choisi. Pour l'uniforme, pour aider les plus faibles, par idéal aussi. Pour que force reste à la loi. Christophe aime ce qui est carré. L'injustice l'insupporte. Il a fait ses classes à Fos-sur-Mer comme policier auxiliaire, puis à 20 ans, il décroche du premier coup le concours de gardien de la paix et prend, l'année suivante, son billet de train pour Paris. Comme nombre de ses jeunes collègues, il apprend le métier. Le service d'ordre, les contrôles routiers, la surveillance des ministères, puis la police des transports dans le métro parisien. La consigne de ses chefs est claire. Il faut faire du chiffre et interpeller à plein temps tout ce qui passe. Du pickpocket au petit dealer de cannabis en passant par l'étranger en séjour irrégulier. Le métier le passionne, même s'il est rude. Le décès d'un collègue, tué par deux toxicomanes, va l'affecter profondément. Christophe consulte un psychologue. Changer d'air lui ferait du bien. C'est Marseille qu'il choisit. Il y fera le même travail qu'à la capitale, le soleil en plus. Paris réussit. Le jeune policier trouve vite sa place au sein de l'unité chargée de sécuriser les transports. Puis, quelques années plus tard, à la BAC, et enfin plus tard, dans un groupe opérationnel d'intervention. Le boulot ne manque pas dans la cité phocéenne. Un jour, un jeune collègue lui fait une confidence. Il a vu le chef de la brigade s'emparer d'une barrette de shit sur un petit dealer qu'il venait de contrôler et qu'il a laissé repartir. Heurté, Christophe ne se démonte pas. Il va voir l'intéressé et il lui demande une explication. Est-ce que c'est vrai ? Le chef dément, mais il va poursuivre ses vilaines pratiques. Bosser sous les ordres d'un ripou, c'est impensable pour Christophe qui va porter l'affaire à la connaissance de sa hiérarchie. La démarche est courageuse. Le chef va être déplacé pour éviter le scandale. En 2013, Christophe prend du galon et devient brigadier.
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0: le funk du groupe local GCKL Project sur ici Béarn Bigorre. Restez bien avec nous, le retour de l'information locale c'est d'ici 10 minutes avec la rédaction d'ici Béarn Bigorre. Mais en attendant, on a rendez-vous avec la musique et le collectif Ensemble ou encore Bruno Mars. Restez bien avec nous.
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1: Lundi 17 août, il est 17h. Les informations locales, c'est avec Damien Gozioso.
2: L'objectif, c'est de rouvrir le col du Tourmalet ce soir ou demain après l'orage qui a raviné et fait des dégâts, notamment à la Mongie. La Dorée est sortie de son lit. Le dossier pour demander l'état de catastrophe naturelle a déjà été envoyé par la mairie de Bagnères. Quelques traces restent visibles cet après-midi sur place. Le goudron éventré par endroits encore et le magasin Intersport où l'eau est entrée et qui a un gros boulot de nettoyage à faire. Les cabines pour accéder au pic du midi, en revanche, notez-le, sont bien en service. Au tribunal de Pau cet après-midi, un sans domicile fixe de 40 ans a été condamné en comparution immédiate à 20 mois de prison ferme avec maintien en détention. Vendredi dernier, il a exercé des violences sur une amie dans le parking Clémenceau. Il a également été condamné pour des outrages sur les policiers qui sont venus l'interpeller. À l'audience tout à l'heure, il a reconnu les faits. C'est la 29e condamnation pour ce multirécidiviste, toxicomane et fragile psychologiquement. Dans les Landes, le feu de Luglon est fixé depuis cette nuit, a annoncé ce matin la préfecture. 1700 hectares ont brûlé à une trentaine de kilomètres au nord de Mont-de-Marsan. Quelques 250 habitants évacués ces derniers jours sont en train de rentrer chez eux. Autre feu marquant de l'été, celui en Gironde, fin juillet. Ce matin, le Premier ministre Sébastien Lecornu était au Porge, là où 183 maisons ont brûlé. Sébastien Lecornu, hué par des dizaines d'habitants rassemblés et vêtus de noir, il a rencontré sur place des membres d'un collectif d'habitants et des pompiers et a participé ensuite dans la foulée pendant 3 heures à Mérignac, près de Bordeaux, à une table ronde avec les élus locaux et les acteurs de la reconstruction. L'agglo de Pau a fait le bilan de sa collecte pour les sinistrés de cet incendie. Justement, près de 700 personnes sont venues au Parc Expo apporter des produits de première nécessité, des produits d'hygiène, des croquettes aussi pour les animaux. 250 cartons au total sont partis, 3 camions direction la Gironde pour apporter tout ça. L'agglo précise aussi que la maison de retraite Nouste-Soureil a accueilli 3 personnes âgées au moment des évacuations en Gironde. Enfin, un petit peu de sport, la fin des championnats d'Europe de natation et d'athlétisme. L'équipe de France a récolté 11 médailles, dont 4 titres dans les bassins de Saint-Denis. 11 médailles, mais pas de titres à l'athlé. Et le début des championnats d'Europe de cécifoot, ça se passe à Strasbourg. Les Bleus sont champions d'Europe et champions olympiques en titre. Le match d'ouverture se déroule en ce moment. La France mène pour l'instant 2-1 face à l'Angleterre. 17h03 et on a gardé, depuis qu'il s'est levé ce matin, le soleil, ce ciel gris.
1: Oui, c'est toujours un ciel nuageux, Damien, qui nous accompagne cet après-midi avec des pluies fines et localisées actuellement sur les vallées béarnaises comme sur l'Arens ou encore Bedouce. Au niveau de la qualité de l'air, il n'y a aucune dégradation à signaler malgré les feux de forêt du côté de Luglon chez nos voisins landais. Côté température, il fait ce milieu d'après-midi 26 degrés sur Orthès et Garlin, 27 degrés à Tarbes et 24 degrés sur Bedouce et Larens. Et ce soir, c'est un cortège de nuages qui va s'installer chez nous et durant toute la nuit.
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1: Et dans un instant, c'est un cadeau Estivoc qui sera en jeu, mais pour l'heure, c'est Indochine dans votre

0: le groupe Indochine sur Ici Béarn Bigorre.
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0: Et à 17h07, vous avez repris le travail. Aujourd'hui, vous avez dû trier 4712 mails durant toute la matinée et tout ce qui va avec. La rentrée apporte son lot d'anxiété. Je vous sens un peu fébrile. Vous êtes un peu mal dans vos pompes. Bon, on oublie tout ça. Moi, je vais vous faire sourire. On va vous embarquer. On va vous réenchanter cette fin d'après-midi sur Ici Béarn Bigorre. Et vous savez quoi? Eh bien, on va jouer. Vous nous appelez au 05 59 98 09 09. De suite, on vous fait gagner un kit Estivoc. C'est la tournée du patron, on y va. Vous avez juste à appeler. Et puis on y va. Et puis ça sera l'occasion aussi d'ouvrir cette semaine particulière avec Estivoc qui va commencer jeudi avec la Grande Canter, notamment vendredi. Et ici Béarn Bigorre est partenaire de cet événement. Et c'est une nouveauté avec Marine et le titre Escroc.

0: La voix de Marine sur Ici Béarn Bigorre.
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0: On va parler de Cécifoot. Quoi, vous savez pas ce qu'est le Cécifoot? Ben, c'est une adaptation du football pour les athlètes déficients visuels. Et la Coupe d'Europe se tient ce mois-ci en Alsace. À cette occasion, Lucas de Roide Onibéné est allé à Bizanos pour tester cette pratique qui demande beaucoup d'adresse et un sens aigu de l'orientation.
2: Sébastien, c'est quoi ces drôles de grelots là qu'on entend partout?
3: Alors ce sont les ballons de Cécifoot. Voilà, on est au gymnase de Bizanos. Cette journée de l'inclusion pour le sport, et voilà, j'en ai profité pour venir présenter l'association et faire partager ce sport.
2: C'est quoi justement comme sport le Cécifoot pour celles et ceux qui ne connaîtraient pas?
3: Alors le Cécifoot vient de cécité et football. Voilà, donc ça réunit les deux mots pour former le Cécifoot. Donc on joue au foot sans la vision, avec des masques et un ballon à grelots.
2: Donc ce ballon à grelots, il a quoi de si spécial? C'est un ballon normal qu'on trouve partout, comme dans le vrai football, il a juste des grelots en plus?
3: Oui, c'est ça, voilà, alors de forme plus ou moins grande, généralement avec des couleurs un petit peu criardes pour les gardiens qui pourraient être éventuellement déficients visuels aussi. Mais c'est l'essentiel et c'est vraiment la clé du Cécifoot, ces ballons à grelots qui permettent d'être entendus et de savoir où se déplacer pour aller le chercher.
2: Bon Sébastien, est-ce que vous m'autorisez à faire un tir au but style Cécifoot?
3: Avec plaisir, je vous mets au défi de marquer les trois.
2: Ok, c'est parti. Alors comment ça va se passer? Venez avec moi et indiquez-moi comment ça va se passer. On place le ballon sur le point de pénalty. Et après, comment ça se passe?
3: Alors ensuite, on va avoir un guide qui va être derrière les cages et qui va venir taper les poteaux de chaque côté en indiquant poteau gauche, poteau droit et la transversale. Ça permet de savoir où se situe le gardien et où se situe l'axe.
2: Vous jouez mon guide?
3: Allez, je fais votre guide.
2: Allez, c'est parti.
4: Poteau droit. Poteau gauche.
2: Je vois rien, j'y vois rien, ok. Et donc là, c'est parti. C'est dedans, ok, parfait, première étape réussie. Est-ce que, Sébastien, vous pensez que je vais faire le 3 sur 3?
3: 2 sur 3, c'est déjà très bien qu'on fait une première, qu'on est débutant. 3, c'est là, on est un petit peu, et on est quasiment à 6 mètres. C'est moins évident, mais c'est possible.
2: C'est quoi la distance du pénalty en temps normal?
3: Sur le Cécifoot, on est à 6 mètres.
2: Ok, c'est parti. Il est où le ballon? Ok, il est là.
4: Poteau droit, poteau gauche. C'est le
2: poteau. C'était comment? C'était catastrophique?
3: C'était magnifique.
2: Bon, je ressors de l'activité Cécifoot. Ça fait du bien d'avoir retrouvé la vue parce que franchement, c'est vraiment pas évident quand on se retrouve face au ballon et qu'il faut imaginer le cadre, imaginer le stade aussi, imaginer là où on joue. C'est vraiment très compliqué. Il faut se repérer uniquement à l'ouïe et c'est là où on développe son sens de l'observation. Mais avec les oreilles, franchement, c'est un sport à essayer parce que ça peut vraiment changer les choses et ça change surtout la mentalité et la vision qu'on peut avoir de l'handisport.
0: Un grand merci Lucas et précisons que la Coupe d'Europe de Cécifoot sera retransmise sur France Télévisions. C'est très spectaculaire comme jeu et franchement c'est un sport qu'il faut découvrir. Et on continue cet après-midi en musique avec Zucchero qui arrive dans la radio. On respire, il fait bon aujourd'hui. Et vous êtes bien sûr ici, Béarn Bigorre. N'hésitez pas à nous appeler si vous voulez gagner votre kit Estivoc. Le premier qui appelle, c'est le premier qui a gagné. Mais en attendant, on a rendez-vous avec Zucchero sur ici, Béarn Bigorre.

0: voix de Zucchero, il est 17h18.
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0: pas, mais vous, vous allez rester, je suis sûr. Et on est ensemble sur Ici Béarn Bigorre.
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0: C'est encore l'été, pour beaucoup d'entre vous, la baignade reste le petit plaisir ultime de l'été. C'est aussi le cas d'Abdallah, agent de sécurité, qui adore se baigner. Il nous explique ça au micro de Lucas de Rouad Onibéné.
2: Bonjour, je m'appelle Abdallah, je suis agent de sécurité, j'habite ici à Pau. Mon plaisir de l'été, c'est d'aller à la plage. Voilà, c'est d'aller à la plage, me baigner, voilà, c'est on attend toujours l'été qui arrive, voilà, les premières portes de l'été qui vient d'arriver. C'est à Pau, bien que aujourd'hui il fait beau, mais des fois c'est la canicule, donc on préfère aller à la plage, voilà. Eh ben, j'accompagne ma femme et on va à la plage, on se baigne, on rencontre des amis, on passe une très belle journée, voilà. C'est bon pour la santé.
3: C'est bon pour le moral, c'est bon pour le moral, c'est bon, bon, c'est bon, bon.
2: Voilà, voilà, c'est se reposer un peu pour se préparer à la rentrée aussi, pour le bout. Pour qu'on puisse retourner en forme, voilà. C'est, en général, c'est comme ça.
4: Comment un agent de sécurité il prend des vacances? Est-ce que même quand vous allez à la plage, vous êtes quand même vigilant?
2: Eh ben, écoute, c'est compliqué parce que si on voit quelqu'un qui a besoin d'aide, on doit intervenir. Mais à la plage, il y a toujours les sauveteurs, donc n'ont pas besoin d'un agent, voilà. J'ai programmé mes vacances en mois 8, donc je souhaite que le temps sera plus beau. Je souhaite un très bel été à tout le monde. Tout le monde est pareil, tout le monde a besoin d'une vacance. Voilà, je souhaite à tout le monde que passer de bonnes vacances. Merci.
0: Et merci Lucas et merci Abdallah, et on va s'inspirer d'Abdallah pour pourquoi pas aller faire quelques ploufs, bien évidemment, dans les zones autorisées les prochains jours. Lui, il est toujours en bonne compagnie, surtout quand il marche auprès des défenseurs de la langue occitane. C'est Francis Cabrel qui arrive et il est là avec la fille qui l'accompagne. Bel après-midi.

0: Francis Cabrel, la fille qui m'accompagne, pardon, sur Ici Béarn Bigorre.
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0: L'église de Bielle en Vallée d'Ossau accueille ce soir à 19h30 le prestigieux Oxford Voices Consort pour un concert consacré au chef-d'œuvre de la Renaissance anglaise sous la direction de Mark Shepherd. Si vous voulez assister à ce concert, c'est à partir de 15€ et c'est gratuit pour les moins de 12 ans. En sport, le grand raid des Pyrénées, le GRP, qui est l'un des événements les plus attendus de l'été en Bigorre, célèbre sa 19e édition ce mercredi, et cet événement se terminera dimanche 23 août. Cette année encore, ce sera 8000 coureurs venus du monde entier qui vont s'élancer sur les sentiers techniques et sauvages des Hautes-Pyrénées, faisant vibrer ainsi toute la Vallée d'Or. Et jusqu'au 2 septembre, le musée de la Résistance à Pau, qui est situé rue d'Espourin, accueille l'exposition temporaire « Il n'est de longues nuits qui ne finissent, Béarn, été 1944 », une exposition pour revenir sur la Deuxième Guerre mondiale.
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0: Et restez bien avec nous. Dans un instant, c'est une passéiade qui nous attend sur les hauteurs de Monin. Une petite dégustation nous attend, mais pour l'heure, ce sont les Bee Gees qui nous accompagnent. On vous souhaite encore une fois une belle après-midi à l'écoute d'Ici Béarn Bigorre.

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0: C'était Zazie sur Ici Béarn Bigorre. On prend la direction de Monin en terre béarnaise.
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0: Partir à la découverte du plus petit domaine viticole de l'appellation AOC Jurançon, c'est désormais possible avec une immersion sur le domaine appelé le Dôme, situé sur l'un des points culminants de Monin, avec côté sud, une vue sur le pic d'Agny. Et pour nous parler de cet événement, Bernard Serré, Peyriguin, vigneron à Monin, qui anime cette sortie, est avec nous. Adi Schatz, Bernard.
2: Adi Schatz, Kimba.
0: Kebra et Bous.
2: Ok, nana, merci.
0: Bon, très bien. Bernard, en quelques mots, est-ce que vous pouvez nous expliquer l'événement qui va se tenir demain pour visiter le Dôme?
2: Alors, c'est un accord avec une proposition de l'Office de tourisme de Monin, qui tout au long de l'été, juillet-août, propose sur différents domaines des rencontres entre les vacanciers ou locaux d'ailleurs en France, et les vignerons locaux, donc. Nous sommes 4 ou 5 à participer. Donc moi, je suis le dernier dans la saison, fin août, enfin, à la mi-août, là. Donc c'est très bien, je devrais avoir dans quelques minutes, là, dans une demi-heure à peu près, le nombre de participants pour la visite de demain matin.
0: Qu'est-ce que ça vous apporte de faire cette visite? J'imagine qu'il y a la passion de partager et d'expliquer ce que sont les métiers du vin et aussi présenter ce site qui fait moins d'un hectare. Donc il y a une vraie spécificité aussi.
2: Alors c'est quelque chose de nouveau, pas forcément là, c'est la 3e ou 4e année que je fais ça. Et je trouve que je me régale à proposer aux gens déjà mon produit. Pour terminer, ça c'est la fin de la sortie, mais en premier lieu leur expliquer un petit peu le fonctionnement d'un vignoble de A à Z. Toutes les questions sont autorisées, il n'y a absolument aucune langue de bois de ma part. J'explique ma façon de travailler en bio, le lieu, la qualité, j'ai un terroir assez exceptionnel de ce côté-là, et ce qui me permet d'élaborer des vins qui sont a priori plaisants, et de continuer de cette façon-là à vivre un petit peu ma deuxième passion.
0: Très bien. Oh, du côté des vendanges, vous en êtes où? Du côté de Monin, on a vu qu'il y avait des vendanges avancées sur certains endroits de Gascogne. Est-ce qu'il va falloir anticiper les vendanges du côté de Monin?
2: Oui, inévitablement, oui. Alors, il y a quelques semaines, on était résolu à bien avancer tout ça. Là, ça se confirme. Je crois que quelques-uns de mes homologues ont déjà commencé les premiers cépages que sont le Veto, le Camaralé. Et là, je pense qu'avant la fin août, quelques-uns vont attaquer les gros mansins pour faire le cep. Moi, de mon côté, c'est un petit peu particulier parce que la maturité s'en trouve un peu décalé, mais devrais commencer autour du 6 ou 8 ou 10 septembre, pardon.
0: Bon, très bien, oui, donc il y a une anticipation à faire. Bernard Serré, Peyriguin, était avec nous pour nous parler de cette visite du site AOC Jurançon, le Dôme à Monin. On vous souhaite une bonne matinée demain. On ne doute pas que ça sera un moment de partage autour du terroir béarnais. Et il y a encore une possibilité de s'inscrire ou c'est un petit peu compliqué?
2: Là, ça va être un petit peu tard, bon. Sur simple coup de fil peut-être, mais là, ça va être un tout petit peu tard, oui. Bon. Je crois qu'il y a un peu de monde, donc je me limite à 10, 12, 14 oui. Personnes pour être un peu complet et pouvoir échanger avec tout le monde. Parce que des fois, écoutez, la semaine dernière, j'ai eu des gens du monde agricole venus de Roanne, dans la Loire, des Toulousains et un jeune couple très agréable d'Arthès.
0: Ah,
2: voilà.
0: Très bien. Donc,
2: tout est varié. Voilà.
0: Bon, Bernard, on vous souhaite une bonne visite demain. Et puis, on vous dit à Dichat, c'est Tania Otekop. Merci, Herr.
2: Merci, Herr.
0: Et on continue en musique avec Frédéric Goldman et Jones. Il est 17h43. Et restez bien avec nous, parce que dans un moment, on va jouer et on va gagner un passe-famille pour le parc Ours, qui est à Bors, en vallée d'Aspe. Que je ne me trompe pas, je vais me faire taper sur les doigts sinon. Bel après-midi à l'écoute d'Ici Béarn Bigorre. On est bien ensemble.

0: Goldman et Jones, on est toujours ensemble sur ICI Berne Bigorre, il est 17h48.
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0: La voix de Grover Washington sur Ici Berne Bigorre. Restez bien avec nous. D'ici 10 minutes, c'est le retour de l'information locale. Et puis côté musique, on est gâté avec Simple Minds qui arrive. Restez bien à l'écoute.
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0: C'est un titre de 1985 du groupe Simple Minds, Don't You. On croit souvent que Simple Minds est un groupe anglais, mais non, ils sont écossais. Le groupe a été fondé en 1977 et ils sont toujours en activité. Il y a notamment une tournée qui débute ce mois de septembre, mais malheureusement, il faudra attendre un petit peu pour les voir en tournée en France, notamment, il va falloir attendre les festivals d'été, mais ce sera pour 2027. Il est 18h. Nous y sommes, c'est parti.
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0: Lundi 17 août, il est 18h. Les informations locales, c'est avec Damien Gauziozo.
2: 48 heures après l'énorme orage qui a frappé la Mongie, la station continue d'effacer les traces des coulées de boue et des torrents d'eau qui ont fait des dégâts. Les téléphériques qui montent au pic du midi sont rouverts. Le plus gros des gravats emportés par la Dour sorti de son lit ont été évacués. Reste la route et les parkings éventrés par endroits par la puissance de la nature et puis aussi beaucoup de nettoyage, raconte Christophe Caillot, représentant des commerçants de la station de la Mongie, qui tient lui le restaurant Le Flocon.
3: Toutes les parties basses au centre de la station ont été touchées. Deux commerçants d'ailleurs ne peuvent pas réouvrir au jour d'aujourd'hui. Il va falloir d'abord qu'ils nettoient les commerces et qu'ils arrangent tout ça. Plusieurs commerçants ont proposé de l'aide aux commerçants qui avaient été victimes de l'inondation. On a proposé des lieux de stockage pour le matériel et tout ça, mais bon, ils ont des équipes assez importantes pour faire le travail eux-mêmes. Après, c'est beaucoup de nettoyage. La mairie a été très efficace à faire le nécessaire pour que l'eau s'évacue le plus vite possible. Dès hier, ils ont commencé à nettoyer. J'ai en face de moi en ce moment les pelles mécaniques qui enlèvent toute la terre et les cailloux qui se sont déversés au fond du lit de la Dour, et puis voilà, et après on repartira de plus belle. Voilà.
2: Christophe Caillot, le représentant des commerçants de la station de la Mongie, qui répondait pour Ici Béarn Bigorre à Guillemette Soucaché. La ville de Bagnères, dont dépend en partie la Mongie, a fait partir dès ce matin le dossier de reconnaissance de catastrophe naturelle. Reste maintenant à rouvrir le col du Tourmalet, toujours fermé. C'est le dossier principal qui préoccupe les autorités ces heures-ci. Les services des routes du département espèrent que cela pourra être fait dès demain.
0: Jugé cet après-midi au tribunal de Pau, un SDF reste en prison.
2: Il était en détention provisoire ce week-end. Vendredi, il a commis des violences sur une amie à lui dans le parking Clémenceau à Pau. En prime, des outrages sur les policiers venus l'interpeller. L'homme de 40 ans a reconnu les faits tout à l'heure lors de son procès en comparution immédiate. C'est la 29e condamnation pour ce multirécidiviste toxicomane et fragile psychologiquement. Du retard sur les TER entre Laurent et Bedouce en cette fin d'après-midi. Un troupeau de vaches est sur les rails à hauteur de l'Urbe Saint-Christau. Les gendarmes sont en train de se rendre sur place. Soyez prudents aussi si vous roulez dans le secteur. Vers midi, une randonneuse portugaise de 59 ans a fait une chute sur le chemin du pic de la Bernatoire au-dessus de Gavarni. C'est à la frontière avec l'Espagne. Elle s'est fracturée la cheville et a roulé sur une vingtaine de mètres. L'hélicoptère des secours et les hommes du PGHM de Pierrefitte Nesta là sont montés la chercher et l'ont redescendu à l'hôpital de Tarbes.
0: Dans les Landes, le feu de Luglon est fixé depuis cette nuit.
2: 1700 hectares ont brûlé au total à une trentaine de kilomètres au nord de Mont-de-Marsan. Quelques 250 habitants évacués ces derniers jours sont en train progressivement de rentrer chez eux. Autre feu marquant de l'été, celui en Gironde fin juillet. Ce matin, le Premier ministre Sébastien Lecornu était au Porge, là où 183 maisons ont brûlé. Il a été hué par une dizaine d'habitants rassemblés et vêtus de noir. Le Premier ministre a rencontré sur place des membres d'un collectif d'habitants justement et des pompiers. Puis Sébastien Lecornu a participé à Mérignac, près de Bordeaux, à une table ronde avec les élus locaux et les acteurs de la reconstruction. Ce méga feu en Gironde qui a déclenché un bel élan de solidarité chez nous. Plusieurs villes et villages ont organisé des collectes. L'agglo de Pau a fait le bilan de sa collecte. 5 camions chargés sont partis chez nos voisins girondins, chargés de 250 cartons, Juliette Mélie.
4: Avec à l'intérieur tout ce qu'il faut pour tenir quand on doit doit évacuer sa maison à la hâte. Des produits de première nécessité pour les adultes, les bébés, des produits d'hygiène, des lampes torches, des rallonges, mais aussi des cahiers de coloriage et des crayons pour les enfants. Enfin, des croquettes, des cages de transport et des litières pour les animaux. 90 mètres cubes en tout de produits récoltés en 3 jours au Parc Expo, apportés par un peu moins de 700 personnes et à destination des évacués du bassin d'Arcachon et de l'agglo bordelaise. L'agglo de Pau rappelle aussi que des agents sont allés sur place donner un coup de main et que des personnes âgées évacuées ont été accueillies à la maison de retraite Noustoureil à Pau.
2: Et l'agglo de Pau qui précise aussi que certains biens apportés qui ne correspondaient pas aux besoins seront ces prochains jours, ces prochaines semaines redistribués à des associations caritatives en coordination avec le CCAS.
0: Après la natation et l'athlétisme, on va se passionner ces prochains jours pour le Cécifoot. Et
2: c'est la joie de toutes ces compétitions qui sont diffusées pendant que certains, les Vénards, sont encore en vacances. La fin donc hier des championnats d'Europe de natation et d'athlétisme. L'équipe de France a récolté 11 médailles, dont 4 titres dans les bassins de Saint-Denis. On dit merci à Léon Marchand. 11 médailles, mais pas de titres à l'athlétisme. Et puis donc, vous l'avez dit Sylvain, le début des championnats d'Europe de Cécifoot, le foot pour les malvoyants, ça se passe à Strasbourg. Les Bleus sont champions d'Europe et champions olympiques en titre. Ça avait été une des sensations des Jeux paralympiques à Paris il y a 2 ans. Et ils ont parfaitement lancé leur compétition. Victoire tout à l'heure en match d'ouverture face à l'Angleterre. 4-1 avec un quadruplé de l'Aquitain Frédéric Villeroux. C'est le Zizou du Cécifoot. Il leur restera 2 matchs de poule pour espérer se qualifier. Si tout va bien, demi et finale, évidemment, on vous tiendra au courant de tout ça parce que ça nous passionne là aussi. Bon, la météo aussi, ça passionne souvent les foules. C'est, c'est moins brillant que le Cécifoot, donc c'est pour ça qu'on en parle un petit peu moins. C'est gris, quoi.
0: C'est un océan de nuages qui nous accompagne cette fin d'après-midi. Il y a une pluie fine qui arrose actuellement le secteur de Lourdes et de Larens. Et point positif, outre la baisse des températures,
2: oui, ça, c'est bien.
0: C'est la qualité de l'air qui n'est pas dégradée sur le Nord-Béarn, malgré les feux qui se sont arrêtés du côté de Luglon. Côté température, il fait cette fin d'après-midi 24 degrés à Pau, 25 degrés à Tarbes, ou encore 26 degrés à Soumoulou et Orthès. Et cette nuit, ça va être aussi un petit peu arrosé tout le long du piémont pyrénéen.
2: Bon, très bonne soirée.
0: Également,
2: à demain.
0: Damien.
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0: Vous êtes bien installés avec nous sur Ici Béarn Bigorre. On va passer encore une heure ensemble. Il est 18h06. On va se poser un petit peu avec téléphone et on va rêver à un autre monde. Peut-être qu'il va arriver ce nouveau monde, qui sait. Gardons un peu espoir sous cette grisaille bernaise et bigourdane.

0: groupe Téléphone sur Ici Berne Bigorre, 18h10.
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0: Et c'était Alex Warren sur Ici Béarn Bigorre. Et on félicite Roland de Luquette dans les enclaves bigourdanes qui a gagné son kit Estivoc. On embrasse tendrement tous les auditeurs du côté des enclaves de Bigorre. Et on félicite encore une fois Roland.
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0: Mais bien sûr, on rentre ensemble à 18h15 minutes. C'est le moment de se plonger dans l'histoire locale avec Richard Lacazette et sa chronique, c'est notre histoire. Et aujourd'hui, nous allons nous intéresser à Onoste Henrik.
2: On se retrouve aujourd'hui pour continuer de découvrir l'histoire de la famille Albré et la suite de notre frise chronologique. Rappelez-vous, nous sommes au XVIe siècle. Et le Béarn et la Bigorre sont désormais enveloppés dans un méandre de petits territoires qui sont regroupés dans une appellation Royaume de Navarre. Et comme dit lors de la dernière chronique, notre territoire indépendant, sous l'autorité des Albré, est gravement menacé par les deux voisins qui sont en guerre, l'Espagne et la France. Jean et Catherine, les parents du futur roi dont nous allons parler aujourd'hui, font face courageusement au roi d'Espagne. Mais malheureusement, en 1512, les forces espagnoles s'emparent de la partie sud de la Navarre, à savoir la région de Pampelune. Oui, on est passé à deux doigts d'avoir les fêtes de Pampelune chez nous. Bref, il ne reste alors que la partie française du royaume de Navarre. Le couple royal de Navarre a eu un fils, Henri. Et en 1517, Henri monte sur le trône sous le nom de Henri II de Navarre. Entre parenthèses, il deviendra le grand-père de notre bon roi Henri IV de France. Henri d'Albret, on va l'appeler ainsi, va être un roi guerrier, un roi réformateur, mais surtout un roi qui se veut le protecteur de son peuple.
3: Qu'est-ce que c'est votre spécialité à vous ?
4: Non, moi je suis plutôt polyvalent.
2: Soucieux de lui donner le meilleur et faire fructifier les intérêts du Béarn, de la Bigorre et de tous les territoires qui constituent le royaume de Navarre. Anecdote, Henri d'Albret peut toujours s'appeler roi de Navarre. Car même s'il a perdu Pampelune, il conserve la partie française de la dite Navarre, à savoir la région de Saint-Jean-Pied-de-Port. Lors des prochaines chroniques, nous verrons les différents aspects de la vie de ce grand roi qui a marqué les esprits, mais pourtant tragiquement oublié aujourd'hui. Tout cela, je vous le présenterai, mais vous connaissez le refrain. Cela, c'est une autre histoire.
0: Un grand merci à Richard Lacazette. On vous retrouve demain pour approfondir nos connaissances sur l'histoire locale. Mais en attendant, vous savez ce qu'on va faire ? Eh bien, on va écouter un peu de ska.
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0: 3 mois, ça sera. Ça ne me semble pas très faisable, madame.

0: La musique de Mylène Farmer sur Ici Béarn Bigorre. Restez bien avec nous, il est 18h24. On se retrouve après ça.
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0: Eh bien, moi, je suis occupé ce soir. Oui, je suis occupé à m'occuper de vous jusqu'à 19h, 18h28. Vous êtes toujours sur Ici Béarn Bigorre.
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0: Et le festival Tarbes en Tango continue ce soir avec une série d'apéros tango de 18h30 jusqu'à 20h sur plusieurs bars de la ville, comme au Celtic Pub ou encore à l'Europe. Et puis il y aura aussi ce soir un concert de Noelia Sin Cunas à 21h au Théâtre des Nouveautés. Et la nuit se terminera comme chaque soir du côté de la le Marcadieu. Ici Béarn est partenaire de Tarbes en Tango. Ce soir en terre béarnaise, si vous voulez voyager dans le temps, il y aura du Théâtre classique à Carrès-Cassabé dès 20h. Venez rire devant la pièce Arlequin trahi, une pièce historique pleine de rebondissements et qui a été écrite au 18e siècle. Enfin, ce mercredi 19 août à 20h30 à Larens au Pont de Camps, venez vous initier au mystère de l'astronomie, les pieds sur terre et la tête dans les étoiles. Vous apprendrez à vous repérer parmi les étoiles et les constellations, avec un télescope. Il y aura un repli en salle en cas de météo, ça risque d'être un peu moins sexy dans la salle quand même. Et les réservations sont obligatoires à Béarn Pont de Camps. Et n'hésitez pas à nous contacter sur le WhatsApp d'Ici Béarn Bigorre si vous souhaitez passer tous vos bons plans et vos sorties. C'est au 05 59 98 09 09.
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0: Ça fait mal, en effet. 18h37, vous êtes bien sûr ici, Bernd Bigorre.
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0: C'est le moment de retrouver Johan Rock et nous sommes, vous êtes nombreux à l'avoir attendu, ce n'est pas mon cas, le démarrage de la 21e et nouvelle saison du programme L'Amour est dans le pré. Eh bien, c'est ce soir, Johan.
2: Il y a 50 ans, les couples à la campagne se rencontraient, pour certains, via les petites annonces du chasseur français. Mais depuis 20 ans, c'est Karine Le Marchand qui fait figure d'entremetteuse.
3: Je rentrais de tondre des moutons, c'était le 22 janvier, la maison elle était vide. Elle avait repris tous les affaires qui lui appartenaient.
4: Waouh. Et pas de lettres.
3: Rien, il n'y a rien vu venir.
2: Gabrielle Amateur est la productrice de l'émission. Elle m'a expliqué comment en coulisses, elle et ses équipes accompagnaient les agriculteurs dans leur quête amoureuse.
5: On les connaît bien, très très bien même. Peut-être même mieux qu'eux-mêmes. Par exemple, certains sont avec nous depuis plus d'un an. Quand on en est au stade où on leur cherche une prétendante, où on reçoit les lettres de toutes les prétendantes, ça fait déjà 6 mois qu'on est en lien avec eux, qu'on est allé chez eux, on leur parle, on a rencontré leurs proches, leur maman, leurs frères. On est dans la confidence, on est dans la connivence.
2: L'Amour est dans le pré, c'est un docu-réalité, comme le nomme elle-même sa productrice. Pour autant, ça reste de la télévision. Alors je lui ai demandé comment elle s'y prenait justement pour que les histoires racontées dans l'émission soient le plus fidèles possible à la réalité.
5: Parce qu'on sait comment ils vont fonctionner. Je vous donne un exemple de la saison 19, où on avait un agriculteur qu'on commençait à sentir un peu se détacher de son amoureuse. À un moment donné, on a mis une caméra quand ils se sont revus, parce qu'on sentait qu'à ce moment-là, soit ils passaient l'étape d'après, soit ça s'arrêtait. En l'occurrence, ça s'est arrêté.
2: Anticipé, donc. Mais après 20 ans à côtoyer ces agriculteurs, lui arrive-t-il encore, à la productrice de l'émission, d'être surprise par ce qui se déroule devant les caméras?
5: Ah ouais. Ouais, bien sûr. Et heureusement que ça arrive en bien ou en pas bien, d'ailleurs. Parfois, on est déçus aussi. Et moi-même, j'arrive à être cueillie en regardant les épisodes, alors même que je sais ce qu'il s'est passé. Au-delà de fabriquer une émission de télévision, on vit avec eux ce qu'ils vivent. Voilà. Ça paraît un peu démago de dire ça, mais si on le vivait pas avec eux, je suis pas sûre que les histoires qu'on raconterait seraient aussi belles et aussi touchantes.
2: L'Amour est dans le pré. Ouverture de la 21e saison, ce soir, 21h10 sur M6.
0: Un grand merci, Johan Rock. Et pour ceux que ça intéresse, eh bien, rendez-vous ce soir pour cette 21e saison de L'Amour est dans le pré. William Scheller arrive avec Les Filles de l'Aurore. C'est maintenant sur ici, Bernd Bigorre.

0: Un titre de 1983 à William Scheller, Les Filles de l'Aurore.
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0: Et direction la côte atlantique pour la météo des plages avec une belle journée en perspective sur la grande plage de Biarritz. Demain, le soleil dominera largement malgré quelques passages nuageux matinaux. Comptez entre 23 et 25 degrés avec un vent faible de nord-ouest et une mer agréable autour de 25 degrés du côté de la plage centrale d'Hossegor. Même ambiance estivale demain avec un ciel de plus en plus dégagé au fil de la journée et des températures qui iront jusqu'à 26 degrés. Il y aura aussi un vent modéré et très faible avec des petit risque de pluie quand même. La mer reste un peu agitée avec une eau également proche de 25 degrés. En gros, ce mardi sera une excellente journée pour la baignade, pour le surf et le farniente sur les plages basques comme landaises.
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0: Et on continue à 18h45, on part du côté de Lascaux 4 qui fait revivre, vous le savez, la grotte de Lascaux dans son intégralité. En Dordogne, cette expérience est unique et à retrouver tout l'été sur Ici Bern-Bigorre avec Clément Leblon. Et aujourd'hui, nous allons nous intéresser aux formes géométriques nombreuses au sein de la grotte.
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2: Dans la grotte de Lascaux, on peut compter 400 signes, des points, des lignes, des croix. Parmi ces 400 signes se trouvent 40 formes géométriques que l'abbé Breuil, à la découverte de Lascaux, a surnommé les quadrangulaires. 40 quadrangulaires, 40 fois différents. Parmi ces quadrangulaires, trois se démarquent des autres. Ils sont situés dans la nef, sous le panneau de la Grande Vache Noire. Ils se démarquent des autres puisque ces blasons sont dits polychromes. On va y retrouver énormément de couleurs. On va même y trouver les 13 différentes teintes utilisées par nos ancêtres dans la grotte de Lascaux. Parmi ces 13 différentes teintes, une est assez unique puisqu'on y trouve une couleur mauve. Du mauve, on en trouve ici à Lascaux et à Tito Bustillo en Espagne, dans deux grottes en Europe pour le moment. Et ce mauve, il est assez particulier puisque on ne sait pas réellement comment ils l'ont obtenu. Ce que l'on sait, c'est que sur ces blasons, nos ancêtres ont superposé les couleurs. Il y a eu une superposition de couleurs au fil du temps et peut-être que cette superposition a permis d'obtenir du mauve. Ou alors, si vous parlez, discutez avec des potiers, ils vous diront que si vous faites chauffer du manganèse à une certaine température, vous pouvez obtenir une couleur mauve. Donc vraiment, ce mauve reste un mystère et la signification là aussi reste un mystère. Alors, l'abbé Breuil les a appelés les blasons de Lascaux hein, puisque lui, il voyait ici l'appartenance au groupe, au clan, à la famille, aux personnes qui ont peint Lascaux. D'autres personnes peut-être plus pragmatiques qui voient eux juste un test couleur. Et finalement, vu qu'on y retrouve ici ces 13 différentes teintes utilisées dans la grotte de Lascaux, cette théorie, je pense, est-elle aussi possible. D'autres encore vont y voir, pourquoi pas, la représentation de leur campement, de ces parois remplies de peaux différentes pour se protéger du froid et de l'extérieur. Ces blasons, ces signes nous posent beaucoup de problèmes quant à leur signification.
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0: Et encore une fois, on vous conseille évidemment d'aller découvrir Lascaux 4.

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0: C'est Soprano sur Ici Béarn Bigorre avec le titre DJ 18h54.
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0: voix de Tina Arena sur Ici Berne Bigorre. Restez bien avec nous. Laurent Petit-Guillaume arrive avec son 100% années 80 à l'heure de l'apéritif. Et puis, dans quelques instants, c'est l'actualité qui va être de retour.
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0: Bonne soirée à toutes. Passez une belle soirée.
4: On a sorti l'artillerie lourde, assure Sébastien Lecornu, pour aider les collectivités face au défi de la reconstruction après les incendies. Le Premier ministre annonce 10 millions d'euros pour la Gironde, 2 millions pour les Landes. Le Premier ministre qui promet également des aménagements fiscaux pour les entreprises touchées. Un plan de communication cofinancé par l'État pour relancer le tourisme. Et puis, des permis délivrés en un mois pour la reconstruction des logements des sinistrés. Les réactions sont contrastées chez les élus locaux. Stéphane Delperavin, Vincent, le maire de Saint-Médard-en-Jalles, l'une des communes près de Bordeaux, évacuée le mois dernier, estime que les mesures ne sont pas à la hauteur.
5: Moi, j'aimerais enfin entendre le mot climat prononcé par le président de la République et par le Premier ministre, qu'ils admettent enfin que nous sommes rentrés dans une nouvelle ère climatique et que ça appelle des investissements énormes pour notre pays, pour ses infrastructures, ses écoles, ses bâtiments publics, ses EHPAD, ses trains, mais aussi et surtout peut-être ses forêts, son eau, pour que notre pays continue à être un pays vivable, quelle que soit la région où on se trouve. C'est ça qu'on attend aujourd'hui d'un responsable politique national. C'est ça qu'on attend également de l'Europe. Vous avez des feux aujourd'hui en Belgique, aux Pays-Bas, en Écosse même, donc qui montrent bien qu'il ne s'agit pas simplement d'un élément conjoncturel, mais hélas, une menace beaucoup plus lourde que ça. Nous, ce qu'on aimerait, c'est des réactions à la hauteur de ça et pas quelques petites rustines dans l'urgence pour régler ici ou là une situation.
4: Davantage de satisfaction ce soir dans les mots du maire du Porge, le village le plus touché par les flammes. Martial Zanitetti salue des annonces qui vont dans le sens que nous attendions. Dans les Landes, le feu est fixé depuis ce matin, mais certains habitants ne peuvent toujours pas rentrer chez eux, indique ce soir la préfecture. Une cellule d'urgence médico-psychologique a été ouverte à Luglon pour les personnes évacuées. Un homme de 65 ans, condamné en Haute-Loire 4 mois après avoir tiré avec sa carabine près d'un groupe d'enfants et proférer des insultes racistes. Il s'est expliqué devant le tribunal tout l'après-midi et il a été reconnu coupable, condamné à 15 mois de prison avec sursis probatoire. Il a l'obligation de se faire soigner. Clément Métainier, pendant son procès, l'homme s'est posé en victime dans un climat de tension avec ses voisins.
6: Il se présente à la barre en boitant, une béquille dans la main gauche, le visage fermé, fatigué sous ses lunettes noires. Rapidement, il évoque sa situation personnelle compliquée, sa femme gravement malade. Le prévenu reconnaît les faits, se tire avec sa carabine, mais assure qu'il n'y avait personne, qu'il a agi sous le coup de la colère. Il insiste, je cite, « On n'en serait jamais arrivé là si les enfants n'avaient pas dégradé ma voiture ou ma boîte aux lettres. » Concernant les insultes raciste, je cite, sale nègre, sale arabe, bande de babouins. Le prévenu admet à moitié et parle là aussi de harcèlement, d'insultes à répétition. Dans sa dernière prise de parole, il demande pardon au petit Reda et à sa famille, principale cible du tir et des insultes.
4: Clément Métainier, au tribunal du Puy-en-Velay, l'homme a interdiction de se rendre dans la commune de Espaly-Saint-Marcel et d'entrer en contact avec la famille du petit Reda. Dans les Pyrénées-Orientales, un vol de câbles de cuivre d'une ampleur exceptionnelle et la conséquence, près de 2000 foyers à Perpignan sont privés d'internet et de téléphone fixe depuis une semaine. D'après Orange, le retour à la normale va se faire progressivement dans les prochaines semaines. À 8 mois de la présidentielle, l'un des potentiels candidats à la course à l'Elysée renonce finalement à se présenter. Gérald Darmanin, le ministre de la Justice, annonce dans le journal La Voix du Nord qu'il ne sera pas candidat et qu'il apporte son soutien à Édouard Philippe. Surveillez votre compte en banque à l'heure des courses pour le retour en classe. C'est demain que sera versée l'allocation de rentrée scolaire pour les familles aux revenus modestes, pour financer l'achat de fournitures ou encore de vêtements. Son montant est déterminé en fonction de l'âge des enfants, Justine Leblond. La somme peut aller de 426 euros pour les 6-10 ans à 466 euros pour les 15-18 ans, car les besoins ne sont pas les mêmes selon le niveau scolaire. Cette allocation dépend de vos revenus perçus en 2024 et du nombre d'enfants à charge. Elle est versée soit par la CAF, automatiquement si vous êtes déjà inscrit, sinon il faut vous créer un compte et faire une demande, soit par la Mutualité Sociale Agricole si vous dépendez de ce régime. Alors si votre enfant entre en CP mais qu'il n'a que 5 ans, vous y avez le droit aussi. Il faut simplement transmettre son certificat de scolarité. Et pour les jeunes de plus de 16 ans, vous devez remplir une déclaration auprès de la CAF pour confirmer qu'ils sont toujours scolarisés.
2: Info à retrouver en détail sur ici.fr. Plus aucun département en orange sur la carte de Météo France. Demain, à 6h du matin, les 6 qui restaient en alerte dans le sud-est retrouveront à leur tour des températures un peu plus respirables. Météo France prévoit une fin progressive de l'épisode caniculaire.
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0: C'est un cortège de nuages qui nous accompagne cette fin d'après-midi et cette soirée avec une pluie fine qui va arroser les vallées bernaises et bigourdanes, et notamment sur les secteurs de Lourdes et Bedouce. Malgré les incendies chez nos voisins landais, la qualité de l'air n'est pas dégradée, notamment sur le nord Béarn. Côté température, il fait ce début de soirée 24 degrés à Pau, 27 degrés à Tarbes et 26 degrés à Soumoulou et Orthès. Passatio Bonusuerad à l'escoute d'ici Béarn Bigorre.
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8: Bonsoir à tous. Ce soir encore, on va fêter les tubes des années 80. Ah, ils s'accrochent, ils sont indéracinables, inoxydables, infatigables. Ils continuent à réveiller en nous des souvenirs, à nous faire sourire, à nous faire plaisir, on va pas s'en plaindre. Et ça commence comme ça.

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1: C'est vrai, c'est le seul tube d'un grand monsieur du jazz produit en 1980 par une autre légende, Quincy Jones. Mais rappelons quand même que Benson, c'est 35 albums studio, le dernier sorti en 2024, 10 Grammy Awards, et en 2019, le National Endowment of the Heart lui décerne le titre de Master Jazz, la plus grande récompense pour un artiste jazz. On a remis les pendules à l'heure, on peut passer à la suite. Encore deux légendes, deux rencontres, Serge Gainsbourg, Jane Birkin, les deux sous chic.
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0: Lisa Stansfield, c'était All Around the World. Que celui qui n'est pas tombé amoureux de Lisa Stansfield quand sort ce titre en 1989 lève le doigt. Eh ben voilà, comme d'habitude, personne à l'horizon. Mais c'est normal, elle nous a tous et toutes fait craquer avec ce tube glacieux qui a fait le tour du monde. Et lui aussi, il nous a souvent fait craquer, particulièrement avec l'une de ses plus belles chansons. Morgane de toi, c'est Renaud qui arrive dans un instant.
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1: Le festival Tarbes en Tango continue ce lundi 17 août avec une série d'apéros tango de 18h30 à 19h30 sur plusieurs bars de la ville comme au Celtic Pub ou à l'Europe. Puis place à partir de 21h30 à un concert de Noelia Sincunas au Théâtre des Nouveautés. Jusqu'au 2 septembre, le musée de la Résistance de Pau accueille l'exposition temporaire « Il n'est de longues nuits qui ne finissent ». Béarn, été 1944. Cette exposition revient notamment sur les événements marquants survenus en Béarn entre le débarquement et la libération. Enfin, ce mercredi 19 août, dès 20h30 à la Reims, au pont de Camps, vous pouvez vous initier au mystère de l'astronomie. Les pieds sur terre et la tête dans les étoiles, vous apprendrez à vous repérer parmi les étoiles et constellations avec un télescope. Repli en salle en cas de pluie et les réservations se font auprès de Béarn Pont de Camps.
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0: Johnny Clegg et Savuka, c'était à Simbananga.
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0: Alors pour la suite, j'ai encore choisi un ovni. 18 août 1985, Talelouk Coco de La Roche-Valmont est numéro 3 du top 50. En fait, son vrai nom, c'est Jean Quentin Gérard. Il est éditeur de magazine, mais il rêve de devenir chanteur. Alors, avec l'aide de ses copains, Richard Sanderson, vous savez, l'interprète de Reality, le tube de la boum, et les Gibson Brothers, ils enregistrent ce titre. Au départ, personne n'en veut. Puis un producteur se lance dans l'aventure, envoie le titre aux discothèques, qui adopte la chanson, suivi des radios, et voilà, c'est un tube, et voilà ce que ça donne.
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0: groupe Survivor, c'était Burning Heart. Et c'est la BO de Rocky IV qui fut le plus grand succès de la série des Rocky avec Stallone, sorti en France il y a 40 ans, oui, 16 janvier 86, près de 5 millions d'entrées chez nous, pas mal, hein. Pour la suite de votre soirée, c'est Musique et Musique, les essentiels de l'émission Décibel avec Émilie Mazoyer, dès 20h. Mais notre balade dans les années 80 n'est pas terminée, la preuve, dans un instant, Alan Parsons Project, Eye in the Sky.
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2: Un sacré gang formé autour de Pascal Obispo pour son nouvel album. Un album de chansons originales, interprété en duo avec Julien Clerc, Francis Cabrel, Zazie, Renaud, Axel Bauer, Michel Jonas, Benabar.
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2: Le nouvel album de Pascal Obispo, c'est Héritage, volume 2. Mais j'ai raté le volume 1, vous demandez-vous, incrédule, car normalement la carrière de Pascal Obispo n'a aucun secret pour vous. Eh bien non, les amis, Jurisprudence Star Wars, le volume 2 de ce nouvel album de Pascal Obispo vient de sortir avant le volume 1, qui arrivera à la rentrée, mais vous en faites pas, il va tout vous expliquer. Il n'est pas loin, il est assis à côté de moi. Bonsoir Pascal.
4: Bonsoir, ça va bien.
2: Comment ça va?
4: Oui, ben ça va, l'album est sorti, c'est...
2: Oui.
4: C'est toujours, une joie, parce qu'avec depuis 2 ans et demi, c'est vrai que...
2: C'est un boulot,
4: beaucoup
2: hein
4: de travail. Ouais, c'est beaucoup de travail. Je pense que les gens qui écoutent de la musique et qui adorent écouter des chansons, je suis pas sûr qu'ils se rendent compte à quel point on passe énormément de temps à s'écouter. C'est d'ailleurs pour ça que je ne m'écoute plus une fois que c'est sorti. J'adore écouter les autres, d'où cet album Héritage, en fait.
2: Bah oui, parce que c'est vraiment des chansons qui sont écrites sur mesure. En fait, c'est la haute couture. Ce que vous avez fait, Pascal.
4: Ouais, c'est gentil, merci.
2: Mais c'est vrai, c'est de la haute couture, puisqu'en fait, chaque chanteur, chanteuse, et à la fois, bonjour, je parlais de Star Wars, mais c'est aussi un peu les Avengers de la chanson française qui sont là. Et donc, non seulement les textes, ce sont des textes qui leur parlent et qui ont été associés donc à des mélodies que vous avez composées, des musiques que vous avez composées en pensant à eux, à leur voix, à ce qui leur correspondrait. Enfin, c'est de la haute couture et c'est aussi beaucoup d'amour.
4: D'abord, c'est le boulot d'un compositeur de pouvoir s'adapter à l'interprète.
2: Quoique, Gainsbourg, il faisait l'inverse. Hein. Il faisait exprès de taper des notes très hautes pour faire souffrir Jane Birkin.
4: Ouais, mais sauf que là, le problème, c'est que je me suis positionné en tant qu'un compositeur, sauf qu'eux, ils n'avaient pas besoin de moi. Ah. C'est le principe. Parce qu'ils sont aussi auteurs-compositeurs. Ouais. En fait, c'est ça le concept, c'est rendre hommage à une stylistique un peu des années 70. Mon album est complètement organique. Un album, comme je dis pour rigoler, INA, une intelligence non artificielle.
2: C'est bien.
4: Et le reste, c'est vrai que, voilà, remercier des icônes de ces années-là et puis des héritiers aussi comme Bruno Benabar, comme Mika. Alors, pour vous répondre à votre question, parce que, voilà, vous savez pas, peut-être pas pourquoi c'est le volume 2, c'est parce que quand vous enregistrez 26 duos, on répartit un peu en fonction...
2: On fait 2 disques.
4: Ouais. On fait 2 disques, on essaye d'équilibrer entre les plus anciens, les plus jeunes, un peu de génération, etc. Équilibre de générationnel. Et puis surtout que il faut quand même avoir un peu d'élégance parce qu'ils sont tous venus quasiment au même moment dans la période de 2 ans et demi.
2: Ouais.
4: Donc en fait l'élégance c'était que le volume qui sortait en octobre s'appellerait le volume 1,
2: oui,
4: tout simplement.
2: J'aime bien. Oui, mais c'est bien comme ça fait pas ah bah tiens il reste un fond du tiroir, on vous le met.
4: Exactement.
2: Là c'est le volume 1. Bah,
4: surtout que dans le volume 1 il y a
2: On le dit ou pas?
4: Bah oui, moi je à chaque fois qu'on vient.
2: Oui, c'est vrai, on balance des noms.
4: On dit il y a Véronique,
2: Sanson, William Scheller, ouais. Eddie Mitchell, Serge Lama. Donc voilà, vivement la rentrée.
4: Calogero, Robin Cers, il y a pas mal d'artistes.
2: Santa, Adjani.
4: Ouais.
2: Ah non, ça va être beau. Ça va être beau. Mais là,
4: je suis en train de le finir.
2: Voilà.
4: Concentrons-nous sur celui-là, mais de toute façon, c'est beaucoup de travail.
2: Donc effectivement, composer pour des auteurs-compositeurs qui, en plus d'habitude, ne chantent que sur leur propre musique.
4: Ils s'en foutent complètement de vous.
2: Mais
4: voilà.
2: C'est ça. Prenons l'exemple de Cabrel. Cabrel, ouais. Il écrit ses paroles, il écrit ses musiques, il est tranquille, il ne demande rien à personne. Il est venu chanter. Il faudrait que pleuve l'amour.

0: qu'un Cabrel. Si c'est de la drague, je sais pas.
1: Bah déjà, on se connaît depuis les Restos du Cœur, parce qu'il est, voilà, on s'est croisé beaucoup. Je l'avais invité déjà pour l'album pour le sida. Et puis là, grâce à l'application, parce que tout a été déclenché par mon application Obispo All Access, que vous pouvez avoir sur Apple Store ou sur Google Play, si c'est, voilà, avec
0: une sur laquelle
1: des choses, voilà, je fais une anthologie de la chanson française. Et à chaque fois que je fais une petite anthologie, c'est-à-dire je fais un album sur un artiste,
0: je lui envoie.
1: Ouais. Donc j'ai envoyé à Francis. Est-ce que ça l'a influencé? Je sais pas.
0: Bah en tout cas, ça lui a pas déplu.
1: Le truc, c'est que la qualité principale d'un compositeur, quand il décrète qu'il veut écrire pour quelqu'un, c'est qu'il faut au moins aimer d'abord l'artiste, connaître son répertoire. Donc déjà, c'est le truc, c'est la base, quoi. C'est aimer l'artiste. Donc à partir du moment où un artiste sait que vous le respectez, vous aimez son répertoire, vous le connaissez bien, vous chantez, vous produisez pour rien, c'est-à-dire que moi je le fais juste pour le plaisir avec mes sous. Ça, peut-être que ça fait quelque chose. Après, je pense que je suis aussi heureux que d'être reconnu par ces artistes, ces auteurs-compositeurs. C'est vrai que c'est un projet un peu ambitieux, mais finalement ils sont venus, donc je suis hyper fier et je suis hyper touché, hyper fier, et je leur en dois une.
0: Il y a Renaud aussi.
1: Ouais.
0: Bah oui, là encore. Alors pareil, Renaud qui chante pas des mots qu'il a écrits. Ça, c'est dingue.
1: Ça n'existe pas, ouais.
0: C'est que chez Obispo qu'il y a ça. Le dernier des rugissants.

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1: Yeah. Le dernier des rugissants. Oui, oui. Oh là là, la chair de poule, Pascal.
2: Bah oui, c'est un enfant.
1: Quand il vient en studio, justement, ou quand vous allez l'enregistrer, d'ailleurs, je ne sais pas comment ça s'est passé pour Renaud spécifiquement, mais il y a aussi toute l'admiration. Il y a le Pascal, peut-être gamin, qui écoutait Renaud et tout. Il faut qu'il se taise à ce moment-là, parce que sinon, on est trop fan, on est trop impressionné, non?
2: Alors, au début, quand ça commence, on est comme ça.
1: Ouais.
2: Et après, je deviens un despote.
1: Vous avez engueulé Renaud?
2: Non, pas du tout. Bah, je rigole parce que c'est Pierre qui m'appelle comme ça.
1: Le despote.
2: Non, pas du tout. Mais il me dit, on aurait dit un commandant,
1: ah oui.
2: quoi.
1: Mais il faut un
2: militaire.
1: Temps.
2: Et en fait, voilà, le fan laisse place au producteur en studio. Et j'ai de la chance d'avoir un acolyte qui s'appelle Yuri Benaïs qui fait le son, qui mixe. Et puis aussi d'avoir des super musiciens avec qui j'ai fait l'album. Fred Nardin, Romain Saron, Zizou Sadi, qui Seb Chouard, Michel Aimé, Christophe Deschamps, j'ai eu une équipe de musiciens de folie. Donc ils sont là, donc voilà, tout va bien. Je suis pas tout seul pour dire non.
1: Ouais.
2: Et en fait, l'idée c'est que ouais, pour Renaud, je lui ai demandé de parler. Je trouvais que c'était plutôt pas mal d'entendre sa voix parler sur cette chanson, le dernier des rugissants qui lui va bien. Plutôt ce que ça dit, c'est vraiment lui.
1: C'est Lionel Florence et Pierre-Dominique Burgot qui ont écrit des textes.
2: Ouais.
1: Les textes sont nés avant les musiques.
2: Oui, c'est-à-dire que... En fait, au début, je voulais faire un album tout simplement dans la stylistique des années 70.
1: Un peu comme l'Archipel des séquelles qu'on avait écouté avant.
2: Album, Archipel des séquelles, c'est plus un album de femmes, où on mettait en exergue le silence, un peu de jazz.
1: C'était un peu 70s aussi, moi je trouvais. Le duo avec Carla Bruni.
2: Ouais, c'est 70s, mais là on utilisait beaucoup plus de piano, alors
1: d'accord,
2: que là vraiment, ouais. C'est un 70s de 66 à 77 qui est plus basé sur les guitares, okay. Sur les 12 cordes, sur l'orgue. Voilà, c'est vraiment des éléments de langage particuliers à cette période-là, avec des solos de guitare qui sont plus près de George Harrison que de Scorpion. ou de David Gilmour, par exemple. Voilà,
1: ah ouais.
2: c'est vraiment des éléments de langage de cet album. Donc, je suis parti comme ça. Et puis après, de fil en aiguille, comme je faisais en même temps les chansons pour des artistes, voilà, je faisais mon anthologie à droite à gauche. Ben, je fais des albums comme ça, enchaînés. Ben, j'ai osé... je me suis dit, oui, c'est ça. La vraie question, c'est si j'osais... leur envoyer, et j'ai osé.
1: Et ben vous avez bien fait.
2: J'ai osé, et puis je trouve que ça fait un... Et puis c'est bien, la musique, c'est du partage. Dans un monde qui tend à se fragmenter, et se communautariser, je sais pas si ça existe, ce mot.
1: Ouais, s'archipéliser, puisqu'on parlait de l'archipel.
2: Voilà.
1: C'est des petits archipels.
2: Et en fait, voilà, il y a un peu... Voilà, je trouve que l'artiste est là pour faire des ponts justement entre ces ouais. communautés, et l'artiste est là pour comment dire résister et proposer comme Zazie elle le dit aussi, mais il faut qu'on s'aime quoi. Enfin,
1: ouais.
2: C'est juste ça, c'est juste le problème. Il faut qu'on s'aime tous, il faut qu'on s'entende tous. Si on s'entend pas, c'est la merde. Donc et un artiste est là pour ça. Moi, c'est pour ça que je fais jamais de entre guillemets, je parle jamais de politique, parce que je trouve que la politique, voilà, c'est super clivant. Faut qu'on choisisse un camp. Je m'en fous de choisir un camp. Enfin, nous, on est né avec Touche pas à mon pote. On est là pour faire de la musique ensemble. Et quand tu vas travailler dans une autre communauté musicale, artistique, t'apprends des trucs puisque
1: ouais.
2: c'est pas ton domaine. Donc, nous, on n'est pas contre ça. On est vraiment pour que, voilà, pour chanter ensemble, pour faire de la musique ensemble. Et c'est vrai que cet album, c'est un peu ça. C'est hérité de cette, comment dire, de cette appétence pour l'autre,
1: ouais.
2: tout simplement.
1: Alors quand l'autre, c'est Julien Clerc, et que, je vous cite, ouais. Pascal Obispo, c'est l'un des plus grands mélodistes français.
2: Ah oui, sans aucun doute.
1: Sans aucun doute. Et que donc, tu vous proposez une chanson qui s'appelle Nénuphar. Alors, on va
2: c'est dans la merde.
1: Vous vous rendez compte quand même qu'il n'était pas vraiment dans la merde, Pascal Obispo,
2: ouais,
1: parce que vous avez bien soigné votre histoire.
2: Ouais.

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1: Là, quand tu parlais tout à l'heure de haute couture, de sur-mesure, c'est vraiment ça. C'est-à-dire que vraiment, c'est une chanson de Pascal Obispo, c'est une chanson de Julien Clerc.
0: Mais c'est le boulot d'un compositeur.
1: Ouais, mais là, c'est un exemple criant, c'est un exemple frappant. Et personne d'autre, on peut la filer à personne d'autre, celle-là.
0: Si, on peut la chanter, mais c'est une chanson qui est faite pour Julien.
1: Oui, ça s'entend.
0: Enfin, moi, je l'ai fait pour Julien, donc... J'ai tellement de respect pour lui, c'est tellement un gars qui m'a inspiré quand j'ai commencé à faire de la chanson en français, ouais. Après ma période rock évidemment, quand j'ai commencé à mettre les mains dans de la chanson française, de la pop, ce que vous voulez, c'est vrai que...
1: Ouais, c'est lui.
0: T'écoutes Julien Clerc, tu dis, oh, mais c'est compliqué quoi, parce que là il va falloir travailler un peu, et j'ai mis 35 ans. Honnêtement, c'était un des premiers, s'il refusait, c'est vrai que je pense que j'aurais pas fait l'album, en fait. Enfin, j'aurais pas continué, ouais, à demander des duos. Et quand Julien a accepté, je me dis, ah, c'est franchement, merci, c'est une vraie reconnaissance. Et ben, c'est sans doute touchant pour lui, parce qu'on a envie d'être reconnu par d'autres générations. Et c'est aussi touchant pour moi. Donc, en fait, c'est gagnant-gagnant, cette histoire.
1: En fait, ça se sent, c'est exactement ça. Ça se sent dans tout l'album, dans tout ce volume 2, Héritage, que je vous recommande, hein. C'est ça, c'est que tout le monde est heureux d'être là et tout le monde se donne des choses très positives. Vous ne vous tirez pas la bourre.
0: Alors
1: que parfois, il y a des duos que je ne citerai pas. Non, mais on sait que c'est toi qui as la plus grosse. Là, ce n'est pas le cas. Vois.
0: Non, mais le truc, c'est que moi, je suis qu'un compositeur qui chante. Donc en fait, je vais pas me mettre au niveau de ces auteurs, compositeurs, interprètes, qui sont aussi des supers interprètes. Ouais. En fait, je me mets pas au niveau. Moi, je me mets vraiment dessous et derrière. J'ai pas de souci avec ça. Moi, je veux que la chanson soit belle. Il y a pas de compète. Il y a juste, allez, on va essayer d'harmoniser nos deux voix et essayer de faire en sorte que ce soit la plus belle chanson qu'on ait écrite. À chaque fois, je fais la même chose pour chacun. Quoi, ouais. J'essaye.
1: Alors, il y a aussi vos fantômes bienveillants, ceux que vous avez aimés, que vous aimez encore, même s'ils sont plus là sur ce disque. Il y a Philippe Pascal, le chanteur de Marquis de Sade.
0: Ah ouais.
1: C'est un de vos groupes de jeunesse, quoi.
0: C'est mon groupe
1: hyper formateur.
0: Ouais, c'est ce qui m'a construit.
1: Philippe Pascal était devenu votre ami.
0: Ouais.
1: Il est plus là, mais il est là sur l'album. La chanson s'appelle Les Roses.

0: c'est pas la première fois qu'on entend vos voix ensemble. Hein. Vous aviez chanté en vrai dans la vraie vie. Mais là, de faire ce duo...
1: J'avais trois chansons. On avait fait un album avant qui refonde Marc Itzad avec Franck. Ouais. Voilà, j'ai dû avoir une petite influence aussi parce qu'en fait, ils se sont revenus, ils habitaient dans la même ville 15 ans après à mon concert. J'avais fait chanter Philippe, on avait fait une reprise de Marc Itzad et j'avais invité Franck. Donc, ils s'étaient revus, j'avais un peu déclenché tout ça. J'espère que ça n'a pas signé son départ parce que j'ai toujours une forme de culpabilité par rapport à ça depuis qu'il n'est plus là. Mais donc on avait fait quelques chansons et puis j'en avais gardé trois où il chantait, il en reste encore une c'est sur, qui est sur mon application, sur un poème de Charles Cros. Là c'est un texte de Lionel Bourg parce que Philippe cultivait des roses, il adorait son rosier.
0: Voilà, c'est important pour vous de le mettre sur ce disque. Oh bah,
1: s'il n'y a pas Philippe, il n'y a personne.
0: Ouais, c'est ça, en fait c'est la source.
1: S'il n'y a pas Philippe, s'il n'y a pas Franck. Alors le début quand j'ai commencé la musique, mais avant moi j'étais Marie-Tigbert Carpentier. Ouais. Et cet album il est très comme ça, il est très la musique avant Rennes. Mais je ne pouvais pas faire la même héritage sans mettre aussi ceux qui m'ont donné envie de la faire physiquement. Donc c'était Marie-Tigbert, c'était Philippe, c'était Franck, Darcel. Et il nous manque sérieusement.
0: Ouais, mais c'est beau qu'il soit là.
1: C'est ce qui m'a construit, donc je veux pas. Y a pas de, moi, j'ai pas de posture. De toute façon, j'ai pas de posture, j'ai pas de carte. Donc comme j'ai pas la carte, je peux pas avoir de posture. Moi, je suis. Moi, je suis de toutes les musiques. Philippe, il aimait pas tout ça. Il s'en foutait de tous ces trucs-là.
0: Des chapelles musicales.
1: Bah oui, il s'en foutait. C'était la plus grande icône du rock français indépendant des années 80 et 90. Et lui, il voulait que je vienne chanter, jouer du piano avec Marc Itzad. Je lui dis mais non, je peux pas. C'est ce que je raconte toujours, cette anecdote. Je lui dis mais non, mais je. L'ami te dit oui, mais le fan te dit non. Tu vas pas avoir Pascal Obispo avec Marc Itzad, Philippe, c'est pas possible.
0: Les gens vont pas comprendre.
1: J'ai quand même été chanté, il a insisté pour que je vienne chanter au festival des Inrecuptibles.
0: Ouais.
1: C'était chaud. C'était
0: Vanda's Loving Boy.
1: Exactement. Je me souviens très bien. T'es sûr ou quoi de... Et il faut que tu viennes. Tu viens. Voilà, donc ça c'était Philippe. Et puis voilà, et puis Michel Delpech. Lui,
0: oui.
1: lui il était fan de rock. Donc tout va bien.
0: Ouais.
1: Tout va bien. Ils sont tous ensemble avec la même envie de faire la musique avec la même culture, quoi. Quelque part. Avec des nuances, évidemment. Mais bon.
0: Et vous, ça vous procure un peu de réconfort d'avoir ces bandes-là, de travailler sur les bandes de Delpech. J'imagine, oui, vous l'avez beaucoup aimé, parce que là, carrément, pour l'anniversaire de sa mort, il y a carrément.
1: On a fait un album, voilà, oui.
0: C'est un album. Voilà, il y a Daniel Lévy aussi. Ouais. Daniel Lévy, à qui vous avez fabriqué la comédie musicale de l'an 2000. Les Dix Commandements. Et Daniel Lévy, il est là, sur Héritage. La chanson s'appelle L'amour qu'il faut.

0: Daniel Lévy, il est mort hyper jeune, il avait encore plein de choses à faire. Vous aviez peut-être des trucs à faire ensemble.
1: Oui, ben, c'est sûr.
0: Est-ce que c'est réconfortant de les mettre dans un disque, dans votre disque?
1: Ce serait vraiment bizarre de ne pas considérer qu'il puisse être dedans, en fait. C'est évident que Daniel, c'était une partie de ma vie très importante.
0: Oui. Mais je ne demande pas si c'est bien, je demande si ça vous fait du bien.
1: Ouais, ça me fait du bien, en même temps ça me fait du mal, mais c'est impossible qu'il ne soit pas là, quoi. Voilà, okay. J'ai des bandes, je dois le faire. C'est tout, j'ai les bandes de Philippe, j'ai les bandes de Michel Delpech, j'ai travaillé avec lui, j'ai les bandes de Daniel, c'est normal. En plus, cette chanson a été sortie d'une manière différente, il y a 10-15 ans. Elle n'avait pas marché, c'est impossible que cette chanson ne marche pas. Enfin, je veux dire, c'est une super chanson. Et je l'ai refait avec justement la stylistique de cet album. Elle est un peu soul comme ça, et avec la voix de Daniel, c'est vraiment magnifique. Alors lui, pour le coup, lui c'est un chanteur, moi je suis vraiment un compositeur qui chante.
0: Il y a aussi des copains, des gens qui n'ont pas le statut de super-héros dont on parlait tout à l'heure de la chanson française, comme Jonas, comme Claire, comme Renaud, comme Cabrel, mais des gens qui sont plus contemporains, on va dire, de votre carrière à vous, Pascal Obispo.
1: Sur pas des gens des années 70, on va dire, voilà.
0: Voilà.
1: 60-70, c'est plus... on va dire, on est plus dans les 90.
0: Voilà, 90, voire 2000, comme Icare.
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0: Picard, comment il débarque sur le projet ?
1: En fait, je le connaissais, je l'avais vu à la télévision, je le trouvais bizarre.
0: C'est vrai qu'il était bizarre, Nouvelle Star.
1: Il m'a interpellé quand il faisait ses yeux comme ça. Mais c'est vrai que je l'ai vu sur scène, je trouvais qu'il avait un côté Becco 2.0. J'étais subjugué, je l'avais jamais vu sur scène. Je trouve que la scène, c'est beaucoup mieux, encore mieux que les disques pour le connaître. Pour ceux qui connaissent pas Icar, il faut aller le voir sur scène et vous allez voir qui est cette personne qui, entre les chansons, vous ennuyez jamais. Et sur scène, il est fabuleux. Donc j'ai beaucoup cet homme, aussi bien lui que Benabar.
0: Oui, qu'on aussi a entendu tout à l'heure. Il y a Chico et les Gypsies.
1: Exactement. J'ai rêvé que j'étais
0: vivant. Voilà. On tape dans les mains directes.

0: Il y a des chansons qui donnent de l'élan. Il y a aussi des chansons qu'on connaît, comme l'archipel des séquelles avec Zazie.
1: Oui, je l'ai refait parce que je voulais lui donner une...
0: Un côté plus guitare.
1: Un style, ouais, plus 70.
0: Ouais.
1: Entre, je sais pas, Simon and Garfunkel.
2: Ouais.
1: Et
0: America.
1: Ouais. C'est là qu'il y a le solo, non? Ah ouais, faut écouter le début. Ouais, ce côté de rock 70,
0: ouais. C'est rock progressif, mais avant que ça devienne chiant. Moi, je trouve que le rock progressif, ça devient chiant dans les années 80, mais dans les années 70, c'est vachement bien.
1: Ouais.
0: Et là, c'est beau.
2: Ouais.
1: Les Floyd et tout ça, ça c'est un peu ça. Enfin, on a essayé. Et le truc pour les gypsies, je voudrais dire un tout petit mot, parce que Zazie, elle a le package complet. D'ailleurs, j'adore son nouveau single, peu importe. Les gypsies, c'est parce que mon père a toujours rêvé que je fasse un truc de flamenco. Mon père est plus là depuis 2011. Et parce que je suis espagnol aussi, je suis franco-espagnol, j'ai deux passeports. Et c'est vrai que c'est un exercice particulier pour moi, l'enfant du rock. Mais pour moi, c'était vraiment une performance de pouvoir chanter un truc flamenco comme ça. Mais j'en rêvais depuis longtemps. Je n'allais pas faire un album en entier. Et j'adore tout ces... Moi, j'adorais Manitas de Platas, etc. C'était vraiment... C'est les trucs qu'aimait mon père, quoi.
0: Ouais. Et puis alors, il y a le rock à guitare en français.
1: On ne va pas laisser l'intro en entier, elle fait 1 minute 30.
0: Axel Bauer.

0: Axel, ça a été vraiment un mec qui m'a fait un pont entre le rock et la chanson en français. Son premier album, je le connaissais par cœur. Et d'ailleurs, quand je l'ai rencontré, il était très surpris que je connaisse toutes ses chansons. Donc, en fait, on a lié amitié comme ça au fur et à mesure depuis toutes ces années. C'est un super gratteux, mais au-delà de ça, c'est un mec super. C'est un mec qui aime la musique. Et ça, c'est le truc principal, quoi. Le mec, il pue la musique, quoi. C'est la folie. Et travailler avec des mecs comme ça, tu vois, bon. C'est un super musicien. Je suis très heureux qu'il ait accepté. Voilà.
1: Ce héritage volume 2 est disponible et le volume 1 paraîtra en octobre.
0: Le 23.
1: Voilà, on y attend. Véronique Sanson, William Scheller, Eddie Mitchell, Serge Lama, Santa, Calogero, David Hallyday, Gauvin Cerf, ouais. Isabelle Adjani.
0: Il y a du monde.
1: Merci.
0: C'est génial.
1: Nous voir,
0: merci,
1: hein, Pascal.
0: Merci. Et c'est vrai que ça fait toujours plaisir de venir ici parce que voilà les personnes qui aiment la musique dans les radios là, donc je voulais simplement te le dire parce qu'on se tutoie dans la vie.
1: Oui, c'est vrai, quand le micro est éteint, ben je te remercie
0: quand le micro est éteint. C'est ce que j'y remarque à chaque fois. Merci d'aimer la musique et merci d'écouter les chansons.
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1: Le pianiste français le plus demandé au monde, aussi à l'aise à l'opéra qu'à Bercy.
5: La

0: mère.
1: De l'ultime album du rocker belge Arnaud au Imagine de la cérémonie d'ouverture des Jeux Olympiques Paris 2024, Sofiane Pamart flirte avec le million de disques vendus. Il a dépassé tranquillou le milliard de streams. Il ne cesse de nous éblouir depuis 2019, début de sa carrière solo. Et il sera en avril 2027 le premier pianiste à se produire au Stade de France. Sofiane Pamart vient de sortir son quatrième album, Movie. On est fan et heureux de l'accueillir dans Décibel. Bonsoir Sofiane, bienvenue.
2: Bonsoir, merci pour cette magnifique introduction, pleine d'entrain, pleine d'enthousiasme. Ça me touche beaucoup.
1: Et d'admiration, Sofiane, on s'était vu pour la première fois au moment de Noche, votre troisième album. Le nouveau Movie vient de sortir. Et alors c'est fou, hein, à chaque fois, les titres de vos albums, c'est un mot. Le premier c'était Planète, le deuxième Letter, puis Noche, la nuit. Et là c'est Movie, film. Vous êtes fan de cinéma ?
2: J'adore le cinéma et je rêvais de composer la musique de mon propre film.
1: Ouais.
2: C'est un rêve que je pouvais rendre réalité avec un album musical où il y a une histoire. J'ai d'abord écrit un scénario qui commence par un lever du soleil, qui termine par un coucher du soleil. Dans ce scénario, en fait, c'est l'histoire d'une journée qui est tellement dense émotionnellement qu'on passe par peut-être tous les sentiments qu'on peut traverser à travers une seule vie. Donc, c'est très ambitieux. Ne vous inquiétez pas, cette journée est inspirante. Elle n'est pas lourde. C'est
1: non,
2: pas
1: ouais.
2: trop autre chose.
1: Mais il y a des tempêtes émotionnelles quand même. Hein.
2: Voilà. C'est ça. Donc, c'est la promesse de cet album. Et donc, je viens de le terminer. J'ai mis 2 ans et demi dessus et je suis trop heureux d'en parler et de le promouvoir parce que c'est un projet auquel je crois beaucoup.
1: On va se balader au cœur de ces nouvelles chansons, chère Sofiane Pamart. Mais avant, il faut qu'on se situe géographiquement. Vous, le nordiste, vous habitez à Los Angeles maintenant ? Alors ça, pour un fan de cinéma, c'est le rêve.
2: Exactement. Moi, j'ai envie de construire ma vie en fonction de mes inspirations artistiques, ouais. en fonction de mes cycles de

0: création. Donc, quand j'ai décidé de faire un film, je me suis dit, où est-ce que je vais être le plus inspiré pour pouvoir le faire? Et si j'allais à Hollywood? Ouais. Donc, c'était un rêve un peu d'enfant sur cet univers-là, glamour, du cinéma, et surtout un désir de réaliser une œuvre vraiment ancré dans un décor cinématographique. Ouais. Donc tous les jours, je me réveillais avec mon piano qui donnait sur cette sublime ville, sur la skyline de Los Angeles, cette énergie de cette ville qui vibre, qui est au milieu en fait de quelque chose de très urbain et quelque chose de très nature, et aussi avec toutes ces personnes qui sont acteurs ou actrices ou qui rêvent de le devenir. J'ai tout pris pour le mettre dans cet album.
1: Et il est très beau. Movie. Avant de le découvrir, on va faire un petit retour. Donc, Sofiane Pamart, on peut vous entendre en solo. Évidemment, je le disais tout à l'heure, hein, ça peut être dans un opéra. Vous pouvez évidemment, avec brio, jouer de la musique classique. Hein. Vous êtes médaille d'or du Conservatoire National de Lille. Ça peut être donc sur vos compositions à vous. C'est vrai que tous les pianistes ne sont pas compositeurs. Vous, c'est le cas. Je parlais de Notch tout à l'heure. Je m'en suis toujours pas remis, moi.

depuis le début de votre carrière, vous avez eu cet instinct et ce coup de génie d'aller jouer avec des artistes très différents. On peut vous entendre avec Edith Depréto reprendre du William Scheller.

0: le piano classique, votre piano à vous, le piano dans la chanson française, dans la variété, mais aussi dans le rap. Tout ça, ça fait partie de vous. Vous avez réussi, en fait, ce que peu d'artistes arrivent à faire, c'est à mettre toutes vos facettes artistiques sous les yeux et les oreilles du grand public.
1: C'est vrai, et maintenant, ça s'entend. Et j'ai mis du temps à réussir à ne pas être rangé dans une seule case.
0: Oui.
1: C'était vraiment mon désir, c'est de faire en sorte que... Non, je ne suis pas juste un pianiste classique ou le pianiste des rappeurs ou un pianiste qu'on voit dans l'univers plus de la musique électronique. Ou... En fait, je ne voulais vraiment pas être dans une case.
0: Et c'est... Vous en aviez peur.
1: J'avais peur de ça, ouais. Mais surtout que c'était un désir de singularité, ouais. Où j'ai l'impression que toutes ces facettes multiples créent mon identité d'artiste, et c'est très difficile. Difficile au début de prouver toute sa multiplicité, ouais. Donc il faut du temps, et ce temps je l'ai pris en travaillant beaucoup. J'ai essayé de gagner du temps à essayer de produire en peu d'années un grand catalogue pour que justement je puisse m'élever en côtoyant plein de genres musicaux et plein de gens extraordinaires qui ont aussi des parcours complètement fous,
0: ouais.
1: Mais aussi pour essayer de montrer que finalement en fait tous ces mondes qu'on a tendance à ranger dans des boîtes et à diviser et à opposer, ils sont pas si éloignés que ça. Si jamais on s'intéresse juste à l'émotion, on peut relier un peu tout le monde.
0: Et oui, et notamment avec le piano. Là, vous nous l'avez prouvé, c'est sûr. Et alors, ce qui est génial, c'est que le public a compris ça, a répondu présent. Et l'année prochaine, dans moins d'un an, hein, en avril 2027, vous allez jouer au Stade de France. Ce qui, voilà, pour un musicien, pour un pianiste, est une grande première. Samedi 17 avril 2027, ça paraît loin parce que c'est l'année prochaine. Et en même temps, bah, c'est vite, c'est moins d'un an. Comment avez-vous eu cette idée, ce désir, comment on peut se dire je vais faire un Stade de France?
1: Waouh, j'en perds mes mots tellement.
0: Je sais que c'est vertigineux.
1: C'est vertigineux.
0: Ouais.
1: C'est vertigineux, mais j'ai décidé de jalonner mon parcours d'artiste de grands actes qui vont nous servir de point de ralliement et de manière de raconter cette aventure. Et il me manquait un grand événement pour pouvoir célébrer tout ça. Et je me suis dit, et si jamais c'était le moment pour faire un Stade de France, de la même manière que j'ai vécu l'expérience d'être le premier pianiste à jouer à l'Accor Arena à Bercy.
0: Bercy, et puis ouais. Alors Bercy, un vrai Bercy, ouais. Ras la gueule, vraiment, ouais. Pardon, il n'y a pas d'autre mot, c'était plein, voilà. Quoi. Ouais, c'était fou.
1: Je me suis dit, ok, maintenant le mouvement est devenu encore plus grand, et si on allait chercher le Stade de France comme un grand moment de rassemblement, ouais. Populaire, mais aussi de rassemblement où il y a plein de valeurs qui se fédèrent à travers la musique, et où on se laisse aller dans nos sentiments, dans un voyage introspectif, mais en même temps spectaculaire.
0: Dans les grands rendez-vous qui rassemblent, Sofiane Pamart, vous en avez vécu un il y a 2 ans, la cérémonie d'ouverture des JO Paris 2024. Alors, le Comité international olympique laisse assez libre les villes de ce qu'ils mettent dans leur cérémonie d'ouverture. Mais il y a un truc qui n'est pas négociable, c'est qu'il faut jouer Imagine. Et le deuxième truc pas négociable, vous vous doutez bien, c'est que Imagine, votre version doit être validée par les ayants droit de John Lennon, c'est-à-dire en l'occurrence Yoko Ono. Et donc ça vous est arrivé, Sofiane, vous avez joué Imagine, c'est Juliette Armanet qui chantait. Est-ce que vous pouvez me raconter ce que vous avez ressenti déjà quand on vous l'a proposé, et puis quand Yoko a dit « Yes !»
1: Alors déjà j'étais dans la confidence 2 ans et demi avant le projet.
0: À vous aussi, il fallait vous taire, rien dire à personne.
1: Personne n'a...
0: Même la famille.
1: Ouais, même la famille, ils l'ont appris une semaine avant, parce que ça a fuité à un moment donné dans la presse, et donc du coup j'ai été obligé de leur expliquer à ce moment-là, mais je respectais cette confidentialité, ouais. Et cette surprise que j'allais offrir, et j'ai aimé prendre cette responsabilité de jouer Imagine, qui est une grande chanson de paix, avec cette flamme, le piano en feu sur la scène, comme si ça représentait cette flamme olympique,
0: oui.
1: Et un geste aussi que j'affectionne particulièrement, de mettre mon piano en feu.
0: Oui, c'est vrai, c'est votre truc. Jimi Hendrix mettait le feu aux guitares, Sofiane Pamart il met le feu au piano.
1: Voilà. Mais tout ça pour célébrer en fait un moment où en fait on a la chance de représenter quelque chose de profondément culturel et de profondément, oui. Français aux yeux du monde. Donc avoir l'honneur d'être choisi aussi longtemps en avance pour pouvoir faire cet événement, je trouvais ça complètement dingue. Et bien sûr que quand Yoko Ono a accepté la version et a beaucoup aimé,
0: ouais.
1: La version...
0: On m'a dit qu'elle avait particulièrement apprécié.
1: Et ben, j'étais très honoré aussi. Et en fait, ça a donné un tableau très poétique. C'est un autre événement, on parlait des événements majeurs,
0: ouais.
1: Qui jalonnent un parcours. La cérémonie d'ouverture des Jeux Olympiques de Paris, c'était vraiment fou en 2024.
0: l'album Movie qui vient de sortir. Alors, on a parlé du côté cinématographique. Sofiane Pamart vous l'a dit, comme tout bon film et toute bonne journée à Los Angeles, ça commence par un lever de soleil.

0: Sunrise in your eyes, lever de soleil dans tes yeux. Vous nous avez habitués à du piano solo. Là, on entend dès le début des chœurs, on entend là les cordes. Donc, dès les premières secondes du disque, on se dit, ah ouais, là, il a poussé un cran plus loin. Vous vouliez aller un cran plus loin et faire un pas vers les chansons, puisqu'il y a plein de chanteurs et de chanteuses qui sont invités sur votre disque.
1: Après 3 albums de piano solo, j'avais besoin de renouveler mon discours harmonique, ma manière de composer, donc j'ai voulu rajouter des ingrédients dans ma palette. Et c'est comme ça que je me suis dit, ok, la musique orchestrale, c'est une musique qu'on a beaucoup dans les films, je peux me permettre d'y aller. Donc pour la première fois, j'ai commencé à travailler, à composer pour l'orchestre, et à entendre les pupitres des violons, donc je faisais des 100 pas, et j'entendais un peu de cuivre, j'entendais les bois, j'entendais les coups de timbale.
0: Vous entendiez tout ça dans votre tête, c'est ça qui est dingue. Non mais imaginez ça déjà, composer du piano, composer une mélodie, on se dit waouh, mais là c'est tous les instruments de l'orchestre. Et puis c'est pas un petit orchestre.
1: Et c'est un orchestre de 70 personnes et en fait faut les laisser rentrer ces 70 voix à l'intérieur de soi. Et donc progressivement, je commençais à trouver des clés. Et c'est pour ça que j'ai pris beaucoup de temps pour composer cet album, parce que c'est un album vraiment qui a été très artisanal dans sa manière d'être conçu et qui m'a obligé à m'élever. Donc il fallait que la proposition soit très claire dès le premier morceau, et c'est pour ça qu'on recommence par du piano quand même, tout au début. Et l'album termine par du piano, mais entre-temps, on a vite l'orchestre, le chœur et toutes ces voix qui arrivent, parce que j'avais besoin de me renouveler et parce que j'avais besoin de d'autres témoignages qu'uniquement le mien. Ma voix, c'est celle du piano, c'est le fil conducteur de cet album, mais j'avais besoin d'acteurs, j'avais besoin de d'autres personnages qui apparaissaient dans ce film.
0: C'est intéressant de dire des acteurs, parce que pour le coup, toutes les personnalités qui sont en majorité des chanteurs et des chanteuses qui sont invités dans votre disque, c'est des héros de film. Ils ont tous une personnalité, ils ont tous une aura, une dégaine. Je pense par exemple à Mélodie Gardot, c'est la première là, dont on va écouter la voix sur votre album. Mélodie Gardot avec ses lunettes noires, avec sa blondeur hollywoodienne, elle est incroyable, Mélodie Gardot. Et vous lui faites chanter le moment polar noir, évidemment. Exactement. 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
1: Vous la voyez, l'héroïne fatale, un peu vénéneuse. Moi, j'imagine avec un foulard dans les cheveux en train de fumer une cigarette.
2: C'est tout elle. C'est vraiment ça. Elle. On va pas faire semblant. Il n'y avait qu'elle pour jouer ce rôle-là.
1: Ouais.
2: Et à ce moment-là, que ferait un réalisateur avec un acteur, avec une actrice, avec autant de personnalité? Il réinventerait complètement son film pour le faire sur mesure pour cette héroïne.
1: C'est ce qui s'est passé pour la chanson.
2: Ouais,
1: Mélodie Gardot. Pour elle ou pour d'autres chanteurs, chanteuses qu'on trouve sur votre album, Sofiane? Je pense à Wyclef des Fugees, à J Balvin, Laurine, Raïm de Christine and the Queens, Sia. Enfin voilà, il y a des personnalités vraiment du monde entier. Comment vous leur avez présenté le projet? Vous leur avez dit, on va faire une chanson ou on va faire un film?
2: Je leur ai dit qu'on allait faire un film et que je leur réservais une scène rien qu'à eux. Et qu'il fallait absolument qu'ils jouent le jeu d'enlever leur carapace, d'être vulnérables, parce que pour beaucoup d'entre eux, non, ils ont jamais posé sur uniquement du piano.
1: Ben non.
2: Et donc je voulais que le fil conducteur, ce soit celui-là, que la patte, l'étalonnage du film, ce soit cette approche uniquement piano-voix, pour eux, pour les invités. Et en faisant ça, je pouvais aller chercher des artistes d'univers complètement différents, et à ce moment-là, en fait, finalement, il y a quand même une direction artistique claire qui se crée au fur et à mesure de le film. Sur le papier, quand on voit tous ces artistes au même endroit, on se dit, mais comment ils se retrouvent autour du même banquet? Et en fait, finalement, et ça, quand on écoute l'album, vraiment, je peux vous le garantir, j'ai beaucoup travaillé pour arriver à cet effet-là, mais on a l'impression que ils viennent juste les uns après les autres, ouais, dans une pièce où il y a le piano qui les attend pour qu'ils puissent se livrer.
1: Comme dans tous les bons films, vous avez pensé à tout, Sofiane Pamar, et notamment à avoir un narrateur, une voix qui vous raconte. Et quelle voix, Jimmy Butler. C'est la première fois que dans une émission musicale, sans doute, on va parler de lui. C'est un grand basketteur.
2: Un champion de NBA que j'ai eu la chance de rencontrer à l'anniversaire d'un autre invité de l'album qui est J Balvin. Et quand il a pris la parole pour remercier J Balvin de sa générosité pour son anniversaire, dans sa manière d'accueillir ses amis proches, et je me suis dit, mais quel narrateur extraordinaire,
1: quelle voix incroyable.
2: Et donc je cherchais une voix pour ce film, et je lui ai dit, est-ce que tu veux être cette voix, et est-ce que tu accepterais de raconter ton histoire, parce que j'ai besoin d'une voix réelle, parce que ce film est basé sur une true story, et ouais, c'est sur une histoire vraie. Et donc il me fallait non seulement un narrateur charismatique, mais aussi un narrateur qui puisse être légitime dans son parcours de vie pour raconter quelque chose de fort. Et lui, il a été jusqu'à devenir grand champion de basket, mais aussi il a perdu son papa, il a été père, et en fait il parle de tout ça. Et finalement, il a un langage, un discours très universel. Donc je vous invite, soit si vous connaissez l'anglais, à apprécier tout son discours, soit à regarder la traduction des paroles, parce que c'est très très très beau ce qu'il dit.
1: Et il le dit d'une telle manière.
3: I mean, I was a kid who didn't have much of anything. But there's a kind of clarity that you get when you're up alone at midnight too. Other people may have more than me, or an easier path, or whatever. But right now, I got you beat. And I know I'm gonna give more of myself to this day than anybody else would. Because I know what it feels like to have nothing. And so that's what I did. And I still do.
1: Un pianiste classique, oui, ça c'est sur le papier et au début du CV, mais Sofiane Pamar, c'est plus de 750 000 albums vendus, 1 milliard de streams, 29 singles d'or, des disques d'or aussi, 5, et puis de platine, et puis de diamant aussi, un Bercy complet, mais l'Opéra Garnier également. Il joue pour des marques de luxe, des familles royales, des amateurs de classiques, mais aussi de rap, de chansons, de rock, de musique latine. Il est là partout, Sofiane Pamar, et le meilleur partout, c'est celui qui réunit 80 000 personnes, le Stade de France, l'année prochaine en 2027. Est-ce que vous êtes un artiste comblé? Pour le moment.
2: Je suis un homme comblé parce que j'arrive à exprimer mes émotions de plein de manières différentes et que j'ai la chance d'avoir un public que j'arrive à entraîner dans cette aventure.
1: Ouais, ils vous suivent, voilà. Ils vous font confiance
2: très,
1: en fait.
2: Très très très fidèles, et que je rencontre très souvent après mes concerts, et grâce à ce lien, j'arrive à comprendre ce qui les fait vibrer et mon rôle dans leur vie, ouais, et leur rôle dans ma vie, je leur exprime aussi. Donc oui, je suis comblé de cet amour-là.
1: Vous avez pris le risque, parce que c'est un risque quand on vient du classique et qu'on peut y rester. Vous auriez pu faire carrière simplement en tant qu'excellent concertiste. Vous avez pris ce risque de composer votre musique, d'imposer votre style, d'aller, vous l'avez dit tout à l'heure, contre cette idée qu'il faudrait rester chacun dans sa petite chapelle. Vous avez vraiment pété toutes les cages. Ce risque a été payant parce qu'aujourd'hui, j'ai l'impression que vous avez une liberté folle.
2: Ma liberté est totale grâce à ces risques-là, c'est clair. Après, j'ai une admiration folle aussi pour ceux qui suivent la spécialisation du pianiste classique, qui est un risque aussi, qui est un risque conséquent, mais en même temps qui est admirable. Je pense que le risque qui vaut le plus la peine d'être pris dans toutes les vies, c'est celui qui nous ressemble. C'est essayer de faire en sorte qu'on aille au bout de notre singularité, de notre caractère. Et pour ça, c'est jamais perdu. Tous les investissements, tous les efforts, ce n'est jamais une perte d'énergie. Et c'est ce que j'ai fait. J'ai cru très tôt en moi. Et ça m'a pris, en fait, finalement, beaucoup, beaucoup de temps parce que j'ai su vite ce que je voulais devenir.
1: Vous aviez quel âge, vous pensez, quand
2: J'avais l'âge du petit garçon qui est sur la pochette. De l'album.
1: Tellement mignon! Le petit Sofiane. Vous aviez quel âge, là, sur la...
2: J'avais 8 ans et j'avais déjà un plan un désir très fort de m'exprimer au piano parce que j'avais compris que c'était mon instrument et que c'était ce que j'allais devenir. Et le reste, c'est juste de l'entraînement au conservatoire, la discipline, les efforts, mais aussi beaucoup, beaucoup de rêves.
1: Ouais.
2: Et après, du voyage encore et encore et encore, et trouver une manière de faire en sorte que ce rêve prenne vie. Et là, maintenant que la machine est vraiment lancée, eh bien, je peux aller toujours un peu plus loin.
1: Vous avez eu cette intuition, finalement, à 8 ans, que votre vie, ce serait le piano. Mais alors, quand votre maman vous a mis au conservatoire, c'était même avant vos 8 ans, il me semble, est-ce qu'elle aussi, elle a eu l'intuition? Elle a dit, ce petit-là, il est pianiste? Parce que vous n'êtes pas d'une famille de musiciens classiques, pas du tout.
2: Non, pas du tout, pas du tout. Et en fait, ma mère qui me voyait jouer sur un petit
1: Fisher-Price.
2: Ouais, un petit mini-clavier. Elle s'est dit, il a l'air d'aimer ça, je suis admirative de ce monde-là, il faut absolument que je le mette au conservatoire pour lui donner toutes ces chances, et à 6 ans, j'intègre le conservatoire, et depuis, j'ai continué tout ce parcours. Donc oui, j'ai eu les armes pour pouvoir m'exprimer, et c'est ce que j'encourage vraiment à tous les parents d'accompagner les intuitions des enfants, parce qu'elles sont souvent très très très justes, et même si ça passe par une organisation particulière et beaucoup d'efforts, ça vaut toujours le coup d'accompagner ça. Et moi, je suis reconnaissant à vie à la fois de l'encadrement de mes parents, mais aussi des grands maîtres que j'ai au conservatoire et de l'institution publique dont j'ai pu bénéficier depuis que je suis tout petit.
1: Réaliser ses rêves, c'est aussi parfois inviter des artistes qu'on écoutait quand on était ado sur son album. Alors, j'ai vu le nom de Wyclef Jean dans la liste des invités de Movie et Sofiane Pamart. Wyclef, c'est les Fugees, c'est le plus grand groupe de la fin des années 90. Voilà ce que vous faites ensemble.

0: Je ne l'ai jamais entendu chanter comme ça. Qu'est-ce qui s'est passé ce soir-là? C'était la nuit, hein?
1: C'était la nuit. En fait, ce qui était beau, c'est que j'étais à New York. J'organisais des dîners dans une très belle suite où il y avait aussi un piano. Et parfois, j'improvisais au piano pendant la nuit. On me filme. Et je sais pas comment, mais cette vidéo atterrit dans le téléphone de Wyclef qui demande à me voir. Je le rencontre le lendemain dans la nuit, et d'ailleurs dans le studio d'Alicia Keys et sur le piano d'Alicia Keys.
0: Pardon, monsieur. Ah oui, non mais c'est vrai. Et c'est Hollywood, hein, les gars.
1: Et donc tout est surréaliste, mais tout est très beau. Et quand je le rencontre, vraiment, on a une des premières choses qu'il me dit. Donc d'abord, il vient avec sa guitare, on improvise au piano, et après il me regarde droit dans les yeux, et il m'a dit, tu sais ce qu'on va faire? On va faire une chanson de paix. Ah. Et There Will Be a Day est une chanson de paix. Une chanson où en fait on s'imagine un monde où on est tous en train de boire la même eau, de boire, d'être réunis autour du même oasis, d'avoir des protections spirituelles, des armées d'anges qui font en sorte que on est en train d'œuvrer pour la paix. Elle est très très très belle, cette chanson, et c'est l'histoire d'une rencontre qui est devenue on est devenus de grands amis à partir de cette première rencontre en studio et en créant ce morceau.
0: Il parle un peu français en plus, il est haïtien.
1: Exactement. Il me dit, et une des choses qu'il m'a dit aussi, c'est que c'est aussi une histoire de paix et d'amour entre Haïti et la France qu'on va écrire. Deux grands projets. Ouais.
0: C'est beau, elle est magnifique cette chanson, elle s'appelle There Will Be a Day. Cet album est un film, ce film est un voyage en 20 scènes avec des invités et puis aussi des moments où vous êtes tout seul, Sofiane. Qu'est-ce que je peux vous souhaiter pour la suite?
1: Qu'on soit toujours plus nombreux à se fédérer autour du piano.
0: Ah, c'est un beau vœu, et en plus vous ne le faites pas pour vous-même du coup, mais pour tout le monde, pour la communauté, j'aime beaucoup. Et merci beaucoup d'être venue nous voir, Sofiane.
1: Merci Émilie, j'ai passé un excellent moment, et je te remercie personnellement pour la classe et la manière de mettre en valeur tes invités. Je suis touché par ce qui vient de se passer.
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0: Arcada et Baiser Doré, un coup de cœur, ici Drôme Ardèche.
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3: Qu'aimeriez-vous planter dans votre jardin ?
4: Dans mon jardin, j'aimerais bien faire un potager avec par exemple des tomates, de la salade, des melons, etc. pour pouvoir après les récolter et faire des petites salades. Et pour l'été, ça serait bien.
5: Moi, c'est pour les planter à manger illimité.
6: Et moi, je veux planter des fraises, des fleurs par exemple, et aussi des carottes et plein d'autres choses et des salades aussi. Plein.
7: Des framboises, des myrtilles. Parce que moi, j'aime les fraises, framboises, myrtilles parce que c'est incroyable.
8: Bah, moi, ce que je voudrais planter, c'est de la pastèque. Tout ce qu'il y a de nécessaire pour vivre, pour manger.
3: Et tu manges des fruits et des légumes ?
8: C'est presque mes aliments préférés. J'adore les légumes, les tomates, concombres, courgettes, carottes.
4: Oui, beaucoup de légumes et aussi des arbres comme des plantes, des tulipes, des roses, etc. Mais oui, les légumes, c'est trop bon aussi, les fruits.
3: C'est vrai, tu manges des légumes ?
4: Ah oui, j'en mange beaucoup. Je me fais plein de salades. Maman, elle m'a appris à tout faire. Je mets dans un petit bol, je mets de la salade avec de la vinaigrette, des tomates, je coupe des avocats. Quelquefois, je mets des fruits aussi pour donner un petit peu de sucré.
8: Moi, j'aime pas trop la salade et les avocats. C'est les seuls fruits et légumes que j'aime pas trop.
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3: Quand j'ai téléphoné à mes enfants, ils me font « Oui, t'as gagné, mais t'es pas dans le fauteuil rouge. » Mais je dis « Si, je suis dans le fauteuil rouge. »
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3: 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J'habite Savonnières et je suis une fan de jeux télé. Je suis professeure de français dans un lycée tourangeau. Alors, j'ai toujours aimé regarder les jeux télé, notamment Nagui.
10: Bonjour, bonjour, bonjour.
3: C'était quand même, je pense, mon jeu de prédilection. Et autrement, je regardais Pyramide avec Patrice Lafont. J'aimais beaucoup.
11: Ne changeons rien à cette formule magique et jouons tout de suite à Pyramide.
3: En général, des jeux de culture générale et des jeux de lettres. J'étais une fan du Trivial Poursuite. L'édition, la première édition, je la connaissais quasiment par cœur. Donc oui, j'ai toujours aimé ça.
12: Ça a été quoi le déclic pour vous dire un jour, je vais m'inscrire? Et surtout, comment ça se passe? Comment on se porte candidat?
3: C'est un malentendu. En fait, je venais d'être opérée et j'ai fait un test sans comprendre que j'étais en train de faire le test de culture générale pour être inscrite à Tout le monde veut prendre sa place. Je suis même pas sûre de vouloir y aller parce que je me disais je vais être trop stressée. Et je crois que j'ai été rappelée après, 3 semaines après. Et donc, je suis passée pour la première fois avec Nagui où j'ai été challenger. Et en fait, ils m'ont rappelé 2 ans après. Est-ce que ça vous branche? Et mon beau-fils, en fait, il se souvenait du beau cadeau qu'on avait eu, à savoir un séjour au ski. Allez, Isabelle, tu nous regagnes un séjour au ski. Je travaillais, mais peut-être 15 heures pour réviser. J'ai bachoté, j'en avais gratté des pages et des pages.
12: Qu'est-ce que ça a fait de vous voir à la télé?
3: On est hyper étonnés, surtout qu'avec le stress, ça déforme un tout petit peu les traits. Ils vous maquillent énormément, donc ça lisse la peau, mais de fou.
13: Alors oui, un petit peu de stress, forcément, mais avec de la discipline, de la stratégie et une bonne étoile, Isabelle a quand même décroché de sacrés cadeaux.
3: Un super ordi, 10 800 euros. Ils envoient bel et bien, il faut bien le préciser. Après, également, j'ai gagné à tout le monde à son mot à dire. Il y a moins de 6 mois et j'ai gagné 12 500 euros.
13: Et les plateaux télé lui ont donné envie d'écrire un livre.
3: En fait, moi, j'ai regardé en tant que spectatrice, mais je n'ai pas été la seule. Et c'est là que j'ai découvert des personnes qu'on peut appeler des haters, des détracteurs. Et ça a été le point de départ de réfléchir à quelle pouvait être la vie de ces haters, comment ils s'occupaient. Et donc, je leur ai inventé un quotidien.
13: Amis éditeurs, le manuscrit est fini. À vous peut-être de le faire vivre. Isabelle est ouverte aux propositions. Mais avant ça, un conseil.
3: C'est le sourire, mais le sourire visuellement.
13: Et écoutez, ça fonctionne. Isabelle a gagné cet été un VTT au Blind Test d'ici Touraine.
3: Un plaisir à être là et un plaisir à jouer.
14: Merci, je suis trop contente. Merci, ici Touraine.
3: Après, quand on gagne, c'est encore mieux.
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15: Si le pantalon fait fureur de nos jours chez les filles comme chez les garçons, qu'en est-il de la braie ? B-R-A-I-E, son ancêtre, le pantalon de l'Antiquité, qui pouvait être serré au niveau des chevilles, serré au bouffon au niveau des cuisses. La braie a été inventée par les Gaulois. C'est grâce aux Gaulois que les Romains apprirent à connaître la braie. Le mot s'est répandu après dans toutes les langues romanes avant que le personnage de Pantalone de la Commedia dell'arte, le costume du riche Vénitien qui porte un pantalon, ne fasse sensation et répande le mot pantalon sur tout le territoire français. Enfin, sauf un territoire qui résiste toujours à l'envahisseur, les pays occitans, où le pantalon se dit toujours comme les Gaulois, l'obraio o l'obraso. Ne dit-on pas que ce gouya est toujours débraillé? Cela vient de la même origine, mal pantalonné, mal fagoté. Tu pouvais pas tourner à monter ta braguette, t'es prise? Tu ne peux pas remonter ta braguette, je te prie. Même origine. Oups, pardon. Année à Diou.
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1: Parce que si le week-end, comme moi, vous entendez votre épouse vous dire « Tu sais quoi, j'ai réfléchi à… » Ou alors « Ah, tu sais ce qu'on pourrait faire ce week-end » Ben vous savez que vous allez passer le week-end entier dans des magasins de bricolage, seul, et à vous battre avec la perceuse et l'outillage, seul. Bon, là, il fallait que je rajoute une étagère dans une cloison. Ben bon, j'étais mal réveillé dimanche matin, j'ai percé un peu trop loin. Et maintenant, la cheville est trop enfoncée, ça lotte, ça bouge, c'est une galère, quoi. Alors ma maman, elle m'a regardé galérer, là, pour ressortir la cheville du mur, et elle m'a demandé « Pourquoi tu n'utilises pas du scotch ?» Je lui dis, mais le scotch, c'est pas assez solide pour retirer la tivle du mur. Et là, elle me répond, tu totes, aïe, c'est pour mettre le tivle, la cheville, pas pour l'enlever. Bah oui, parce qu'elle m'a montré que pour ne pas percer plus loin qu'il ne faut, vous mesurez la longueur voulue, ou vous prenez la longueur de votre cheville et vous la mettez jusqu'au bout du forêt. Puis vous y mettez un scotch qui remonte bien un petit peu.
2: Ah oui,
1: et quand vous percez, en fait, vous voyez exactement là où il faut que vous vous arrêtiez pour que la cheville n'aille pas trop loin dans la cloison. Et comme ça tient bien. Merci ma maman, mais j'aurais aimé avoir l'info avant de percer.
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3: J'avoue, j'ai un faible pour les Vosges discrètes. Ce ne sont pas forcément les Vosges célèbres, hein. Du côté de Gérardmer, de la Bresse. Ce ne sont pas les Vosges tranquilles, comme j'aime les appeler, du côté de Rambervillers. Ce ne sont pas les Vosges historiques, du côté de Senones ou de Moyen-Moutier, ni même la plaine des Vosges, à Vittel, Neufchâteau, Contrex et Ville. Non, les Vosges discrètes, ce sont les Vosges, allez, on va dire entre Remiremont et Plombières, entre le Val d'Ajol et le Saint-Mont. Ici, il y a Éloy, Vecoux, Saint-Amé, Girmont-Val d'Ajol, et c'est d'une grande beauté. Entre forêts fournies, où le sapin commence à abdiquer sa royauté vosgienne au profit des feuillus, on trouve des chênes, des hêtres qui font aussi leur place et leurs longues branches font jouer la lumière sur la route, du côté de la feuillée Dorothée par exemple, avant de découvrir plus loin une carte postale, le Val d'Ajol et son église. Il y a ici le Saint-Mont, lieu mythique dont on dit que les Gaulois avaient fait une forteresse face aux Romains avant que Saint Romaric n'en fasse une forteresse de la foi. On sent au Saint-Mont, comme à Sion d'ailleurs, de ces forces qui viennent du plus profond de la terre et de l'histoire, qui font vibrer l'âme avant de partir je ne sais où dans les nuées du ciel. Ici, dans les Vosges secrètes, il y a l'élégance toute aristocratique de Remiremont, la ville des femmes, des chanoinesses, ces dames abbesses qui ont tellement imprimé leur marque, notamment l'envie de beauté qu'on retrouve non seulement autour de l'église Saint-Pierre, dans le quartier des chanoinesses, mais aussi partout dans la ville. Ben oui, à Remiremont, les monuments ne sont pas juste utiles, on sent qu'ils ont été faits pour être beaux. Ici, c'est l'antique beauté de Plombières. Plombières, autour de son clocher pointu, dans sa vallée d'histoire, qui se souvient avoir vu passer Voltaire, Beaumarchais, Rabelais, et qui se sent prête à soigner ou même apaiser Juste, qui voudra s'offrir une bulle où on est ici tout à soi. Juste ça, être à soi, c'est si rare. Les Vosges discrètes, c'est un joli chemin découvert au-dessus de Vecoux ou dans la forêt près de Saint-Amé. C'est un rayon de soleil au-dessus de Éloy ou une bonne table au Val d'Ajol. Un moment vosgien est tellement fin bien que je vous souhaite de le découvrir ou d'y revenir.
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5: Vous chantez ça, Michel Rivérol, parce que vous chantiez des chansons polissonnes sur les scènes il y a quelques années.
6: Pendant très longtemps, effectivement, avec un pianiste, c'était un spectacle piano-voix. Et j'ai par ailleurs payé mes études en chantant et j'étais CPE.
5: Ah oui, voilà, parce que ça, on va en parler. Vous étiez CPE à quel endroit ?
6: Au collège de l'Onaguet, puis quand un poste s'est libéré au lycée Saint-Sernin, je l'ai demandé, j'ai eu la chance de l'avoir et d'y rencontrer des élèves en option musique.
5: Et deux garçons célèbres.
6: Big Flo et Oli, effectivement, j'ai eu cette chance. chance pendant mes 17 années passées dans ce lycée. Oui.
5: Vous faisiez tampon parfois, c'est-à-dire ?
6: Un enseignant, il doit faire passer un programme et quand ses élèves sont trop souvent absents, là, ça passe plus du tout. Et je me souviens de moments d'échange avec un professeur de mathématiques qui me disait « Non, mais là, ça suffit, il faut les coller maintenant, il faut les punir, moi, j'en peux plus, ils sont jamais là. » Mais je t'assure qu'ils sont malades, je me disais. En fait, je savais qu'ils faisaient une première partie à l'Olympia, donc bon, ils étaient déjà très vite, ils ont atteint une sacrée notoriété et mener les choses de front devenait difficile à ce moment-là.
5: Et vous aviez des contacts avec la maman aussi?
6: Ah oui, ben la maman aussi. La maman voulait qu'ils aient le bac. Et elle a réussi. Elle disait sans le bac, non, je ne les lâche pas. Bon, après, elle était bien obligée de lâcher quand même, une fois qu'ils sont majeurs. Elle aussi, elle s'est retrouvée dans mon bureau à examiner les absences. Et vraiment, ils peuvent remercier Patricia, leur maman, qui m'a dit déjà, mais voyons, ça, c'est pas justifié, ça, c'est pas justifié, ça. Non, là, je compte sur vous, vous les punissez, c'est pas possible. Bon, elle veillait au grain et elle avait bien raison.
5: Alors, il y avait de la complicité avec eux, au point d'ailleurs qu'ils vous ont demandé de tourner dans un clip.
6: Ils m'ont demandé de tourner dans un clip qui s'appelle Pourquoi pas nous. Et pour dire deux malheureuses phrases, il a fallu, alors je pensais moi, du premier coup avec mon expérience, pas du tout. Il a fallu recommencer et à un moment, c'est Florian qui me regarde complètement désappointé. Il me dit, mais vous l'entendez pas, madame? Et là, c'était le renversement, quoi. Habituellement, c'est plus les adultes qui apportent aux élèves, effectivement. Et là, je les mettais dans l'embarras et je ne comprenais pas ce qui ne collait pas. Enfin, c'est une anecdote que je n'ai jamais racontée et je la raconte pour la première fois, là. Peut-être que j'avais ça au fond de moi, j'osais pas trop m'en vanter, entre guillemets. Enfin, j'ai fini à la troisième fois, on m'a fait signe que c'était OK, j'ai été applaudi, la scène était dans la boîte, voilà. Mais ils m'ont fait douter de mes capacités.

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1: Oh, j'en peux arrêter de beuvracher.
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1: Beuvracher, c'est boire des petits canons. Mais à force d'en mettre derrière la cravate, vous pourriez ben avoir le gerlé, puis devenir causant. Puis si vous continuez à beuvrailler, vous serez abreuvagé, plein comme une nœud. Mais quand c'est que vous en avez vos deux pleins patins, le lendemain, il y a le pivert qui vous colle dans le nez, yo. Ça fait qu'au goûter, vous buvez plus que de l'io. Vous faites un repas de bœuf. Les bonnes résolutions de plus toucher à une chopine, oh, ça dure jamais ben longtemps. On retrouve ben vite son avaloir, et puis on se remet en beuvée. Faut dire que chez nous, dans le Berry, j'en clambarras du choix. Châteaumeillant, Mentoux, Chancy, Reuilly, Sancerre, Valençay. Sans compter Saint-Marcel et Venem. Comment voulez-vous en que ça que j'arrête de gobloter? Maurice Sandré, dans Plein Communeux, nous décrit son état. Cré bon Dieu! Tchic, ça veut donc dire. V'là que je peux plus rester d'aplomb. Quand que je cause, je raconte des bêtises et j'ai la tête comme un vrai plomb. Je peux plus me tenir sur mes giboles. J'ai comme qui dirait mal aux cheveux. Ah, je crée bien que je suis plein, ma parole. Là oui, je suis plein comme une nœud. Oh, c'est une chose qui est pas naturelle. Où que j'ai ben pu attraper ça? Ah, va m'enduler, ma fumelle, en me voyant dans cet état-là. Ah, pour une fois que je fête la Sainte-Barbe, je peux plus rentrer chez nous, mon Dieu, sans me cramponner à tous les arbres. Ah, ça y est, ben, je suis plein comme une nœud. C'est que pour arroser la bonne cuisine, en que le lieutenant, tous les deux, j'avons bu nos 17 chopines. Du coup, nous voilà plein comme une nœud.
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3: Vous l'avez forcément déjà remarqué en allant de Palavas à Carnon, ce fortin qui trône au milieu de l'étang du Levant. C'est la redoute de Balestras, une tour de guet qui a passé 60 ans emmurée dans un château d'eau.
4: Au secours des pirates !
3: Au milieu du XVIIIe siècle, de nombreux pirates barbaresques arpentent notre littoral et détroussent les navires marchands. Et il y a aussi les Anglais qui se prennent pour les maîtres des mers. Fire ! Pour protéger les populations, Louis XV fait construire tout au long des côtes françaises une série de fortins équipés de sémaphores. Lorsqu'un bateau suspect se rapproche dangereusement, on envoie des signaux pour prévenir les gardes-côtes qui envoient alors au canon quelques coups de semonce. Du Gros du Roi jusqu'à Hague, dont construit un réseau de 8 tours de guet, on peut encore voir celle de Frontignan, Marseille, Ancette, au Grand Travers aussi, et donc celle de Palavas. Dès 1743, la redoute de Balestras assure sa fonction protectrice, et ça va durer plus d'un siècle. Autour de ce fortin, peu à peu, des pêcheurs installent leurs cabanes, et c'est tout un village qui finit par prendre forme. En 1906, on installe sur le toit de la tour une citerne, qui va alimenter en eau les fontaines de la commune. Au début du XXe siècle, la station balnéaire, devenue reine des plages, voit ses besoins en eau augmenter. Alors en 1943, la mairie décide de bâtir un véritable château d'eau. Il y a toujours la cuve sur la redoute qui est alors emprisonnée d'un sarcophage de béton. Attendre les années 90 pour la redécouvrir. On détruit le château d'eau pour bâtir à la place le phare de la Méditerranée, 45 mètres avec son restaurant tournant au sommet. Et la redoute, elle, est démontée pierre par pierre par les compagnons du devoir. 300 tonnes de pierres marquées une à une et transportées sur un autre site. Il faudra aussi tailler de nouvelles pierres pour remplacer celles qui sont trop altérées. La ville de Palavas a choisi l'étang du Levant pour reconstruire le fortin à l'identique, dans la même orientation qu'à l'origine. Il trouve au milieu des flamants roses un écrin à sa mesure. La redoute de Balestras abrite depuis le musée Albert Dubout, dessinateur caricaturiste qui a contribué à la réputation de Palavas grâce à ses dessins du célèbre Petit Train. Voilà une bonne occasion d'aller la visiter.
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1: Dans la rue Poncillon, il y a un atelier de gravure, Philippe Estrade. À mon avis, ça fait belle lurette qu'il est là, cet homme. On va essayer d'aller faire connaissance. Allez, on va aller dans l'arrière-boutique, discuter avec Philippe Estrade himself. Vous êtes là depuis combien de temps ?
2: 1987.
1: Le métier de graveur, c'est quoi en fait ?
2: Alors, je fais des plaques de toubib pour les bancs et des plaques de cercueil quand les toubibs sont mauvais.
1: Et vous faites aussi les clés pour ouvrir certains cœurs ?
2: Non, non, malheureusement, non. Je fais des clés pour ouvrir les chambres des jeunes filles.
1: Vous avez des souvenirs de gravures un petit peu spéciales qu'on vous a eu demandé, parce que vous gravez un peu de tout, des plaques, j'imagine.
2: Alors, j'ai un souvenir, alors ça reste un peu dans le même secteur. Un jour, un monsieur m'a amené une jolie médaille, un bijou, quoi, où il m'a demandé de graver salope. Je lui ai dit que le bijou était beau, qu'il fallait pas le faire, quoi. Et il a insisté, je l'ai fait.
1: Et alors, c'est la fin, là, vous arrêtez votre activité ?
2: Oui, à la fin de l'année.
1: Content ou finalement, quand même, ça fait un petit pincement au cœur ? Parce que moi, je la vois, votre enseigne, depuis longtemps. Hein.
2: Alors, ça date des années 50. Mon prédécesseur, à qui j'ai racheté le magasin, on ne sortait pas à la retraite, et je passe la main, et mon successeur est là, c'est mon fils.
1: Histoire de transmission, encore une fois. Votre fils qui, du coup, allez hop, reprend le flambeau.
2: Voilà, il me pousse au trou.
1: C'est difficile d'arrêter, du jour au lendemain.
2: Ouais, faut se réinventer, et j'ai encore pas eu l'idée. Je sais pas ce que je vais faire, je vais m'ennuyer.
1: C'est pas dit.
2: Je sais pas. C'est compliqué, hein.
1: Ah, il y a une inquiétude, hein, c'est clair. Oui. Mais rien ne vous empêcherait de continuer.
2: Si, lui.
1: On va aller lui dire deux mots.
2: J'aurais pas travaillé avec mon père, hein, donc il est pareil, hein.
1: Bah pourquoi pas ?
2: C'est infaisable.
1: Mais si, j'en connais plein, moi, qui travaillent avec leur père.
2: C'est toujours un vieux con. Là, la pièce tournée, c'était l'endroit où on cassait la croûte avec les copains. Il y avait donc les photos de mes copains, des quelques bringouilles qui se sont fait là. Il a tout viré.
1: Ils font plus la bringue, les jeunes ?
2: Il a mis des trucs comme ça, là. C'est plus pareil. Mais mes copains étaient désespérés quand ils ont vu.
1: Bah, il y a de quoi ?
2: Mais oui.
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3: Bonjour à toutes et tous, Thierry Sagarloïteau pour Affaires Classées, le podcast. Nous sommes en juin 1884. Un vieil homme habitant le village sous le teint d'Escul est sauvagement assassiné dans une auberge du village voisin de Lannes en Barritous. Qui lui en voulait donc et pourquoi ? Réponse dans un instant.
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3: Au village sous le teint d'Escul vivait naguère un certain Joseph Larras. Cet ouvrier d'origine espagnole, âgé de 58 ans, était vaillant, bien que de santé assez faible. Sa sobriété et ses habitudes économes le rendaient, disait-on, à l'abri du besoin. D'origine modeste, Joseph n'hésitait jamais à faire état du fruit de son labeur, des espèces sonnantes et trébuchantes qu'il trimballait fièrement dans sa ceinture. Le soir venu, au troquet du coin, cela devenait même un sujet de plaisanterie. Combien avait-il exactement dans sa poche ? 1600, 1800 francs ? Nul ne savait vraiment. Nous sommes en 1884 et pour l'époque, ce joli pécule a de quoi susciter l'admiration, la jalousie, voire même aiguiser l'appétit de sujets peu fréquentables.

0: jour le malheur de prêter une somme d'argent à une certaine Madeleine. L'intéressé était connu dans les environs et pour cause. Elle tenait dans le village de Lannes-en-Barétous un cabaret où les hommes du canton venaient volontiers s'encanailler lorsqu'ils le pouvaient. Des dames de joie y servaient de l'alcool à volonté avant de faire commerce de leur charme. Ladite Madeleine flaira sans peine le pigeon. Malgré son inconduite notoire, elle put approcher Joseph et le convaincre de lui prêter une petite partie de son bas de laine. Les mois passèrent et le brave ouvrier eut toutes les peines du monde à se faire rembourser. Le 1er juin, il finit par se rendre chez sa débitrice, laquelle, pas gênée pour deux sous, le reçut très amicalement en lui offrant à boire et à manger. La nuit suivante s'avéra cauchemardesque pour le pauvre Joseph qui fut pris de fortes douleurs au ventre.
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0: Trois jours durant, Joseph fut contraint de garder le lit, incapable de tenir sur ses deux pieds. Quand son médecin se présenta, il diagnostiqua sans mal une tentative d'empoisonnement. Un crime très en vogue à l'époque. Il lui fallut une bonne semaine pour se rétablir. Une fois remis, le brave ouvrier aurait fort bien pu s'empresser de déposer plainte à la gendarmerie. Sauf que, en agissant ainsi, il risquait de faire une croix sur sa créance. Joseph choisit donc de ne rien dire afin de revenir de plus belle à la charge auprès de la vilaine Madeleine, laquelle ne fut guère rebutée par l'insuccès de son premier essai de l'empoisonner. Excitée par la convoitise du magot de Joseph, elle se décida cette fois à l'assassiner, non sans voler au préalable le pognon avant de faire disparaître sa dépouille. Un projet préparé 13 jours durant. Le 10 juin 1884, comprenant que Joseph rechignait à se présenter au cabaret, Madeleine eut l'idée de solliciter l'aide d'un certain Bidard. Et selon le plan ourdi par la maquerelle du village de Lannes, le Basque devait se rendre au domicile du vieux Larras afin de lui demander un petit service. Bidard, recherchant soi-disant un guide connaissant comme sa poche les routes du royaume d'Espagne, devait accompagner deux dames qui se disaient désireuses de faire un pèlerinage à Saint-Jacques-de-Compostelle. L'idée consistait donc à mettre le marché en main à Joseph. Ah, la belle histoire. Sachant la perversité de sa voisine, Bidard eut un mauvais pressentiment et il se garda bien d'honorer la mission. Deuxième échec pour Madeleine, qui ne songea pas un instant à lâcher prise. Elle revint à la charge le lendemain, mais Bidard ne bougea pas.
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0: Peu importe, le 22 juin, la tenancière de cabaret change son fusil d'épaule. Elle recrute cette fois deux autres acolytes, Thérèse et Jeanne-Marie, qui iront frapper séance tenante à la porte du vieux Larras afin de lui demander de l'aide. Prétextant se rendre demain à Raqqa, les deux dames ont pour mission de convaincre le futur pigeon de leur montrer la route. Moyennant finance, évidemment. Flairant l'entourloupe, Larras refuse. Il profite de cette visite inattendue pour leur demander de passer le mot à Madeleine. Qu'elle se dépêche d'éteindre sa dette, sans quoi il n'hésitera pas à la traduire en justice au tribunal d'Oloron. Ne voyant rien venir, l'ouvrier espagnol se présente le lendemain dès 7h chez la Madeleine, laquelle l'envoie promener au motif qu'elle dort et qu'il vaudrait mieux qu'il revienne à 16h. Assuré que Jo Larras se pointera ce soir, la tenancière de cabaret lui prépare cette fois un comité d'accueil plutôt musclé. Elle sollicite une nouvelle fois ses deux complices, Thérèse et Jeanne-Marie, afin qu'elle lui prête main forte. Et le plan fonctionnera à merveille. Tout commence vers 15h30. La fille aînée de Madeleine, postée en sentinelle sur le chemin, court à l'auberge afin de prévenir les trois mégères de l'arrivée imminente du vieil homme. Quelques instants plus tard, Larras frappe à la porte de l'auberge. L'endroit a l'air désert. Il entre À peine franchit-il le seuil que Madeleine se rue sur lui afin de le jeter au sol, tandis que Jeanne-Marie claque la porte et ferme le loquet intérieur. Les deux dames empoignent violemment Joseph, le tirant dans une chambre de la maison. Mais vous l'avez compris, le pire est à venir.
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0: Thérèse, la troisième comparse, les rejoint. Elle s'empare des jambes de Joseph tandis que Jeanne-Marie lui maintient les bras. Madeleine exulte. Elle peut enfin faire la peau de son créancier et pour cela, elle l'étrangle de toutes ses forces avant de s'emparer d'une corde qu'elle a préparée pour l'occasion. Quelques minutes plus tard, le vieux Joseph pousse son dernier souffle. L'horrible Madeleine va enfin pouvoir s'emparer de la fameuse ceinture qui recèle les économies du malheureux. Le fameux magot caché n'était donc pas une légende. La tenancière sans scrupule arrache les liasses de billets. Elle en distribue quelques-uns à ses deux complices. 35 francs pour Thérèse, 25 francs pour Jeanne-Marie et le reste pour Madeleine. Leur bonheur sera pourtant de courte durée car et elle ne l'avait pas prévu. Il y avait un témoin dehors et c'est très gênant. Marc, un domestique trentenaire, a scruté le manège depuis la maison voisine. Il a vu l'arrivée du vieux Larras, il a surtout entendu ses cris et, ne le voyant pas reparaître, il a décidé d'aller jeter un œil dans l'auberge de l'horreur. Madeleine l'accueille, pas gênée pour deux sous. Aucune émotion ne traverse son visage. Marc jette un rapide coup d'œil, sans résultat. Il quitte les lieux, puis fait un rapide tour de maison, quand soudain, il aperçoit par une fenêtre le corps du malheureux gisant au sol d'une chambre du rez-de-chaussée. Le jeune domestique fait part de la macabre découverte à sa maîtresse, laquelle s'empresse d'alerter monsieur le maire. Le soir même, les gendarmes rappliquent à l'auberge de l'âne, suivi du juge de paix et du procureur. La perquisition commence. Elle durera toute la nuit.
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0: Après de longues recherches, on finit par retrouver le cadavre du vieil homme. Il a été enveloppé dans un sac de toile, dissimulé entre le matelas et la paillasse d'un lit où dormait, détail macabre, le plus jeune fils de la maîtresse des lieux. Surprise en quasi flagrant délit, croyez-vous que les trois femmes avoueraient leur forfait? Même pas! Elles commencent par nier effrontément l'assassinat de leur proie, avant de se rejeter mutuellement les responsabilités les unes sur les autres. Les gendarmes n'auront pourtant guère de mal pour les confondre. Les trois mégères n'ont même pas eu le temps de dépenser l'argent qu'elles ont volé et qui traîne dans leur poche. La fouille des lieux livrera un autre indice. L'arsenic utilisé lors de la tentative d'empoisonnement du vieux Jo repose dans une boîte en métal. Détail accablant. Embarrés tous, comme en saoule, l'arrestation des trois mégères criminelles sème l'émoi. On savait certes que Madeleine traînait une sale réputation de mère maquerel, mais de là à assassiner de sang-froid un vieil homme sans défense parce qu'il a eu le tort de réclamer le remboursement d'un prêt, somme toute modeste, il y a un pas. Voilà 10 ans que Joseph habitait la France. Le décès de son épouse n'a sans doute rien arrangé à son tempérament radin. N'ayant plus de contact avec ses trois enfants, il tuait donc le temps dans les troquets du coin, parlant sans doute beaucoup trop de ses économies planquées dans sa ceinture. Moralité, ton secret est ton sang. Et si tu le partages, tu meurs. Le procès s'ouvre à Pau, devant la cour d'assises des Basses-Pyrénées, en décembre 1884. Verdict, Madeleine finira ses jours en prison, au bagne. Ses deux comparses purgeront, elles, 20 ans au cachot.
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0: Saint-Mégère dans le Box. Nous étions en 1884 sur les hauteurs de Soule et aux confins avec la vallée du Barétous. Je vous propose dans un prochain épisode d'aller dans la cour de l'hôpital de Bayonne un après-midi de mars 1980. Soudainement, en milieu d'après-midi vers 16h, une voiture explose. C'est la voiture du sous-préfet. Pourquoi cette explosion et par qui ? Réponse dans un prochain numéro intitulé Cheval de Troie. À bientôt.
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4: Bonjour Olivier, vous nous racontez une expérience professionnelle aujourd'hui.
3: Vouille, linguistico-professionnelle. Mais blé. Aujourd'hui, je vais vous raconter l'histoire d'une jeune kiné qui s'est installée à Saint-Thé, toute fraîche diplômée et persuadée que chez nous, tout le monde parlait comme dans les manuels de l'école de kiné. Le travail, pas de souci, elle en a d'abord, comme tous les kinés. Mais ce qu'elle n'avait pas prévu, c'était une aide pour les séances de traduction simultanée en gaga. Premier cas, un patient vient pour une rééducation à une prothèse de hanche. Il s'assied, soupire et déclare « Mon problème principal, c'est que j'arrive plus à m'acacasser. » « À vous quoi ?» qu'elle lui rebique, perplexe. « Ben, à mettre un cacassant, pardi. » Et là, notre kiné reste planté, croyant qu'il parlait d'un nouveau mouvement de yoga. Alors qu'en fait, bien sûr, il voulait juste s'accroupir. Deuxième séance de la matinée, deuxième quiproquo. Une patiente entre en se tenant le dos et lui dit « Ma sciatique, elle m'a fait kiné !» La jeune praticienne la regarde, ébahie. « Ah, vous vous êtes découvert une vocation ?» Mais la patiente ne voulait pas dire kiné au sens de kinésithérapeute, mais bien kiné, Q-U-I-N-E-R, qui veut dire gémir, pleurer, couiner. La jeune femme s'imaginait qu'à peine arrivée, la patiente voulait lui faire de la concurrence. Troisième épisode, un monsieur arrive, pas très en forme, et déclare « J'ai du mal à me concentrer sur les exercices, j'ai le bas beau depuis quelques jours. » Et la kiné d'orbiquer « Mais si vous avez le bas du corps qui est beau, c'est plutôt positif, non ?»« Mais non, kiné ma blette, avoir le bas beau, c'est ne pas avoir le moral. » Et pour finir, la palme de la consultation la plus confuse, une dame entre et lui dit « J'ai une consulte. » 5 minutes d'incompréhension plus tard, la jeune kiné découvre que « consulte » ici, ça veut dire « ordonnance ». La tatin, elle est allée la voir, la jeune kiné. Elle m'a dit qu'elle avait bien progressé parce que, après 2 mois à Saint-Thé, la kiné lui a dit « Allez, on s'acacasse doucement, tâchez moyen d'y aller doucement pour pas kiner. » Moi, je suis été la voir, la kiné, pour lui remettre le diplôme du Goya Lauréat.
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1: Et le cocktail américain, c'est quoi ?
2: C'est un cocktail grillé avec une sauce américaine, tomate, échalote, une pointe de cognac, du vin blanc. C'est un peu relevé.
3: Un décarin !
4: Pâté, jambon, c'est du cornet, gruyère, chantal, rôti, jambon de pays.
5: Eh ben tout ça, ça va aller dans la blanquette.
2: Bon appétit.
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10: Bonjour.
11: Alors, on est où ici, Philippe ?
10: On est sur mon exploitation, dans la miellerie.
11: Ici, à Boulternère.
10: À Boulternère.
11: Et Philippe, vous avez donc une miellerie, vous avez aussi des vergers.
10: Beaucoup de produits différents, on fait des pommes, des amandes, des abricots, du jus de pomme, du nectar.
11: Il me semble que j'ai vu aussi des pieds d'avocat.
10: C'est pas en production.
11: C'est un essai.
10: C'est un essai, on verra si la météo devient un peu plus clémente dans les années à venir.
11: Et là, vous avez donc la mise en pot ici, dans votre miellerie de Boulternère.
10: Je peux même vous faire goûter, si vous
11: voulez. Je veux bien, oui.
10: Je suis déjà très fier de mes abeilles, surtout.
11: Et alors, quel est le miel que vous préférez, vous ?
10: Moi, je les aime tous. Après, je ne sais pas si vous connaissez peut-être des miels un peu particuliers, comme la bruyère calune.
11: Eh bien, allons-y. Très subtil, hein, comme parfum.
10: Oui, c'est un miel qui est très particulier, peu récolté parce qu'il est très difficile à extraire. Et par contre, très prisé dans l'Europe du Nord. Celui-là, il vient de la réserve naturelle de Pie.
11: Donc ça sent très très bon le miel dans la miellerie. On va aller peut-être du côté des pommes. Donc là, Philippe, on se dirige vers votre verger. À notre droite, tous les pommiers.
10: Oui, voilà, différentes variétés. Gold Rush, un petit peu de Fuji aussi. En fait, si vous voulez, on a mis des pommes qui ne pouvaient pas aller à la montagne. Ici, on a gardé des pommes qui se récoltent tard, comme la Fuji ou la Gold Rush. Et après, celle qu'on a vue la première, c'est une primeur, une Gala. Qui elle aussi, elle est mieux ici que qu'à Sahara.
11: Oh là, monsieur, vous avez fait provision là.
3: Ah oui, monsieur Torrent était reconnu dans le coin.
11: Alors combien vous en avez acheté de pommes? Combien de kilos?
3: Oh, j'en sais rien, il y en a 3, 4, 5 caisses.
11: Ah ouais, quand même, c'est pour
3: plus,
11: tout l'hiver.
3: Plus les noix.
11: Bonne dégustation.
3: Merci.
11: Ça sent bon la pomme. Et alors, est-ce que vous pouvez, s'il vous plaît, Philippe, me montrer la variété endémique du Roussillon, la Coquette?
10: Voilà, ça c'est Coquette.
11: Voilà, sa particularité, c'est qu'elle est un petit peu rosée.
10: Voilà, un petit peu rosée. C'est une variété voilà, qui est présente avant que la Golden arrive. Donc c'est dans les années 50. Et elle a été au fur et à mesure supplantée par les Rennais du Canada, là-haut, les Golden. Parce que c'est un arbre qui est très alternant. C'est-à-dire qu'il produit qu'une année sur deux. On est plus très nombreux à avoir de la Coquette.
11: Donc c'est une chance de pouvoir la goûter.
10: Ouais, vous voulez goûter?
11: Allez.
10: Je peux goûter.
12: Allez.
11: Elle est trop trop bonne. Je vois qu'il y a aussi des noix. Ça, c'est pas votre production, c'est un copain à vous?
10: Voilà, c'est M. Retch à Boule Ternaire. Pareil, pour faire face un peu à la disparition des pêchers, tout le monde s'est diversifié, mettre des olives, des grenades, des noix. On a cherché des cultures alternatives.
11: Et dites-moi, Philippe, vous avez les pommes et vous avez le jus de pomme.
10: On a un petit atelier, on se fait nous-mêmes le jus de pomme, voilà.
11: Et c'est pour ça que vous avez plein de clients aussi, parce que vous avez plein de bons produits.
10: Ça fait 43 ans qu'on fait du jus de pomme.
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13: Victor Hugo est venu à Reims à plusieurs reprises, et notamment lors du sacre de Charles X, le 29 mai 1825. Charles X qui a succédé à son frère, Louis XVIII, quelques mois plus tôt, en octobre 1824. Depuis 10 ans, en fait, les Bourbons retrouvaient le trône après la chute de Napoléon et l'entrée dans la période dite de la Restauration. Louis XVIII n'avait pas souhaité renouer avec la tradition du sacre. La Révolution restait présente dans les esprits, puis sa santé fragile rendait une longue cérémonie difficile pour lui. Charles X, lui, choisit l'option inverse. Le souverain entend affirmer la légitimité monarchique par un retour aux rites ancestraux. La cathédrale Notre-Dame de Reims accueille la cérémonie et c'est une véritable parade en ville. Un cortège royal avec bannières, soldats, les dignitaires du royaume et les membres de la famille royale qui composent donc cette procession spectaculaire. Parmi les invités figure un jeune écrivain de 23 ans, Victor Hugo. Il est invité officiellement à cet événement car il ne cache pas son penchant royaliste. Mais il n'est pas dupe. S'il est convié au sacre royal, c'est pour en écrire tout le bien qu'il en pense. Le roi a demandé si j'étais ici. Je suis effrayé de ce qu'ils attendent de moi, précise-t-il à sa femme Adèle dans une lettre. Il en profite tout de même pour faire un peu de tourisme. Et comme tout écrivain qui se respecte, il observe et prend des notes. Il passe notamment rue de Venise et tombe sur une jeune femme dans une cour de la rue Folpen. C'est une gitane qui danse. Il poursuit sa balade dans le quartier Saint-Remy et s'arrête devant la basilique pour en faire la découverte. Il croise un petit homme d'une trentaine d'années. Il est bossu. C'est en fait le sonneur de cloche de la basilique. Tout cela inspire Victor Hugo pour l'écriture des personnages principaux de son roman Notre-Dame de Paris, publié en 1831. Le bossu sera Quasimodo et la gitane devient bohémienne sous le nom d'Esmeralda. Les héros de Notre-Dame de Paris, imaginés à Reims, c'est l'un des trésors de Champagne-Ardenne.

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1: Vous écoutez Quand je creuse par le groupe Volcaillou.
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1: Volcaillou, un duo formé par Simon et Timothée. Originaire du Sud Ardèche, ils se rencontrent à l'âge de 12 ans au conservatoire et commencent à écrire et composer pendant leurs années lycée.
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1: Aujourd'hui, le duo est un ovni, un alliage entre musique électronique et chanson française.
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